0: voir que on était passé troisième.
1: Et si au départ il n'y avait que le bon mayennais, désormais la marque est une référence en France. Catherine Drezen, présidente de Vaubernier.
2: Aujourd'hui, ce sont 130 collaborateurs qui travaillent. Nous fabriquons une large gamme de fromages et de produits laitiers bon mayennais. Camembert, brie, coulommiers, lingots, carré.
1: Ah, mon camembert est prêt. Ça, avec du pain alors. L'entreprise Vaubernier fait travailler plus de 170 producteurs de lait autour de la fromagerie.
0: On met un point d'orgue à faire que nos fromages soient de qualité. Et puis, on a des consommateurs qui nous sont fidèles.
1: Oui, et d'ailleurs, pas plus fidèles que moi, parce que moi, j'ai le bic, quatre couleurs, bon mayennais, grâce à ça, pardi, au point. Ils existent depuis le début. Vous les échangez pour avoir un cadeau. Et forcément, ça fait un succès fou, comme le souligne Catherine Drezen.
2: Sur l'année 2025, on a à peu près échangé par point ou vendu 45 000 objets à l'effigie de bon mayennais.
1: Et comme le dit Audrey, les objets sont variés.
0: On a quand même une trentaine d'articles qui sont disponibles sur la boutique, donc on y retrouve des tabliers, des torchons, des sacs isothermes. Quand on passe dans différentes maisons, on voit toujours des petits points qui sont dans les petits pots et les gens ont l'habitude de les conserver, donc je pense que ça se passe de génération en génération.
1: C'est vrai, ça, finalement, tout le monde a une histoire avec le bon mayennais.
0: L'habitude de voir le camembert sur la table le dimanche avec ses grands-parents, et finalement c'est des choses qu'on reproduit aussi avec nos enfants. Et donc pour nous, c'est vraiment une fierté de voir que ça, la marque se transmet.
1: Et même si la recette du camembert, le bon mayennais, n'a jamais changé, la tradition n'empêche pas l'innovation.
0: Donc la finie 1912 au mois de septembre, qui a un peu plus de caractère par rapport à notre camembert historique. Autre exemple, sur le fromage le léger, on a revu le pack là récemment pour pouvoir faire émerger la notion de riche en protéines, qui est aujourd'hui sur le marché un point qui est important, notamment pour les sportifs.
1: Ça y est, j'ai fini mon camembert au four. Bah du coup, je vais courir.
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1: Les petits bonheurs, généralement, ce sont des sourires qui se récoltent tous les jours au hasard des rencontres. Il suffit d'un micro ici, de ne surtout pas prendre de rendez-vous et de ne pas se présenter. Ça marche très bien à Megève, par exemple. Nous sommes donc en Haute-Savoie, sur les hauteurs de Megève, au Mont d'Arbois, pendant que des chevaux sont en train de monter dans une bétaillère.
2: Bonjour.
1: Bonjour. Matin de bonheur, venez vous occuper des bêtes.
2: C'est ça, on vient les mettre au chaud, ouais.
1: Ah, c'est-à-dire que là, ils quittent la montagne?
2: Ouais, ce coup-ci, ouais, c'est bon. Ce coup-ci, on va les ramener, on va les mettre en pension pour cet hiver, ouais. Ils ont passé tout l'été en montagne, donc ce coup-ci, ça y est. Ils vont aller se mettre au chaud pour l'hiver.
1: Eux, ils font toute la saison là, ici?
2: Ouais, ceux-là, ils font toute la saison ici. Il y en a qui sont là pour la monte, il y en a qui sont là pour l'attelage. Et puis, vu que nous, on est élevage, il y en a, ils sont juste là pour grandir.
1: Vous, c'est pas juste un loisir, c'est votre métier?
2: Ouais, moi, c'est mon métier, ouais. Je suis cocher palefrenier. Ouais.
1: Quand vous dites pour l'attelage, c'est les calèches qu'on peut voir à Megève, par exemple?
2: Exactement, c'est ça.
1: Donc, les chevaux, quand ils sont pas attelés, on les voit ici sur les hauteurs de Megève?
2: Ouais, c'est ça. Nous, on en a à l'Alpette, comme là en face, en haut de la côte 2000. On en a aussi au Mont d'Arbois, là, juste derrière. Et puis, après, au fur et à mesure de la saison, on les fait descendre petit à petit. Puis là, ils atteignent leur point le plus bas sur Megève. Puis après, on les change de département et puis voilà.
1: Donc là, ils montent dans le bus?
2: C'est ça, ouais. Ils montent dans le bus. Là, je vais en mettre 4. Là, après, j'ai mon patron qui va arriver. Il va prendre le reste. Et puis après, on va prendre un camion et une remorque. Puis on y charge tout dedans. Puis lui, il part cet après-midi.
1: Et là, ils partent où, hein, en résidence d'hiver?
2: Ils partent dans l'Allier, ceux-là. Ils partent dans l'Allier. Ils ont des gros champs de plusieurs hectares où c'est qu'ils ont du foin, des abris pour eux, de l'eau à volonté. Et puis voilà.
1: L'Allier, donc en Auvergne, si je ne m'abuse, il fait pas beaucoup plus chaud qu'ici l'hiver.
2: Non, il fait pas beaucoup plus chaud. Mais par contre, ils auront plus d'herbe qu'ici, on va dire. Ils auront moins de neige, ils auront un peu plus de foin, un peu plus d'eau. Parce que nous, ici, c'est qu'on est tout de suite dans la neige. Et puis nous, on n'a pas assez de foin pour tous les nourrir l'hiver. Donc on préfère les mettre en pension. C'est beaucoup plus agréable pour eux. Puis pour nous, l'hiver, on a déjà bien assez de boulot comme ça. Donc au moins, ils sont un peu tranquilles aussi de leur côté.
1: Alors justement, vous faites quoi l'hiver si vous avez plus de chevaux?
2: Alors c'est pas qu'on en a plus, c'est qu'on en a moins. Toute la partie élevage en fait part tout en pension. Et en fait l'hiver nous on fait énormément de calèches sur Megève. On a des grosses calèches qui montent jusqu'à 12 personnes. C'est qu'on fait les fondus en calèche en soirée ou le midi. Et on fait juste des balades en calèche.
1: Bon, vous, j'imagine que le cheval c'est une passion, on fait pas ce métier là par hasard.
2: Mon grand-père était déjà éleveur de chevaux. Là maintenant je bosse chez un ami de mon grand-père. Puis voilà, après on fait ça par passion. De toute façon c'est pas par l'argent qu'on va le faire, hein, comme dans tout métier agricole.
1: Même à Megève?
2: Même à Megève, l'agricole, ça reste l'agricole, à Megève ou pas.
1: Je peux vous demander votre prénom?
2: Moi, c'est Mathieu, moi.
1: Et c'est quoi le dernier petit bonheur de Mathieu, s'il vous plaît?
2: Mon dernier petit bonheur, c'est d'avoir fait un galop sur les crêtes de la côte 2000 en plein été avec le soleil couchant. Et ça, je pense que je m'en souviendrai jusqu'à ma mort.
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3: Sur Dijon, pas de chichi chez Duclos Maillard. On pense vite quartier et vin de Bourgogne. Un amour du terroir partagé par la clientèle. En voici la preuve avec Jeff, client fidèle chez Duclos Maillard.
4: Ça fait un an que je viens régulièrement ici. J'ai aménagé dans le quartier déjà. Et puis c'est vrai qu'ici, on est bien accueillis. Et on trouve des vins à des prix corrects, notamment parce qu'ils mettent quand même plus l'accent sur le produit que sur le marketing pour la boutique, par exemple. Moi et ma compagne, on est amateurs de vins. Et puis ici, on achète essentiellement des vins de Bourgogne.
3: Qu'est-ce que vous avez bu récemment ici qui vous a bien plu, qui vous avait été conseillé alors?
5: Le Bourgogne Chardonnay bio.
3: Oui.
5: Voilà, le château de Chemilly, ouais.
3: Qu'est-ce qui vous a plu dans ce vin?
4: Il est vraiment bien rond, puis il se rapproche d'un vin de très grande qualité de vin blanc de Bourgogne, quoi. Et puis il est à 25 euros.
3: Ah oui. Effectivement.
4: Oui.
3: Bonjour messieurs, dames.
6: C'est pas mal, c'est assez élégant. Pour les fêtes, ça irait bien avec tout ce qui est viande blanche et tout, puis le chapeau. Mais il y a aussi le Montclis. J'aime bien le Montclis rouge 2022.
5: Alors, c'est dans les 25 euros.
4: Je pense que je vais faire un mix ouais, de quelques-unes des bouteilles que vous avez évoquées.
5: Donc,
4: le Côte de Nuit Village,
5: deux comme ça,
4: deux Chaurelles-les-Bonnes et,
5: ouais,
4: et deux Montélis rouge 2022, s'il vous plaît.
6: Le Chauray, faudra bien le placer parce que c'est un 2023 et les deux autres, c'est des 2022. Donc le Chauray, vous le mettrez avant ces deux vins-là.
4: Ah oui.
6: Il faut savoir aussi les placer parce que si on met les vins trop prononcés, devant les vins qui sont un petit peu plus légers et qui ouvrent le tiroir, la bouche, quoi, et ben les autres, on peut pas les savourer.
3: S'ouvrir le tiroir, ça c'est vrai que j'avais jamais entendu, hein, et c'est l'expression qui sent le terroir à la cave du Clos Maillard Lutzenhove à Dijon.
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7: On prend de la hauteur aujourd'hui à Montarché, un village qui cumule plusieurs particularités. D'abord, c'est le plus haut village de la Loire, à 1160 mètres d'altitude. C'est une des plus petites communes du département, en superficie aussi. Et puis le lieu où a été produit une archive presque unique en France. Pour nous en parler, j'accueille aujourd'hui Sarah Duris. Bonjour Sarah.
8: Bonjour Eddy.
7: Guide conférencière à l'Office du Tourisme Loire-Forêt. Quelle est l'histoire de ce document si rare et ancien ?
8: Il s'agit d'un registre d'état civil. Il recense les naissances, les mariages et les décès sur la commune de Montarché. Mais ce qui fait qu'il est tout à fait exceptionnel, c'est la date à laquelle ce registre débute, 1468, soit la fin de la période médiévale.
7: Est-ce que cela veut dire qu'il n'y avait pas de registre d'état civil avant ?
8: Non. L'obligation de produire un document comme celui-ci est ordonnée par l'État au XVIe siècle. Et cette ordonnance n'est pas toujours bien respectée par les paroissiens. Ici, la population est recensée avec 70 ans d'avance.
7: Est-ce qu'on connaît l'auteur de cette archive ?
8: Oui, c'est le prêtre de Montarché, nommé Claude Ferrier, qui a tenu le registre pendant 49 ans. On y lit les noms, les dates et même les métiers des anciens archimontois, mais aussi la météo.
7: Ah, ça m'intéresse. Est-ce que les conditions climatiques de l'époque étaient bonnes ?
8: Alors, c'est difficile à dire parce que ce sont principalement les mauvaises années qui sont inscrites. On lit des sécheresses, des tempêtes et même un tremblement de terre. En 1543, suite à une invasion de chenilles ayant entraîné une famine, l'évêque du Puy prend une mesure exceptionnelle, excommunier les fameux insectes. On vous laisse juge de l'efficacité de cette mesure. Il évoque aussi les épisodes de peste.
7: Des documents qui renferment de drôles de surprises. Où est-il conservé aujourd'hui ce fameux document ?
8: Il est gardé précieusement aux archives départementales à Saint-Étienne. Il a longtemps été le plus ancien registre d'état civil de France et donc a été présenté lors d'une exposition universelle à Paris. Aujourd'hui, c'est le deuxième plus ancien de l'Hexagone, mais c'est le mieux conservé des deux.
7: Un véritable trésor qui témoigne de la vie des habitants de Montarché. D'autres histoires et légendes sont à découvrir sur place, notamment lors des visites guidées menées par les guides de l'Office du Tourisme Loire-Forêt. Merci Sarah Duris.
8: Merci.
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1: Quand il y a des prédateurs, bah, mais sa tête dans sable, au moins ils disent que c'est un pot avec des roses qui dépassent.
2: Pourquoi l'autruche met de temps en temps sa tête dans le sable?
3: Pour peut-être manger les bêtes dans le sable.
4: Pour manger ce qui est dans le sable, pour tout simplement voir ce qu'il y a dans le sable.
1: Pour dormir.
2: Si elle veut voir ce qu'il y a dans le sable et qu'elle met sa tête dans le sable, elle voit plus rien.
4: Bah, peut-être qu'elle résiste au sable.
2: Ou alors elle a une frontale.
4: Je pense pas.
5: C'est peut-être pour manger ce qu'il y a dans le sable, mais plus profondément avec sa bouche.
1: Quand il y a des prédateurs, bah, met sa tête dans le sable. Au moins, ils disent que c'est un pot avec des roses qui dépassent.
6: Oh, les jolies fleurs!
5: Comme ça, elle voit pas ce qui se passe autour et elle a plus peur.
2: Qu'est-ce que vous faites si quelqu'un vous court après?
5: Courir. Dire à quelqu'un qu'on a besoin d'aide.
2: Tu vas pas mettre ta tête dans le sable?
5: Bah non, sinon il peut nous attraper facilement.
1: Ou alors sinon on lui met un coup de poing dans la figure, au moins bah, c'est lui qui a la tête dans le sable et nous on s'en va.
2: Mais pour l'autruche alors elle?
4: Pour l'autruche c'est facile, elle court plus vite que nous.
2: Et vous savez comment on fait des petits autruches?
5: Une fois qu'ils sont dans l'œuf, bah, ils cassent la coquille, ils sortent.
2: Donc c'est avec des œufs?
5: Bah oui.
2: Vous avez déjà vu un œuf d'autruche?
4: J'ai cru en voir un en vidéo, mais non. Il est comme les œufs normaux, mais quand même un peu plus gros.
7: Oh, plus ils sont gros, plus les œufs.
5: Bah, l'œuf, je l'ai déjà vu, mais pas en vrai. L'œuf, il est gros comme ça.
2: Il est en effet très gros. Comment est-ce qu'on peut avoir une poêle suffisamment grande pour faire un œuf au plat d'autruche?
5: Tu fabriques soit une grande poêle ou...
6: Non, pas la poêle à frire!
5: Soit... T'essayes de trouver une grande poêle, et bah comme ça c'est bien. Nous on a des poêles grandes, mais ça suffit une poêle comme ça suffit.
4: Ou alors on le fait tout simplement pas cuire, on les laisse vivre.
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8: Bonjour, je m'appelle Jean, je suis né en 1935. J'ai fait du vélo depuis très jeune. J'ai côtoyé après des gens de qualité et j'ai eu la chance de participer à beaucoup d'épreuves et d'en tirer de grands souvenirs et des profits.
9: Bonjour Jean. Alors c'est pas exagéré hein, de dire que vous êtes un mordu, un grand passionné de vélo et de cyclisme. Ça se voit quand on regarde vos albums photos chez vous, vos nombreux trophées. Et ça se voit un peu dans vos yeux aussi quand on parle de vélo, ça vous émeut?
8: C'est vrai qu'à vélo j'ai été heureux. Ah oui j'étais mordu. Et alors dans mes rêves, je rêvais que le Tour de France passait dans le coin, que je me planquais derrière une haie et que je m'emmanchais dans le peloton. Je roulais comme les autres sans fatigue. Et ça, c'était un rêve qui m'est resté longtemps. Et j'ai même rêvé une nuit, il n'y a pas si longtemps, que sur le guidon, j'avais mis mon nom.
9: Jean, vous-même, vous avez participé à certaines courses, notamment le Paris-Brest-Paris.
8: Ah, Paris-Brest-Paris avait existé la première fois en 1891. Et c'est Charles Théron qui avait gagné. Il avait eu un peu de chance parce que il avait déjà un frère qui avait une voiture. Et il avait bénéficié de ravitaillement, d'assistance. Et à un moment, il a voulu abandonner. Et son frère a sorti un pétard. Il lui a dit, si tu t'arrêtes, je te tue. C'était sympa au possible. Il n'y a pas de dérailleur, il n'y a pas de frein, il y a un pignon fixe, et puis tu pédales. T'en chies comme un russe au Congo, alors c'est quand même assez baroque. Moi, après, j'ai fait Paris-Brest-Paris, en 1991, 100 ans après Charles Théron. Je suis quelquefois un peu farfelu. J'ai eu beaucoup de plaisir à faire Paris-Brest-Paris, parce que je l'ai fini pas abîmé.
9: Qui sont les cyclistes qui vous ont marqué?
8: Bernard Hinault. J'ai adoré ce garçon. Et puis, à un moment, on a familiarisé. Je me suis occupé, entre autres, de lui et de son vélo. Il était attaché à ce que je faisais. Et je savais que pour un contre-la-montre, fallait lui mettre de la guidoline neuve, le chatterton des guidons. Je l'ai accompagné au championnat du monde et il était champion du monde, à Sallanches. Et là, les larmes sont sorties et on s'est embrassés. Et après, j'en ai eu un autre, Luc Leblanc. Luc Leblanc était champion du monde. Luc Leblanc était maillot jaune du Tour. Luc Leblanc a eu le malheur de perdre un frère lors d'une soirée de 14 juillet à Nieul en Haute-Vienne. Un gars bourré rentre dans la foule, tue le frère à Luc et casse une jambe à Luc. Ça n'a pas empêché Luc d'être champion du monde. Enfin, pour moi, c'est grandiose. Et il y a 2 ans, le Tour de France passe à La Roche et Luc Leblanc conduit une voiture. Tout le monde pose des questions, tout ça. Et je dis à Luc Leblanc, comment va ta sœur? Les gens me prennent pour un timbré, quoi. Ah, il me dit, elle va bien, elle habite à Toulouse, elle fait telle et telle chose. Ces périodes-là, pour moi, sont formidables.
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9: C'est la Camille Minute, votre chronique de la joie et de la bonne humeur. Aujourd'hui, on va parler des red flags. Alors, c'est quoi un red flag? Un red flag, c'est littéralement un drapeau rouge. Dans la vraie vie, ça veut dire attention, danger. Fuis, cours, ne réponds pas à ce message. Le red flag, c'est le petit signal que ton cerveau voit, mais que ton cœur ignore, en disant « Non, mais ça va, je gère, on va gérer ». Le red flag, c'est pas encore une catastrophe. C'est l'annonce de la catastrophe. C'est le teaser du film d'horreur. Il dit « Je suis pas jaloux ». Par exemple, si le mec il dit « je suis pas jaloux », mais il connaît l'heure de ta dernière connexion avant tout le monde, il est jaloux. Ok ? Si elle te dit « ah mais moi je suis très cool », mais qu'elle fouille dans ton téléphone, même quand il est éteint, elle est pas cool. Un red flag, c'est pas un défaut, c'est un avant-goût du problème. C'est quand quelqu'un te dit « ah moi je suis comme ça », et que toi au lieu de partir, tu réponds « ah bah parfait ». Non, fuis, cours ! Bref, les red flags, c'est simple. Si tu te dis « ça va sûrement passer », eh ben ça passera pas. Voilà, c'est aussi simple que ça. Alors maintenant, ce que je vais faire, c'est que je vais vous lister, parce que l'être humain va toujours trop loin, des red flags vraiment exagérés, des red flags qu'on voit sur les réseaux sociaux qui sont vraiment, ça va beaucoup trop loin. Une fois j'ai vu une vidéo, il y a une nana, elle a sorti. Moi j'ai un red flag. Mon red flag, c'est les mecs qui tiennent la barre du métro dans le métro. Donc maintenant en fait, faut choisir entre tomber par terre ou être célibataire. Il y a un mec, il a dit, une fille qui finit son assiette, c'est un red flag. Frérot, elle a juste faim. Hein. C'est pas toxique, c'est la dalle, ça s'appelle. Après il y a des red flags. Il y a quelqu'un qui a dit, ouais. Moi, mon red flag, c'est quelqu'un qui met son réveil à 6h du matin, même le week-end. Excuse-le d'être pauvre, hein, il veut bosser, ce monsieur-là. Il y a quelqu'un qui a dit, voilà, moi, mon red flag, une personne qui aime l'eau plate. Donc, en fait, si t'aimes pas les bulles, t'es toxique, quoi, t'es dangereux. J'ai vu aussi, mon red flag, c'est quelqu'un qui répond trop vite au message, ou trop lentement. Le bon timing, c'est jamais bon, quoi. Il y a un mec qui l'a dit, moi, mon red flag, c'est une fille qui dit, on verra. C'est pas un red flag, ça. C'est une promesse honnête. Et j'espère qu'elle le verra pas, le mec. Hein. À ce rythme-là, respirer va devenir un red flag. Bientôt, il inspire par le nez, c'est un red flag. Les gens, ils veulent plus une relation, ils veulent un CV sans défaut. Et même là, ils trouvent un red flag dans la photo. Avant, on cherchait l'amour. Maintenant, on cherche la faute. C'est bien ça le problème.
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1: Pierre Nus s'installe pour les astuces de sa mamama. Bonjour Pierre.
2: Et Moria Hubert, on salue Bissam.
1: Info pour celles et ceux qui viennent de découvrir peut-être une rayure sur un de leurs meubles.
2: Hop là, je vais d'en passer.
3: Oui, ça arrive, hein, une dent de chien, une griffe de chat, un jouet de bébé. Les roues des camions en plastique, ça laisse des traces des fois. Bon, un petit choc, ça peut parfois abîmer vos meubles préférés, mais ma maman m'a rassuré. Elle m'a dit d'acheter des noix. Alors c'est pas parce que je porte le même patronyme que j'en fais la promotion, mais le cerneau de noix est riche en huile et graisse naturelle. Mais c'est l'intérieur de la noix, car n'y allez pas avec la coquille pour frotter sur le meuble, ça va empirer les choses. Vous frottez le cerneau directement sur la rayure en allant dans le sens du grain du bois. Bon, vous faut un peu frotter, hein.
1: Vous frottez longtemps. Un petit peu quand même.
3: Voilà, faut que l'huile sorte et il faut laisser agir l'huile pendant environ 5 à 10 minutes pour qu'elle pénètre le bois. L'huile libérée va dans la rayure, ça aide à nourrir le bois sec qui est exposé par la rayure et surtout les pigments naturels de la noix vont aider à teindre la rayure. Et ça va mieux correspondre à la couleur du bois qui l'environne, ça la rend beaucoup moins visible cette rayure. Ensuite, vous laissez agir, vous essuyez l'excès d'huile avec un chiffon doux et propre, n'y allez pas avec le côté vert de l'éponge, Gal, et vous lustrez légèrement la zone. Alors ça fonctionne beaucoup mieux sur les rayures peu profondes et sur les bois dont la couleur est proche de celle du cerneau de noix, donc un brun assez clair. Les meubles verts ou rouges, vous oubliez.
2: Oui, bah,
3: merci ma maman.
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4: Grégory Amen est le coordinateur de l'association Pas Assez qui gère le café associatif La Chaouée à Metz. Bonjour Grégory.
5: Bonjour.
4: La Chaouée n'est pas un café comme les autres. Comment définiriez-vous ce lieu à quelqu'un qui n'y est jamais allé ?
5: On évite de parler de café, mais moi j'aime bien l'appeler la maison citoyenne et culturelle, la MCC, la Chaouée, parce qu'il y a ce côté maison accueillante, se sent chez soi, pour rappeler le côté citoyen, culturel et solidaire, bien sûr.
4: Pourquoi ces espaces alternatifs, associatifs et culturels sont si importants dans une ville comme Metz ?
5: Ils sont très importants pour moi un peu partout. Hein. Il en faudrait dans les villages un peu partout pour conserver le lien entre tout le monde, parce que on voit bien qu'on a besoin d'être ensemble, de se parler, confronter nos idées, puis de rompre avec la solitude. Hein. Ça c'est un mal contre lequel il faut absolument lutter.
4: Vous sentez qu'il y a de plus en plus de gens qui sont seuls et qui ont besoin justement de ce lieu sociétal.
5: Nous, on le sent à la Chaouée, on accueille quand même pas mal de gens qui cherchent des contacts quand quelqu'un vient d'arriver à Metz, quand il demande un peu autour de lui, un jeune ou moins jeune, je dis, on lui dit, va faire un tour à la Chaouée, tu vas vite rencontrer des gens, et c'est vrai, ça fonctionne bien. Pour ça, c'est réussi. Après 16 ans d'ouverture, 2010, cet aspect-là fonctionne très bien.
4: La fermeture administrative de la Chaouée a été un coup dur. Comment vous avez vécu cette période ?
5: Bon, c'était une période un peu de remise en question, hein, où ça permet de faire le bilan sur des façons de fonctionner, sur les activités qu'on met en place, etc. Puis de se projeter, voilà, de s'imaginer, se renouveler, puisqu'on est obligé de faire évoluer nos activités. Hein. Malheureusement, on ne peut plus utiliser les locaux comme on les utilisait avant. Faisait beaucoup de concerts, voilà, donc il y aura encore de la musique. On va accentuer les rendez-vous citoyens, justement, pour être ensemble, se parler, confronter nos idées, présenter les associations qui nous tiennent à cœur, qui ont besoin d'aide aussi.
4: Vous êtes père d'une petite fille, Grégory, vous avez envie de lui transmettre ces valeurs de solidarité. De quelle manière vous lui transmettez ?
5: Alors, ma fille est grande, et puis j'ai une autre fille, voilà, qui est un peu plus petite. Alors, ces valeurs, c'est des temps qu'on passe ensemble, mais c'est vrai que pour moi, les enfants, c'est ce qu'il y a le plus important. C'est mon métier à la base, animateur, formateur, BAFA, c'est mon truc de transmettre, parce que ce sont les générations futures qui feront le monde de demain. Donc c'est en assistant à des événements culturels, c'est en allant voir des concerts, des expos, en faisant des ateliers, en allant voir le monde, en se confrontant aux autres. Pour moi, on s'épanouit et on s'ouvre aux autres.
4: Merci beaucoup, Grégory Amen. J'espère que vous allez retrouver un mode de fonctionnement à l'équilibre dans les prochaines semaines.
5: Merci, au revoir.
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1: Circuit court aujourd'hui à Mours-Saint-Eusèbe dans la Drôme des Collines avec Emma Boissieu.
2: On a une boutique à Mours-Saint-Eusèbe et on a notre exploitation agricole qui est au Balme à Romans. Ça fait 5 générations qu'on est trufficulteur, donc producteur de truffes noires en Drôme des Collines. Et j'appartiens moi-même à la 5e génération. La truffe, c'est vraiment le point central et on a développé plusieurs activités autour. Aujourd'hui, on a 3 branches d'activité. Donc, une première branche qui est autour de simplement de la production de truffes. On fait également de l'agrotourisme, c'est-à-dire qu'on reçoit tous les week-ends des particuliers sur notre exploitation. On leur fait découvrir notre univers et à l'issue de cette phase de découverte, on propose un repas truffé de l'entrée au dessert dans notre ferme auberge. Et la troisième branche d'activité, c'est un petit peu original, on a créé une gamme de produits cosmétiques à base de truffes et ça nous permet finalement de valoriser le produit autrement et d'avoir des produits à vendre toute l'année puisqu'il faut savoir que la truffe noire d'hiver est un produit qu'on récolte de mi-novembre à mi-mars.
1: Et c'est donc la truffe d'été qui prendra ensuite le relais. Mais l'idée ici dans la maison Boissieu, c'est aussi de nous faire profiter toute l'année de la truffe noire de la Drôme des Collines grâce à une très belle gamme de produits dérivés.
2: Par exemple des fromages truffés, beurre truffé. On fait également du pâté de porc à la truffe. On a de la truffe en semi-conserve. On a également des quenelles de volaille truffées, boudin blanc à la truffe, une gamme de croque-monsieur truffé, le rhum à la truffe. Et en partie sucrée, on propose des fondants à la châtaigne truffée. On avait à cœur de travailler uniquement avec des producteurs locaux puisque c'est une démarche qui est importante pour nous et on a la chance en local d'avoir de super acteurs. Donc on essaie d'unir nos forces pour proposer des produits 100% locaux.
1: Et c'est aussi le cas pour les truffes puisque la maison Boissieu travaille avec un certain nombre de producteurs de la Drôme des Collines.
2: Oui, tout à fait, on y tient. D'ici quelques années, on sera la plus grosse zone trufficole de France. Sur le Nord-Drôme, il y a 500 producteurs référencés. Donc, on a la chance ici d'avoir des terrains qui sont très sableux, ce qui nous permet d'avoir des truffes qui sont jolies visuellement, qui sont rondes et qui ne sont pas gênées par des obstacles au moment du développement. Donc, on a de très jolis produits autant visuellement qu'au niveau gustatif. Et l'idée, c'était de permettre aux particuliers ou même aux professionnels qui souhaitent se procurer de la truffe une vraie boutique physique, parce que c'est vrai qu'aujourd'hui, c'est compliqué si on ne connaît pas un petit producteur de pouvoir trouver de la truffe et de s'en procurer.
1: Et donc, autre particularité de cette maison Boissieu, c'est sa gamme de cosmétiques à la truffe. Des tubers mélanosporum, issus des truffières du domaine familial, qui a reçu en 2011 la certification agriculture biologique. Des cosmétruffes mises au point après plusieurs années d'études.
2: C'est un projet qui s'est étalé sur 3 ans. Il y a eu une première phase de recherche pour étudier les potentiels bienfaits de la truffe pour la peau. Et il se trouve qu'à l'issue de cette phase de recherche, on a eu des résultats positifs puisqu'il faut savoir que la truffe a des propriétés intéressantes dans le domaine de l'anti-âge, qu'il y a des acides aminés qui stimulent la production de collagène. Donc le collagène permet de régénérer les cellules de la peau et c'est également efficace pour prévenir et protéger de tout ce qui est taches pigmentaires. Donc en partant de là, on a travaillé avec des laboratoires cosmétiques sur la formulation des produits puisque c'était quand même un vrai défi d'inclure la truffe dans des produits cosmétiques et d'arriver à la conserver notamment. Et donc aujourd'hui, ça nous amène à avoir une gamme de 3 produits. On a un soin jour, un soin nuit et un soin pour homme.
1: Et pour les découvrir, rendez-vous avec Emma, sa mère, son père et son frère à Mours-Saint-Eusèbe. La maison Boissieu est ouverte du lundi au samedi de 9h à midi et de 14h à 19h. Et le dimanche matin de 9h à midi. 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
3: Bonjour à toutes et tous, bienvenue dans Affaires classées, le podcast. Nous sommes en janvier 1879. Le sympathique garde champêtre du village de Laguinge, en Haute-Soule, est poignardé de 5 coups de couteau dans une auberge. Les gendarmes arrivent et son meurtrier a disparu.
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3: Les bohémiens. Ces individus migrant en groupe d'un village à l'autre ont longtemps alimenté les conversations, les polémiques, les peurs au Pays Basque et au-delà. Les historiens situent leur arrivée dans le coin en l'an 1602. C'est le seigneur d'Urtubi à Urugne et le vicomte d'Etchaus à Baïgorry qui accueillirent en nombre ces descendants du peuple Tzigane ou Rome venus de Bohême grâce au sauf-conduit que le roi de cette contrée d'Europe centrale délivrait. Nombre d'entre eux vont finir par s'implanter en Soule ainsi que dans les pays de Cise et de Mix. Vivant à l'écart des villages, ils offraient leurs services aux villageois, bien contents de leur donner du travail contre très peu d'argent. Selon les saisons, ils étaient employés chez les paysans. D'autres œuvraient comme vanniers, empailleurs de chaises ou tondeurs de mulets. Leurs épouses fabriquaient des chapeaux, de la vannerie aussi. Elles ne tardèrent pas à susciter la curiosité, voire la peur, lorsqu'elle disait disposer de pouvoirs magiques, de remèdes naturels ou jurant prédire l'avenir en lisant dans les lignes de la main. Frappant à la porte des fermes, on les disait mendiants, voire chapardeurs. Dans les gendarmeries du secteur, les plaintes des villageois affluaient pour vol d'animaux, de victuailles ou de linge. Leur présence finit par agacer le préfet palois qui décide de lancer en 1802 une gigantesque rafle. 475 bohémiens sont arrêtés et jetés en prison dans l'attente de les expédier outre-Atlantique en Louisiane. Mais le projet du préfet tourne court et la plupart des rescapés de la rafle reviendra vivre au Pays Basque où ils désigneront leur propre roi.
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3: Il se nomme Pierre Aguerre. Il vit en Haute-Soule, dans le petit village de Laguinge, et partage son existence avec une femme, encore jeune, qu'il dit être son épouse, même si les registres d'état civil du secteur ne trouvent nulle trace de leur mariage. Chez les bohémiens, point n'est besoin de s'ennuyer avec les formalités. On est libre depuis des lustres, et la loi que l'on reconnaît, d'abord, est celle des traditions. La modeste masure qui lui sert de quartier général à Laguinge ne l'empêche toutefois pas de faire de fréquentes excursions ailleurs. Pour tondre les mulets officiellement, comme il le clame à ceux qui l'approchent, et peut-être aussi pour tondre les bourses et les biens des paysans du secteur. Combien de fois, en effet, son premier voisin n'a-t-il pas déploré des vols d'objets agricoles ou d'animaux dans sa propre ferme ? Le dit voisin aurait bien aimé récupérer ses biens en signalant ses méfaits aux gendarmes de Tardets. Mais Aguerre traîne une sale réputation. Maintes fois condamné pour vol, violence, il pourrait bien se venger. Aguerre sait cultiver ses relations et, pour asseoir son autorité, il va lier amitié avec un homme influent au village. Le garde champêtre, un certain monsieur Iriard. Le brave fonctionnaire est au courant de tous les potins du village. Son goût immodéré pour la bouteille fait de lui un informateur facile, de premier choix. Ce 9 janvier 1879, Aguerre accoste le garde champêtre. Il l'invite sans peine à boire ensemble dans le premier cabaret venu. Les deux larrons y retrouvent le vieux Albex, un paysan du coin, et l'instituteur du village, qui a momentanément déserté sa classe. C'est alors parti pour une série de plusieurs tournées de vin.
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3: Dans le canton de Tardets, chacun sait que le garde champêtre, Iriard, est de ces muets à qui la picole alimente surabondamment les paroles. Ce soir de janvier, la nuit tombe tôt et la conversation s'éternise. Ivre à l'excès, Iriard dévoile toutes sortes de fâcheux secrets sur tel ou tel habitant du village. Ses amis, tout aussi ivres, en rajoutent. Soudain, Iriard explose de colère. Il menace ses acolytes de comptoir en ces termes.
5: « Pour un peu, je vous battrai comme on taille le lin !»
3: À peine a-t-il fini sa phrase que Pierre Aguerre, le roi des bohémiens, se retourne. Il lui assène 4, voire 5 coups de couteau en hurlant « Ah, puisque tu le veux, c'est comme ça !» Celui qu'on surnomme le roi des bohémiens prend, sans attendre, la poudre d'escampette, sans doute en direction de son domicile. Dans le troquet, c'est la panique absolue. Le pauvre garde-champêtre hurle de tous ses poumons. Il scande des mots de peur, conscient sans doute qu'il vit ses derniers instants. Quelques secondes suffiront pour qu'il s'effondre, baignant dans son sang. On accourt des maisons voisines, le médecin de Tardets arrive peu après, mais il est trop tard. Le malheureux Iriard accuse plusieurs plaies profondes. L'une d'elles a perforé l'abdomen, causant la libération d'une partie de ses intestins. Les gendarmes rappliquent à cheval. Avant d'expirer, Iriard réussit malgré tout à leur balbutier quelques mots, dont le nom de son meurtrier. On se lance aussitôt à la recherche d'Aguerre. Voyant de la lumière à l'intérieur de sa ferme, les gendarmes l'encerclent avec prudence. Qui sait si le roi des bohémiens n'a pas encore quelques armes qu'il pourrait utiliser pour s'enfuir.
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3: Malin, Aguerre s'éclipse par la porte arrière de la demeure. Il marche à pas de loup avant de se blottir dans les broussailles, espérant tromper la vigilance des gendarmes et s'évanouir dans la nature, afin peut-être de se planquer plus tard en Espagne. Hélas, le bruit de ses pas sur les feuilles desséchées va le trahir. On le saisit avant de le coucher au sol, sous la menace d'un fusil. Les gendarmes imaginaient qu'une telle posture lui ôterait toute envie de résistance. Que nenni ! La perspective de sombre lendemain réveille son audace. Aguerre tente les plus violents efforts pour se soustraire à ses gardiens, usant de coups, de nouveaux coups de poing à dessein. Mais la vaillance des gendarmes aura raison de lui. Le voilà maintenant conduit à Tardets, où son interrogatoire commence. Et la première question qui se pose, pourquoi a-t-il tué Iriard ? Le roi des bohémiens aurait fort bien pu être en proie à des remords, formuler des regrets au besoin. Pas un instant. Il livre une fable ingénieuse à ses yeux. À l'écouter, le garde-champêtre l'a d'abord frappé avec un bâton, jeté à terre et menacé de mort. C'est pour se défendre et seulement pour cela qu'il s'est emparé d'un couteau qu'il range habituellement dans sa poche. Il avoue donc son forfait, sans hésitation, mais entendez-le bien, son seul regret est de ne pas lui avoir tranché la gorge. Iriard l'avait saisi au bras et serré si fortement qu'il n'avait pas le choix, dit-il. Hélas, pour Aguerre, cette jolie fable ne convainc personne. Les piliers de comptoir présents le soir des faits démentent formellement son récit. Et le médecin venu l'examiner ne trouve sur son corps aucune trace de plaie, de contusion ou d'ecchymose. Conclusion, Aguerre ment.
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3: Le procès du roi des bohémiens s'ouvre à Pau le 21 février 1879. Une foule nombreuse a fait le voyage pour l'occasion. Des congénères venus du Pays Basque, des amis et aussi des proches du malheureux garde-champêtre que chacun appréciait en Haute-Soule. Le procès d'un bohémien n'a rien d'une première à la cour d'assises des Basses-Pyrénées, mais cette fois, on juge l'autoproclamé roi des bohémiens. Âgé de 58 ans, il a le teint cuivré, l'air astucieux et même féroce, selon l'un des journalistes parisiens présents au procès. Les préjugés contre les bohémiens ne manquent pas. Le président de la cour, par exemple, M. de Lagerie, pose en préambule, je cite, « qu'au milieu de la race noble et loyale des Basques vit la race maudite et dangereuse des bohémiens ». Aguerre, selon les témoins, aurait été proclamé roi des siens à cause de ses innombrables méfaits. Il était si redouté en Soule que même le maire du village de Laguinge en avait peur. L'élu délivrer son certificat de bonne vie et de bonne mœurs, non parce qu'Aguerre était vertueux, mais pour qu'il aille migrer ailleurs. Le procès vire au mauvais spectacle. Tantôt calme, Aguerre justifie sa royauté bohémienne et tente de lui donner quelque chose d'imposant. Tantôt en colère, il se dresse sur son banc. Saisissant la rampe des deux mains, il insulte, il menace les témoins qu'il dit être des suppôts du diable. Ses regards menaçants n'épargnent personne, pas même son avocat. Aucune émotion n'affecte son visage quand on lui présente les vêtements ensanglantés du défunt. Avec un tel client, qui ne rêve que de représailles et de vengeance, la cour d'assises n'aura aucun état d'âme à envoyer le roi des bohémiens au bagne, à perpétuité.
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3: Le roi des bohémiens, c'était ce nouvel épisode en podcast. Merci de l'avoir écouté. Dans un prochain rendez-vous, je vous emmènerai en 2018 du côté de Pau avec une intervention policière qui va faire couler beaucoup d'encre.

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2: Salut à toutes, salut à tous et bienvenue dans Décibel. Ravie de vous retrouver. Voilà, après les meilleurs moments de l'émission la semaine dernière, eh bien, ce soir, on repart avec Big Flo et Oli, vous l'avez compris, avec également ce petit blind test où leur album sera à gagner. Et puis, un grand coup de cœur, une découverte qui nous vient de Belgique, de Bruxelles, très exactement. Elle s'appelle ML et elle vient de sortir son premier album qui s'appelle Touba. Vous la découvrirez tout à l'heure. Bienvenue dans Décibel. Big Flo et Oli, c'est un premier album il y a 10 ans, mais des titres et des rêves depuis bien plus longtemps. Des tubes comme on en entend rarement.
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2: Oui, vous la connaissez par cœur, tout comme

0: Les deux frères toulousains au palmarès est bourrifant. 1 million d'albums vendus, 9 millions d'abonnés sur les réseaux, 3 milliards de streams, 3 victoires de la musique et des concerts archi complets dans les plus grandes salles de France et les stades. Mais alors, est-ce que réaliser ses rêves d'enfant avec tant de succès, c'est l'autoroute du bonheur? C'est l'une des nombreuses questions qui se posent. Big Flo et Oli dans leur nouvel album Karma qui vient de sortir, et c'est Oli qui vient nous en parler ce soir dans Décibels. Salut Oli.
1: Salut, super intro. Ça fait toujours plaisir de te voir. Tu sais, je suis obligé de dire à chaque fois, que t'es une des premières qui nous a interviewé. Voilà, comme ça c'est dit, j'ai dit mon petit bisou, ma petite blague du début et c'est fait.
0: Merci. Mais non, mais moi, si tu dis que ça te fait plaisir de me voir, imagine-moi à la place où je suis de voir l'évolution du groupe Big Flo et Oli, mais aussi votre évolution personnelle à toi et à ton frère. Tu viens d'avoir 30 ans là.
1: Ça y est, j'ai passé le cap du 3. Tu sais, quand tu remplis sur les papiers, tu mets 3, ça fait drôle.
0: Tu changes de case, quoi. Ouais. C'est un truc de fou. Alors, beaucoup de gens ont l'habitude de vous voir ensemble, Big Flo et Oli. Ce soir, Oli, t'es tout seul. Alors, je vais pas te faire comme dans la chanson « Il est où ton frère ?» Mais qu'est-ce que ça dit de votre duo que, justement, sur cet album-là, sur Karma, il y a eu quelques promos que vous avez fait l'un sans l'autre. Moi, j'ai l'impression que c'est très positif, mais dis-moi ce que t'en penses.
1: Ben, moi aussi, je crois que c'est positif. Écoute, ça dit qu'il y a un côté un peu plus libre et un peu plus assumé. Peut-être que parfois, on se permettait pas ces petites parenthèses solo.
0: Ouais.
1: Et ça dit aussi une volonté d'un peu plus développer. Souvent, quand t'es à deux, là, s'il aurait été là, ça aurait été aussi génial. Mais

0: Exactement.
1: Oui.
0: Donc, il envoie le petit frère. Moi, j'aime beaucoup ça. C'est toujours un plaisir de pouvoir défendre l'album et en parler. Donc, on se répartit de temps en temps la tâche.
1: Alors, défendre l'album, c'est un grand mot puisque franchement, il n'est pas très attaqué. La critique est unanime et dithyrambique. Karma, c'est un super album. Et alors, c'est drôle parce que beaucoup de journalistes ont l'impression qu'il faut rajouter, il est très

0: Alors pour moi, vous faites du rap depuis toujours. Pourquoi est-ce qu'on dit que celui-là, il est plus rap?
1: Écoute, franchement, tu me poses une colle aussi. Mais ça me fait plaisir que toi qui nous suis et qui nous soutiens depuis des années, tu le relèves. De toute façon, c'est un compliment, donc on est content. Mais c'est vrai que... on l'a un peu plus axé comme ça en promo. En fait, on a un peu dit ça et les gens l'ont répété. mais je suis d'accord. On a toujours rappé. Mais allez, je vais pas être de mauvaise foi. C'est vrai que quand on entendait les morceaux que t'as mis au début,
0: les gros tubes,
1: plus tard, dommage.
0: Vieux, ouais.
1: Quand tu nous connais de loin, sans être forcément rentré dans notre univers musical, c'est vrai que ça peut être étonnant si tu te prends karma. Ayant juste découvert Coup de Vieux, Dommage, Sur la Lune ou Papa.
0: Oui,
1: donc il y a cette petite différence là, mais en effet, on a toujours été rap et de la famille rap accepté aussi. On a toujours fait des collabs avec des rappeurs. C'est notre ADN pur et dur. Mais c'est vrai qu'il y a un retour quand même, un truc un peu plus essentiel, un retour aux sources dans la manière de composer, un peu moins formaté aussi. Il y a un côté un peu plus rough, quoi. J'ai l'impression dans cet album-là.
0: C'est intéressant. Alors, on a vu par moments, grâce aux réseaux sociaux, comment vous l'avez fabriqué, ce disque. J'ai notamment souvenir d'avoir été hyper jalouse d'une villa en Espagne.
1: À Cadaqués, ouais.
0: Vous étiez pas mal, là.
1: On était bien. C'est Flo qui a choisi la villa, tu te doutes.
0: Il a toujours très bon goût, Flo, tout ce qui est voyage, etc.
1: Confort.
0: Oui. Ça, c'est sûr. Donc, c'est un album que vous avez fabriqué à plusieurs endroits, sur plusieurs périodes. C'est ça aussi le grand succès dont je parlais au début. Alors, je sais pas si ça vous mène sur l'autoroute du bonheur, on en parlera en écoutant des chansons, mais en tout cas, ça vous laisse le choix et les moyens de prendre tout le temps que vous voulez pour faire votre musique.
1: Ouais, ça c'est un luxe qu'on a grâce à notre public aussi, qui nous a toujours suivis. Ouais. Et on fait partie des rares rappeurs, surtout dans le rap. C'est important de le souligner, parce que dans la variété ou dans la pop, c'est un peu plus courant de mettre des 3-4 ans entre les albums. Dans le rap, c'est quasiment tous les 6 mois que ça sort un projet. Et on a la chance d'avoir un public qui nous suit et qui est toujours présent. Ouais.
0: Ils vous attendent.
1: Ils nous attendent, ils comprennent aussi le processus. Et puis aussi, on a aussi la chance de faire des tournées un peu infinies.
0: Oui, c'est vrai, vous êtes tout le temps là.
1: C'est-à-dire que souvent, on avait sorti l'album en 2022 et la tournée, elle s'est finie mi-2025. Donc ça a été du non-stop, on rajoutait des zéniths partout à chaque fois, on a fini en stade, tournée inter. Donc c'est aussi un luxe qu'on a, un confort qu'on a.
0: Alors, Oli est là sans Big Flo, mais il y a aussi des moments de l'album où vous n'êtes pas ensemble. Mmh. Et ça chante. Parce que oui, c'est un album très rap, n'empêche que ça chante aussi. Là, c'est Flo. C'est pas le meilleur moment de sa journée ou de sa vie, mais il le partage. Et c'est ça qui est beau. Il est dans un hôtel de luxe au Japon.
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0: c'est beau et triste et mélancolique, les deux chansons qu'on vient d'entendre. Elles se suivent aussi sur Karma. Vous avez eu envie de vivre chacun ces petits moments de...
1: Ouais, et puis souvent en duo, quand l'autre trouve pas sa place dans le récit, dans la narration, par exemple le morceau qu'on entend là encore en fond, il s'appelle « Tu me manques ». Et c'est une déclaration d'amour à une dame, une vieille dame avec qui je me suis lié d'amitié. On aurait dit un récit de Marcel Pagnol, un peu dans notre quartier.

0: Toulouse.
1: Une quand t'étais gamin.
0: Quand j'étais enfant, une femme en plus qui a jamais réussi à avoir des enfants. Donc il y avait toute une symbolique très forte entre les lignes. Et c'est vrai que c'est mon histoire avec elle d'amitié. De gamin que j'étais, et c'était pas du tout l'histoire de Flo. Donc souvent quand il trouve pas sa place, il se met de côté ou il prend pas de recul. Et moi pareil, là il parle de sa dépression un peu, de son spleen d'artiste et de grand frère qui a eu beaucoup de dépression sur les épaules. Tout seul un peu, il parle de ses antidépresseurs dans un hôtel où il est censé normalement être le plus heureux du monde vu que c'était son rêve. Ben là, je m'y voyais pas non plus, à part raconter, je vois mon frère,
1: ouais.
0: Et il m'écrit, il y avait pas grand chose à raconter, donc parfois c'est bien aussi de s'accorder ça. Ouais.
1: Alors, l'album s'appelle Karma. Moi, perso, le karma, c'est un truc qui me fait peur. Quand je fais un truc pas très propre, je me dis, méfie-toi, le karma va te retrouver et va te rattraper par le callback et tu vas payer ce que t'es en train de faire. Donc le karma, pour moi, c'est plutôt un truc qu'on redoute.
0: Ouais.
1: Karma, c'est ça.
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1: Alors pour vous, le karma, pour Big Flo et Oli, est-ce que c'est comme moi un truc qu'on redoute? Est-ce que c'est quelque chose qui a à voir avec la religion, avec la superstition? C'est un mot fort, karma.
0: Ouais, c'est un mot fort qui nous a beaucoup accompagnés. Tu sais, quand tu passes beaucoup de temps avec une personne, tu commences à rentrer dans des délires, tu crées ta propre mythologie.
1: Oui.
0: Ton langage, tes blagues de frères, tes running jokes, tout ça, et ça a été vraiment le cas avec Flo. Autour du karma, c'est vrai qu'on s'est souvent répété ce mantra-là, en se disant, t'inquiète, laisse faire le karma.
1: Ah, donc vous, c'est plutôt
0: c'est 100%,
1: un karma positif.
0: 100% positif.
1: Qui vient réparer les injustices dont vous avez été victime.
0: Exactement.
1: Que les gens comme moi ont fait. Parce que moi, j'ai peur. Donc moi, c'est toutes les saletés que j'ai fait. Et vous, c'est toutes les saletés qu'on vous a faites.
0: Non, on voit plutôt le verre à moitié plein, quoi.
1: C'est bien, bravo,
0: ouais,
1: les gars.
0: On voit, sur le karma, en tout cas. Mais, oui. Mais ça marche dans les deux sens. Et d'ailleurs, ce qui était assez marrant, c'est qu'on l'a sorti un vendredi 13. Et pareil, ça a créé débat chez nos potes. Il y en a pour qui c'était ultra chanceux, ultra positif.
1: Oui.
0: Et d'autres qui disaient, faites gaffe à vos chiffres, les gars, ça porte malchance. Mais en tout cas, pour revenir au karma, c'est vrai qu'on s'est rattaché à ça. Et je crois qu'on n'est pas les seuls dans une société qui vacille un peu et où on manque parfois de repères. Là, tu vois, on regardait les news à la télé. On était assez choqués de ce qu'on lit, de ce qu'on voit, de ce qu'on entend. Donc, je crois que parfois, on se rattache à des religions un peu intérieures, à des superstitions.
1: Quand on se sent impuissant.
0: Quand on se sent seul, impuissant, ouais. Parfois ou perdu. C'est une sorte de phare un peu au loin. On essaie de se fabriquer un peu d'espoir, quoi. C'est ça, être humain, j'ai l'impression. Donc ouais, le karma nous a accompagnés et c'était aussi une métaphore sur notre carrière de se dire voilà, on a planté une graine. Tout le monde ne croyait pas en nous. Ça a été parfois un peu dur. On était un peu marginalisés, mis de côté, incompris dans ce qu'on voulait raconter, dans qui on était. Et on se disait attends, une carrière c'est long, pas à pas. Et finalement, le karma et le public a été de notre côté. Donc, il y avait une métaphore assez symbolique. Il y a un morceau qui s'appelle Remontada,
1: ouais.
0: où on dit aussi voilà qu'on a réussi avant la fin du match, avant à remonter au score, quoi. Donc, ça marchait bien.
1: Karma, c'est le nom de l'album et c'est aussi le nom de la chanson qu'on écoute maintenant. Big Flo et Oli sur votre radio ici.
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0: Flo et Oli Karma sur le nouvel album qui porte le même nom. Et Oli est ce soir l'invité de Décibel. Oli, on va reposer la question que j'ai posée au début en introduction. Alors, est-ce que réaliser ses rêves d'enfant, avoir autant de succès, vendre 1 million d'albums et remplir des stades, ça rend forcément heureux?
1: Alors, tu as Oli et t'as pas Flo, donc moi je vais te répondre oui.
0: Toi, oui, ça te rend heureux, ça te nourrit suffisamment.
1: Oui, après, il y a plein de phases dans le bonheur, c'est-à-dire qu'il y a plein de couches, il y a des moments où, bien entendu, derrière l'artiste, il y a un homme, donc il y a des doutes, il y a des moments un peu plus durs, mais en tout cas, j'ai l'impression que ça m'a rendu plus heureux que ce qui était prévu de base dans la vie un peu qui m'attendait hors musique, quoi.
0: Bon karma.
1: Donc, bon karma, oui, après, c'est une question qui est toujours compliquée, je trouve, à répondre pour les artistes, parce que à la fois, il faut être élégant et assez doux dans la réponse, parce que les gens, en général, et par exemple, si je compare à mon groupe de potes ou mon entourage, ont une vie, entre guillemets, difficile ou un peu plus difficile, une réalité. J'ai plein de potes qui font des métiers qu'ils aiment pas ou qui se lèvent le matin pour faire un taf qui leur plaît pas.
0: Oui, ou ceux qui ont pas de sous.
1: Ceux qui sont un peu plus en galère, etc. On a plein de potes à Toulouse comme ça. Et c'est vrai que si je me vois d'un regard extérieur, c'est toujours un peu compliqué d'entendre des artistes, et je le reconnais, je l'entends, se plaindre, entre guillemets, ou dire que la vie est difficile ou un peu fatigante, mais c'est le cas. C'est vrai que parfois, ça peut être déroutant, cette vie-là d'artiste. On est mis en lumière, beaucoup critiqué aussi. C'est une vie qui s'arrête jamais.
0: Ouais.
1: C'est-à-dire que nous, on est tout le temps en train de réfléchir au projet Big Flo Oli, on est tout le temps sollicité.
0: Oui, puis même si tu penses pas, dans la rue, tu vas croiser quelqu'un qui va dire « Hey, Big Flo et Oli !»
1: Ouais, c'est ça.
0: Et oui.
1: Même quand je suis tout seul, il me dit ça, d'ailleurs. On n'a jamais compris.
0: Et même quand, il paraît, même quand vous êtes au bout du monde, l'un ou l'autre, il y a toujours un touriste français qui vous reconnaît, qui vient
1: exactement,
0: vous parler.
1: Bah
0: oui,
1: exactement.
0: C'est rigolo, ça.
1: Mais en tout cas, voilà, pour revenir à ta question, je crois que le bonheur, c'est, dans le bonheur, il y a la liberté, quoi. En tout cas, c'est pour moi une des définitions. Et je me sens libre quand je fais de la musique. Et je me sens de plus en plus moi-même en grandissant et en faisant de la musique. Donc, je vais te répondre un petit oui.
0: Ouais,
1: mais derrière se cachent plein d'autres couches et plein de moments plus difficiles.
0: Ouais. Des nuances. Alors,
1: exact.
0: Dans l'album, il y a des réflexions hyper intéressante et profonde aussi sur l'ascension sociale. Alors ça rejoint un petit peu ce qu'on vient de dire,
1: ouais.
0: Sur le fait que bah voilà, t'as pas aujourd'hui la même vie, et ton frère non plus n'a pas la même vie que les gens avec qui il a grandi. Vous n'avez pas la même vie que celle que vos parents avaient à votre âge.
1: Exact.
0: L'ascension sociale, elle est par exemple dans la chanson 44D. elle est matérialisée par à quel rang tu es quand tu prends l'avion. 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
0: Alors, à la fin, je rajoute je rigole. Ça m'intéresse parce que j'ai trouvé que cet album, c'était sans doute un de vos plus mélancoliques depuis le début,
1: c'est
0: en tout
1: vrai,
0: cas dans
1: ouais.
0: les textes.
1: C'est vrai.
0: Et pour autant, vous n'avez jamais été aussi gaulerie en promo. Je vous ai vu faire
1: des
0: folies chez Alice Moitier, chez McFly et Carlito, et vous êtes vraiment comme pour vous excuser d'avoir fait des textes aussi poignants. J'ai l'impression que vous avez mis les bouchées doubles pour être très marrant en promo.
1: Ouais, ben tu vois là, tu m'as débloqué un truc dans ma tête. C'est ça. C'est aussi parce qu'on se connaît très bien. Je te vois un peu comme une grande cousine qu'on croise de temps en temps en repas.
0: Ta première babysitter.
1: Mais c'est vrai. C'est vrai. En effet. Je pense que c'est ça, et puis c'est aussi une part de notre personnalité aussi,
0: ouais.
1: Que les gens ne connaissaient pas vraiment. Nous, paradoxalement, on est des mecs aussi très drôles et très légers, très marrants. Oui. En plus des textes parfois
0: très
1: profonds.
0: Vous êtes même
1: un
0: peu zinzin. Ça se voit même dans les vidéos. Dès qu'il y a un événement à annoncer, c'est jamais juste une bête annonce. Vous faites toujours des choses. Oui, bien sûr, vous avez cette fantaisie.
1: On est créatifs et fantaisie, ça nous va bien. Mais c'est vrai que peut-être il peut avoir un petit complexe ou alors de la pudeur. Je mettrai ça sur la pudeur. En fait, on passe beaucoup de messages par les blagues et Flo, justement, c'est le spécialiste de dire un truc super profond et de vite casser le malaise en faisant une blague ou quelque chose de totalement bizarre, quoi. Mais c'est vrai, c'est une belle analyse. Je suis d'accord avec ce que tu dis.
0: Il y a aussi le cul entre deux chaises. Ça, c'est un truc qui vous caractérise beaucoup. Et dans tous les domaines de la vie, la chanson, c'est le retour du texte.

0: total.
1: À peu près.
2: Ça fait beaucoup de chaises hein, pour deux petits culs.
0: Ouais. Et bien, ça fait plaisir que tu en parles parce que c'est vrai que ça a été une position toujours particulière pour nous.
2: Ouais.
0: Dans notre vie, même dans notre vie en société, même avant le succès,
2: ouais,
0: on a toujours été à la croisée des mondes. Quoi. Et j'ai l'impression que dans notre société actuelle, c'est un truc qui est de moins en moins compris ou accepté. Et nous, on a mis du temps à faire comprendre qu'on pouvait être fier d'être français, mais fier d'être algérien, fier d'être argentin, et avoir plein d'influences mélangées à la maison, oui, qu'on pouvait être fan de variété, mais aussi fan de rap, qu'on pouvait avoir un festival, mais aussi faire une expo. Et c'est vrai qu'on a toujours eu ce sentiment d'être au carrefour de plein de choses, et ça vient de notre éducation. Nous, on a grandi dans un quartier populaire, on n'avait pas d'argent, on se galérait pour enregistrer dans les studios de rap, mais à la fois, on était inscrits au conservatoire.
2: Oui.
0: Donc, on traînait qu'avec des mecs blindés, de bonnes familles, qui jouaient du violon. Donc, il y avait toujours ce paradoxe. Et on s'est construit dans le paradoxe. Mais pour nous, c'est une richesse et une fierté. Mais c'est vrai que ça peut souvent être pas compris dans une ère où tout est noir ou blanc.
2: Ah, il faut choisir ton camp dans cette époque dans laquelle on vit, qui est terrible.
0: Un peu, ouais.
2: On te demande tout le temps de choisir un côté ou l'autre. Et c'est pour ça qu'elle est intéressante, la place de Big Flo et Oli, dans la musique, dans le rap, mais même
0: je
2: dans
0: crois,
2: la société.
0: Ouais.
2: Mais c'est parce que vous l'avez fabriqué, en fait. Mais il y a des vents un peu contraires, quoi.
0: Oui, il y a des vents un peu contraires, mais là, comme tu le disais, on a enfin la sensation qu'on faisait le bon choix, en tout cas d'être nous-mêmes, quoi. On s'est toujours senti nous-mêmes. En tout cas, ça n'a jamais été forcé qu'on soit sur une radio un peu quali, comme je dis en rigolant, Intello, ou le lendemain avec McFly et Carlito dans un truc un peu plus gaulerie sur YouTube. On s'est toujours senti nous-mêmes. Et là, ça y est, les gens ont mis du temps, mais j'ai l'impression qu'on nous a compris. Ça y est, ouais.
2: Je vous ai compris.
0: Ouais.
2: Pardon. Oh là là, la blague de vieille personne du 20e siècle.
0: Ça va, ça. J'ai 30 ans, tu sais, mais non, ça y est.
2: Vite un peu d'espagnol.
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0: Vamos, Emile Massoye.
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0: Picasso sur Kerama. Il faut l'envoyer à Bad Bunny d'urgence. Hein. Vous allez vous retrouver sur scène avec lui pour ses concerts en France.
1: On aimerait bien, on aimerait bien. Mais on est content, ça aussi. C'est une part de notre univers depuis le début, en vrai. Oui. Si tu réécoutes Dommage ou des morceaux comme Plus tard, il y a toujours eu cette petite touche hispanique.
0: Il y a Papa.
1: Aussi. Et on est super heureux. Et je crois que c'est une direction vraiment qu'on va de plus en plus assumer et prendre. Tu vois, ce morceau-là, on aimerait bien l'étirer.
0: Il est beau. Hein.
1: Et merci. Ouais. Et on aimerait bien en faire un projet entier. Peut-être de 10 titres avec beaucoup de touches espagnoles, avec des collaborations.
0: Tu as joué de la trompette.
1: Ouais, j'ai joué de la trompette dessus et je vais en jouer. Et c'est une envie qu'on a de plus en plus d'assumer ce côté-là. Je vais te dire une vérité aussi qui est assez marrante, c'est aussi les latinos sont revenus à la mode.
0: Donc c'est devenu beau gosse maintenant.
1: Donc nous, ça fait quand même du bien, quoi. On attendait depuis 20 ans que ça soit, avec tout le respect que j'ai pour mon père, mais la salsa, il y avait un côté un peu old school, quoi.
0: C'est vrai.
1: Et là, on a vu Bad Bunny, donc là, on est tous contents. Et même les potes à mon père, ils sont là, putain, ça fait plaisir. Les gens, ils se remettent à danser un peu. Et c'est vrai que, au-delà de la mode, l'oreille du public français, ouais, c'est aussi ouvert à ça. Et un morceau comme Picasso, là, il est en train de cartonner. Je pense que ça va être notre gros morceau de l'album. Il aurait été peut-être un peu moins accueilli et compris il y a 5, 6 ans ou 7 ans. Là, on a eu les Rosalia, les Cetangana, Bad Bunny récemment. Donc, ça fait du bien. Donc, on y va à fond. Ouais.
0: Allez, on le découvre. Vous écoutez ici Picasso, Big Flo et Oli.
1: Bravo, bravo.
0: Ça chante beaucoup pour un album très rap. Voilà, je dis ça, moi. Dis rien.

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0: Images. Picasso, c'est sur Karma, le nouvel album de Big Flo et Oli. Oli est avec nous dans Décibel pour parler de tout ça. Mais alors, évidemment, avec votre actualité absolument foisonnante entre votre festival, le Rose, qui fête ses 5 ans,
1: ouais,
0: et les SAP, et le bouquin qui va avec la sortie de Karma, un petit livre de punchline.
1: Ouais.
0: Et puis votre ancienne CPE que j'ai retrouvée. Oui, on a du pain sur la planche. Allez, à tout de suite.
1: Oh my God.
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0: Et merci les amis d'avoir choisi Ici pour passer votre lundi soir. Avant 21h, on fêtera une grande fête nationale en Afrique du Sud, le Freedom Day. En écoutant, vous vous en doutez, Johnny Clegg. On vous fera découvrir aussi ML, une jeune artiste bruxelloise qui normalement va toucher votre cœur. Et puis on jouera au Blind Test aussi. Vous pouvez encore appeler pour vous inscrire. C'est Laura qui est au standard ce soir. Le numéro 0810 055 056 0810 055 056 a gagné ce soir, bah, évidemment, l'album de nos invités Big Flo et Oli. Enfin, Oli qui est notre invité ce soir. Oli, Madame Rivérol, est-ce que ça te dit quelque chose?
1: Bien sûr, c'est un classique de notre histoire, de notre mythologie familiale.
0: Madame Rivérol, qui était CPE dans votre lycée, quand vous étiez petit.
1: Oui, qui fait partie de ces gens-là dans l'éducation nationale, qu'on remercie. Alors souvent on critique parce qu'il n'y a pas toujours des profs et des gens bien, c'est vrai, c'est une réalité. Mais aussi des gens qui sont visionnaires et qui ont l'ouverture d'esprit et de cœur de faire plein de choses. Elle avait mis en place la Semaine des Arts. C'était une semaine entière où tout le monde pouvait faire des concerts, des expos, photos, dessins. C'est une dame qui a beaucoup fait bouger notre lycée de musiciens. Ouais.
0: Ouais, c'est vrai. Et alors, les équipes d'ici Occitanie, Sébastien Bretenoux en tête, sont allées rencontrer Madame Rivérol parce que bah elle est comme nous, elle est enchantée par votre succès et elle se souvient de quand vous étiez scolarisé et toi, Oli,
1: oh,
0: et ton frère Flo, et que vous aviez énormément d'absence puisque vous vous lanciez évidemment dans la musique.
1: Surtout moi, ouais.
0: Elle raconte.
5: Un enseignant, il doit faire passer un programme et quand ses élèves sont trop souvent absents, là, ça passe plus du tout. Et je me souviens de moments d'échange avec un professeur de mathématiques qui me disait « Non, mais là, ça suffit, il faut les coller maintenant, il faut les punir, moi, j'en peux plus, ils sont jamais là. » Mais je t'assure qu'ils sont malades, je me disais. En fait, je savais qu'ils faisaient une première partie à l'Olympia, donc bon, ils étaient déjà très vite, ils ont atteint une sacrée notoriété et menaient les choses de front, devenaient difficile à ce moment-là.
6: Et vous aviez des contacts avec la maman aussi?
5: Ah oui, ben la maman aussi. La maman voulait qu'ils aient le bac. Et elle a réussi. Elle disait sans le bac, non, je les lâche pas. Bon, après, elle était bien obligée de lâcher quand même, une fois qu'ils sont majeurs. Elle aussi, elle s'est retrouvée dans mon bureau à examiner les absences. Et vraiment, ils peuvent remercier Patricia, leur maman, qui m'a dit déjà, mais voyons, ça, c'est pas justifié, ça, c'est pas justifié, ça. Non, là, je compte sur vous, vous les punissez, c'est pas possible. Bon, et elle veillait au grain et elle avait bien raison.
0: Oh là là, Madame Rivérol!
1: Elle défend un peu trop ma mère, quand même. Il y a Anguille Sauroche dans cette histoire.
0: Déjà, c'était le plaisir de la retrouver. Merci.
1: Non, c'est hyper touchant, bravo.
0: Occitanie.
1: Ouais, merci les gars, trop bien.
0: Et ce qui me plaît, moi, c'est que, encore une fois, album après album, c'est le cas dans Karma, mais c'est le cas dans les albums précédents, l'adolescence, la famille, les parents, les gens qui étaient là au moment où ce rêve dingue qui est devenu réalité est arrivé dans vos têtes, ces gens, ils sont toujours là dans vos textes. Parfois, c'est juste une petite punchline, parfois c'est plus, mais ils sont toujours là. En fait, vous pensez toujours à eux.
1: Ouais, alors on va savoir. Ouais, pour moi c'est normal. Je trouve ça me fait même bizarre ta question, mais
0: pourtant il y a tellement de gens qui passent leur vie à essayer d'oublier d'où ils viennent.
1: Ouais, je vois ce que tu veux dire, mais nous ça a été notre armée, ça a été salutaire pour nous. C'est notre crew, un peu notre famille, et on est encore avec eux tout le temps. Là, tu vois, on était en résidence pour préparer les choses Zénith.
0: Ouais.
1: Et on a fait nos premiers Zénith là récemment, et on est toujours avec les mêmes équipes. c'est assez marrant sur scène. Mais quand je le dis, c'est vrai que je vois dans les yeux des gens que c'est assez rare.
0: Ouais.
1: Mais on a Léo qui est avec nous à la crèche. Luc qui a commencé avec nous à la Semaine des Arts, organisée par Madame Rivérol, qu'on embrasse, qui est avec nous au lycée. Ouais. Tous nos ingés, ils m'ont connu. J'avais 15 ans, 16 ans, on a démarré ensemble. Donc c'est vrai qu'on a cette notion... Est-ce que c'est un truc propre aux sudistes un peu à Toulouse, il y a ça, non, peut-être, je sais pas.
0: Est-ce que les gens du sud se serrent plus les coudes, je sais pas. Est-ce que c'est aussi une protection justement parce que quand le succès arrive, il y a peut-être des gens qui arrivent pour de mauvaises raisons et tu te dis cela, il m'aimait quand j'avais pas un rond.
1: Exactement, il y a aussi ce truc là d'avoir vécu ce succès à part très jeune.
0: Ouais.
1: Et d'avoir eu la chance d'être protégé, accompagné quoi, c'est un accompagnement qui rassure, c'est vrai, ouais.
0: Ah, c'est beau. Alors, puisqu'on est à Toulouse, annonçons les 5 ans du Rose Festival.
1: Ouais.
0: 5 ans, c'est vachement bien, hein. 5 éditions, ça veut dire que ça y est, le festival, il roule. C'est un des 10 plus grands festivals de France. L'année dernière, 115 000 spectateurs en 3 jours, avec des soirées à plus de 40 000 personnes.
1: Ouais, c'est beau. Hein.
0: C'est très, très beau.
1: Ouais.
0: 2/3 du public est féminin. Safe place, les amis, ça fait plaisir. Et 81% des festivaliers ont moins de 30 ans.
1: Exactement, t'as des infos que j'avais pas.
0: Moi j'ai tous les chiffres de
1: j'adore,
0: karma.
1: J'adore.
0: Je suis renseignée. Non mais c'est quand même génial.
1: Aventure exceptionnelle que tu connais bien parce que t'as été une des premières professionnelles du monde de la musique à nous faire confiance.
0: J'étais venue pour votre tremplin, ouais.
1: Pour venir un tremplin qui est en train de prendre une place énorme. Ouais. On avait découvert Carbone, etc. Ouais. Des gros artistes maintenant. Oui, une aventure dingue qui rassemble aussi plein de choses de la ville, plein d'assauts, plein de mouvements différents de musique. On a des scènes émergentes, on est hyper fiers au-delà du but lucratif et juste excitant des chiffres et d'avoir cette année par exemple Aya ou DJ Snake, ce qui est énorme. Il y a aussi tout un vrai mouvement pour la culture qui fait du bien et qui était à vraiment notre rêve de gosse quoi. On se disait un jour on fera ça, on créera cette bannière là où les gens pourront se rassembler autour de l'amour de la musique, autour de l'amour de la culture et on a réussi, c'est vrai que ça fait déjà 5 ans.
0: Ouais.
1: Je me dis que c'est la moitié de 10 ans et on y est petit à petit. C'est en train de devenir une institution à Toulouse. Ça me dépasse même. Des fois, j'ai l'impression que c'est même plus le nôtre, quoi. Donc, ouais, c'est beau.
0: Le Rose Festival à la fin de l'été.
1: Le Rose.
0: Le Rose. Comment ça va, les sapes? Il y a Visionnaire. C'est la marque de vêtements de ouais. Big Flo et Oli.
1: Mais on est trop contents.
0: Pour nous aussi.
1: Ça marche super
0: tout
1: bien.
0: Tout marche, les mecs. C'est génial.
1: Tu vois, quand je t'ai dit que t'es une grande cousine à qui on fait des points.
0: C'est ça, des points réguliers. Moi, je veux vérifier
1: après,
0: que tout
1: va
0: bien.
1: Après, elle va me demander, ça va, niveau cœur, ça va.
0: Ça va, les amours.
1: Ça sera en off, ça.
0: Quand est-ce que je vais être tata?
1: mais ouais, tout va bien.
0: Ouais.
1: Nous, on est hyper actifs de faire des choses au niveau de la culture, de l'artistique. On est créatifs. Donc, ouais, on a une marque qui s'appelle Visionnaire. Ça va faire bientôt 6 ans qu'elle dure. On a une boutique, un café, une boutique à Toulouse. Le site cartonne. On est en train de faire de plus en plus de collabs avec des artistes peintres, des chanteurs. On a de plus en plus de rappeurs qui se l'approprient aussi. Donc c'est hyper touchant. Ouais, encore un super beau projet de frères. Ouais.
0: Ah, c'est beau. Et puis si vous avez aimé Karma, ou si en l'écoutant vous dites tiens, j'aimerais bien en savoir un petit peu plus, il y a un petit bouquin qui est sorti. C'est la première fois que vous faites ça, Big Flo et Oli, Karma. C'est un bouquin de punchline.
1: Ouais, en fait, c'était le moyen de, quand on vendait les CD en préco, c'était le moyen de trouver une excuse, un prétexte un peu artistique d'un bel objet.
0: En fait, il est cool, ouais, il est
1: ouais,
0: joli.
1: Pour que les gens prennent le CD, parce que souvent maintenant, pour vendre un CD,
0: faut mettre autre chose avec.
1: Bah oui, parce que les gens ont quasiment plus le lecteur. Les vinyles, ça repart bien, mais vraiment les CD-ROM, bah c'est vraiment un peu à l'ancienne. Donc on avait trouvé cette petite astuce sympa d'avoir comme un bouquin un peu d'art. On s'inspirait des bouquins d'art que tu feuillettes de temps en temps. Et là, tu l'as chez toi.
0: Tu le poses sur la table.
1: Tu le poses sur la table et de temps en temps, tu t'ouvres une punch. Et ça te rappelle un moment de ta vie ou un morceau. Donc ouais, Karma avec un recueil de punchlines. Recueil, c'est le mot.
0: Recueil de punchlines et il sera au stand de merch.
1: Exact.
0: Bah oui, c'est toujours les petits souvenirs qu'on achète en sortie de concert, les amis. Alors après ces Zénith de Toulouse ahurissants, il y a la tournée des festivals d'été, Garo Rock, Solidays, Europavox, que du beau.
1: Les Ardentes aussi, je crois.
0: Ouais, les Ardentes en Belgique.
1: Ouais.
0: Carcassonne, la Foire au Vin d'Alsace. Vous faites vraiment les très très gros festival et puis ensuite c'est à partir du mois d'octobre votre tournée Zénith Arena, ça commence le 2 octobre au Futuroscope.
1: Là tu me l'apprends.
0: Ouais, la Poitiers Arena.
1: Poitiers, okay.
0: Ah oui, eh oui, bah, il faut bien commencer quelque part. Hein.
1: Non, mais c'est bien.
0: Et normalement, mais bon, vous connaissant, vous allez encore rajouter 2000 dates, ça devrait se terminer le 18 décembre au Zénith de Strasbourg.
1: Alors,
0: mais
1: c'est
0: bon.
1: Sûr que ça se terminera pas.
0: Mais voilà, je sais.
1: Mais ouais, on est super contents. Et puis, une tournée, tu verras, radicale aussi. On a fait certains choix assez intéressants en musique et en termes de scéno aussi. On est allé vraiment au bout de certaines idées, donc ça change pas mal. On est contents.
0: Et c'est facile de mélanger les nouvelles chansons, de mélanger Karma, le son de Karma, avec les fameux tubes dont on parlait tout
1: non,
0: à l'heure.
1: Non, c'est pas du tout facile.
0: C'est pas facile. Hein.
1: Ça se voit que t'as l'oreille parce qu'on a galéré, mais on a fait beaucoup de remix.
0: Ouais.
1: On a fait par exemple un remix de Dommage Salsa à la Bad Bunny qui cartonne bien. Beaucoup de remix, et on a fait aussi le choix de pas tout jouer et de se concentrer un peu sur le dernier projet Karma pour défendre ça et développer l'univers. Donc vous allez voir, vous allez être surpris, mais toujours de la musique live, pas de playback. 4 cuivres, trompette, trombone, bassiste, violoncelliste, enfin, ça joue vraiment. On a bossé à Toulouse, on s'est régalé.
0: Ah bah nous aussi on s'est régalé. Merci Oli d'être venu nous voir.
1: Merci Émilie, toujours un plaisir. Franchement, j'ai l'impression que c'est Noël. Tu sais, les gens que tu vois peu, parce qu'on en a mille trucs à chaque fois, mais qu'on est toujours heureux de croiser. Merci pour ton soutien depuis le début. Ouais.
0: Bisous, merci.
1: Gros bisous, merci.
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0: Ah là là, je vous jure, il y a des artistes hein, quand même, on est content de les voir réussir. Et Big Flo et Oli, ils en font partie. Et puis, il y a les tout jeunes talents, celles qui peut-être dans 20 ans en interview, alors que je lui parlerai comme ça avec mon déambulateur, elle me dira « Ah, Émilie, t'as été une des premières à parler de moi à la radio ». On sait pas, c'est possible. Alors, je vous recommande ML, son premier album, Touba vient de sortir. ML est une artiste belge, bruxelloise, parce que oui, en Belgique, c'est important aussi d'avoir vraiment la zone. Donc, bruxelloise. Et après deux EP qui avaient eu pas mal de succès, elle sort donc ce premier album, Touba. Un petit peu comme un autre Belge qu'on aime beaucoup, Pierre Demar, et aussi comme Billie Eilish, qui n'est pas belge, mais qu'on aime beaucoup. Elle travaille avec son frère. On aime bien les gens qui travaillent en famille. Son frère Aurelio, donc, en fait, elle... ML lui fait écouter ses projets de chansons, guitare, voix, et c'est ensemble qu'ils vont travailler dessus pour donner une identité sonore. Et pour le coup, chez ML, c'est intéressant parce que selon les titres de l'album, il y en a 10, vous allez être plutôt sur une ambiance folk, acoustique, ou alors plus électro, ou alors carrément rock. On va écouter la chanson « Tout bas ». Qui donne son titre à l'album, premier album donc pour ML, qui jouera samedi soir dans une salle très importante à Bruxelles, c'est le Botanique. Ah, c'est presque l'Olympia, vous voyez, pour des Français. ML.

0: les amis, c'est notre coup de cœur du jour. Elle est belge, elle s'appelle ML, oui, deux initiales. Et son premier album, Tout Bas, est disponible.
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0: L'album de Big Flo et Oli, c'est le cinquième, c'est Karma. Et il est à gagner ce soir au Blind Test. Viennent jouer avec nous Manon, qui est dans le Pays Basque. Bonsoir Manon.
2: Bonsoir Émilie, bonsoir tout le monde.
0: Comment ça va?
2: Mais ça va très bien, ça va très bien. Et toi?
0: Ça va super, je te remercie. Manon, pour l'amour du Blind Test ou pour l'album de Big Flo et Oli, dis-moi la vérité, pourquoi tu as appelé?
2: Oh, les deux. Les deux, j'adore Big Flo et Oli et j'adore les Blind Tests. Donc c'est parfait pour moi.
0: Génial. Face à Manon, il y a Marie qui, elle, est en Haute-Savoie. Ça va Marie?
3: Coucou Émilie, coucou toute la team ici Savoie.
0: Salut.
3: Ça va très bien.
0: Bon, Marie et Manon, mesdames, nous allons jouer au Blind Test, petit jeu musical où on va vous passer des chansons et où il faudra reconnaître le plus rapidement possible le nom de l'interprète. Chaque soir, le Blind Test a un thème et ce soir le thème. Et vos voix sont jeunes, Marie et Manon, alors je ne sais pas si vous allez aimer mon thème du soir. Ce sont les chansons qui, cette année, fêtent leurs 50 ans.
2: D'accord.
0: Voilà. Hein, mais à la voix, je pense que ni l'une ni l'autre n'a atteint cette barre fatidique.
3: Ah non, si, pour moi, c'est dans bientôt.
0: Ah, c'est vrai. Ah bah c'est rigolo, t'as une voix de gamine, j'adore.
3: Trop bien. Oh, trop chou, merci.
0: Alors, les chansons qui fêtent leurs 50 ans cette année, c'est-à-dire, pour les plus forts en maths, vous l'aviez déjà calculé, les tubes de l'année 1976. Marie et Manon, j'ai pas fait de blague en même temps, j'ai vraiment mis des chansons très très très connues, donc normalement, ça devrait le faire. On cherche donc le nom des interprètes, et vous, de votre côté, il y a un point de règlement à bien connaître, c'est de donner votre prénom avant de donner la réponse, pour que je puisse la valider, ok?
2: Ok.
0: C'est parti. Premier tube de 1976. Dites-moi, qui chante ça?
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0: Marie.
3: Yes. Et Jimmy Chet?
0: Oui, bravo. Boogie Woogie, 1976. Et oui, cette chanson de Monsieur Eddy fête ses 50 ans. On quitte la France maintenant pour le deuxième morceau de notre Blind Test. 1976, c'est aussi ça.
2: Manon. Les Bee Gees.
0: Oui, bravo. Égalité, Manon et Marie, c'est le bon moment pour moi pour vous annoncer que de toute façon, dans le Blind Test de Décibel, c'est comme à la fête foraine, il n'y a pas de perdant. Non, vous avez chacune gagné. Vous avez chacune gagné un exemplaire de Karma, l'album de Big Flo et Oli. Mais juste pour le plaisir, on s'en fait une petite dernière pour voir si on arrive à vous départager ou pas. 1976.
4: J'ai travaillé.
2: Manon. Oui. Charles Aznavour.
0: Oui, bravo.
3: Mes amis, oui, bien sûr.
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0: Eh bien, dans Merde, il n'y aura point ce soir, puisque vous avez été rayonnantes toutes les deux, Manon et Marie. Bravo, bravo, vous avez gagné.
3: Bravo, Manon. Bravo, et merci.
2: Bravo, Marie. Bravo.
0: Merci à toutes les deux. Je vous repasse la non moins flamboyante Laura au standard qui va prendre vos coordonnées pour pouvoir vous envoyer l'album de Big Flo et Oli. Et puisqu'on n'était pas si mal en cette année 1976, je vous propose d'y retrouver Elton John et sa copine Kiki Dee avec un des plus chouettes duos des années 70. Don't go breaking my heart. Ne brise pas mon cœur. Mais non, vous écoutez ICI.

0: Elton John et sa copine Kiki Dee, ce bon vieux Elton qui a fêté ses 79 ans le mois dernier. J'avais noté ce jour-là qu'il avait donc la même âge que Michel Sardou, Julien Clerc et Iggy Pop. Voilà, pour vous dire comme quoi. Age is just a number, les amis. Et voilà pour notre Elton John. Alors, qui a fait ses adieux à la scène, mais on n'est pas à l'abri d'un petit retour. En tout cas, moi j'aimerais bien, parce que c'était tellement cher et tellement compliqué d'avoir des billets pour la tournée d'adieu d'Elton John, qu'en fait, moi je suis pas allée le voir. Donc ce serait bien s'il nous faisait une petite rallonge. Voilà. Il faut manifester, il paraît-il, ses envies dans l'univers pour que ça se passe. Donc voilà, j'ai manifesté un petit bout de tournée d'Elton John, ça nous ferait plaisir. Merci, bisous, bonsoir.
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0: L'anniversaire du jour, alors c'est carrément une fête nationale, le Freedom Day en Afrique du Sud, le jour de la liberté. C'est une fête nationale qui avait été instituée par Nelson Mandela en 1995 et qui commémore les premières élections multiraciales, sous-entendu où les Noirs pouvaient voter, en Afrique du Sud, ces premières élections organisées après l'abolition de l'apartheid. C'est un jour important en Afrique du Sud et par extension partout dans le monde, ce 27 avril. Et évidemment, pour célébrer ce Freedom Day, on va écouter Asimbonanga, la chanson de Johnny Clegg et Savuka, déjà parce qu'en 1987, quand elle est sortie, ça fait beaucoup de bien à beaucoup de gens, ça a fait reparler de l'apartheid, de Nelson Mandela. Et puis si vous écoutez aussi les paroles, il n'y a pas que Nelson Mandela, on parle aussi de Steve Biko, de Victoria Mchenge et de Neil Aguette, qui étaient des militants qui luttaient contre l'apartheid et qui eux aussi étaient voilà dans le même bateau que Nelson Mandela. Donc célébrons ensemble le Freedom Day de l'Afrique du Sud et retournons en 1987, alors que l'apartheid n'était pas encore aboli et qu'il fallait défendre Mandela et ses amis.

0: demandez peut-être s'il aimait cette chanson de Nelson Mandela. Bah, on a la réponse. Alors, il l'a pas écoutée quand elle est sortie, puisqu'il était en prison encore. Mais un jour, en 1999, alors que Johnny Clegg donnait un concert en Allemagne, et bah, par surprise de son équipe, Nelson Mandela, il est monté sur scène avec lui et il a même fait quelques petits pas de danse à côté de John Lennon, de Johnny Clegg, qui chantait. Voilà. Allez, c'est terminé pour ce soir. Merci à l'équipe de Décibel, Mathilde Mallet, Sarah Bécard, Elodie Bianca Maria, Laura Carvalho et Franck Mollier.
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3: Ah, bonjour la France. J'espère que tu vas bien la France. J'espère que tu as passé un bon week-end. Comment ça va Éric Bastien ?
4: Bonjour Valérie, bonjour à tous. Ça va très bien et vous ? Le week-end était agréable ?
3: Oh, c'était magnifique, il faisait
4: ensoleillé.
3: Beau. Bah bien sûr.
4: Les vacances pour certains.
3: Évidemment, les vacances pour certains, des rentrées pour d'autres. En tout cas, nous, on démarre une nouvelle semaine. Et ça, c'est plutôt génial parce qu'on a un cadeau. Bah, de toute façon, on a des cadeaux chaque semaine qui sont, sont incroyables. Votre radio ici est généreuse. Alors cette semaine, mes petits chéris, vous allez gagner 3 jours et 2 nuits pour 4 personnes à la découverte de l'île Tatillou.
4: Bien ce petit piano-bar.
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3: Allez !
4: Malongo, Malongo, Malongo, Malongo, yé yé, c'est le plus beau des cafés au lait que j'ai pris depuis des années. Voilà, c'est bon.
3: Petit allez, 32 dosettes, 6 verres en verre, la machine à café,
4: c'est
3: voilà.
4: Tout donné, hein.
3: Allez, jingle, on accueille les deux premiers candidats de la semaine. Bonjour Charles, bonjour Sidonie,
5: bonjour.
3: Comment ça va ?
6: Bonjour Valérie, bonjour Éric et bonjour Sidonie.
3: Alors Charles, oh Charles, tu joues avec Ici, Braise, Isel. Dis donc, c'était ton anniversaire il n'y a pas longtemps.
6: Oui, vendredi dernier.
3: Bon anniversaire avec, oui, avec bon du retard, mon petit chat. Alors,
6: merci beaucoup.
3: Je t'en prie, tu as 60 ans, tu habites le Guilvinec.
6: Oui.
3: J'adore cet endroit parce que j'ai passé des vacances là-bas avec mes grands-parents. Voilà, un jour je vous raconterai ce qui s'est passé au Guilvinec. Alors, tu es en couple avec Cathy, tu as 2 enfants de ton côté, qui ont quel âge ?
6: Oui, 31 et 26.
3: On est bientôt papy ?
6: Eh oui, j'ai tout pris cette année-là, le pack complet, les 60 et papy bientôt. Ouais.
3: Franchement, moi j'aimerais bien être grand-mère, hein, et j'ai 61 ans, tu vois, alors bon.
6: D'accord.
3: Alors, tu travailles pour le ministère de l'Intérieur, mais tu n'as pas fait que ça dans ta vie. Tu as été postier, pompier, inspecteur du permis de conduire. Dis donc.
6: Oui, professionnellement, c'est pas mal.
3: T'as bougé quand même. Hein.
6: J'ai bougé, oui, dans les deux sens du terme. Ouais.
3: Ah ben voilà, et surtout que petit, c'était vraiment un rêve. Tu voulais être pompier.
6: Oui,
3: il y a beaucoup de garçons hein, qui veulent être pompiers, mais toi, c'était vraiment ton rêve. Donc toi, tu l'as réalisé, c'est magnifique.
6: C'est ça, oui, c'est ça. J'avais de la famille, quand j'étais petit, qui était pompier, donc je t'en rendais visite souvent à la caserne, donc plutôt être toujours été attiré par ça, dans les camions rouges.
3: Ah bah j'imagine, tu montais dans le camion, tu tirais la sonnette, tout ça, tu faisais tout
6: ça. C'est ça, voilà, comme font tous les enfants quand ils viennent visiter une caserne.
3: Et voilà, bon, faut que je te rassure, j'ai refait une caserne à Versailles dans Déco, j'ai tiré les sonnettes de pompiers.
4: Ah ouais.
3: J'étais déjà très vieille. Alors, comme on est sûr que tu vas te sélectionner, parce que tu es candidat à la meilleure team, la mienne, on va tout de suite marquer un premier point avec la première question, vrai ou faux, avec une ambiance.

0: la coque et tu affranchis normalement et la noix de coco est expédiée. Voilà, donc pas de points.
1: Mettez le timbre sur la noix de coco.
0: En fait, tu mets une étiquette.
1: Sur une étiquette, oui.
0: Bah,
1: pour le nom,
0: évidemment, ouais. Avec le nom, bah évidemment.
1: Bon, Sidonie, bonjour. Sidonie.
2: Bonjour Eric.
1: J'ai décidé que c'était terminé. Là, c'est fini. j'ai été beaucoup trop gentil ces dernières semaines. Elle n'arrête pas de gagner chaque vendredi. Encore vendredi, elle m'a presque un peu humilié.
0: Oui, bon, totalement.
2: Eric, on va pas te laisser à faire.
1: Bon, Sidonie, je vois qu'on est sur la même longueur d'onde. Ça va pas, hein. On y va jusqu'au bout. D'autant, Sidonie, que j'ai cru comprendre que t'aimais ça. Les émissions de télé, dès qu'il y a des quiz, ça t'intéresse. T'es une joueuse, toi, Sidonie.
2: Oui. Même la pétanque.
1: C'est même la dire. Pétanque. Oh, bon, alors, tu fais de la pétanque dans la Somme?
2: Non, j'en fais plutôt quand je suis à Paris. Là, je suis entre le Crotoy et Paris.
1: D'accord.
2: Donc, quand plutôt je suis sur les quais de Seine, là, dès qu'il y a un peu de soleil, pétanque.
1: Ah, super. Alors, t'habilles
2: ton... Après, sur la plage, c'est moins pratique au Crotoy. Enfin, moi, je suis plus. La plage, je trouve que c'est galère, foire à tout.
1: Pas de souci. T'habites au Crotoy, qu'on comprenne bien, donc c'est avec ici Picardie, c'est dans la Somme, et t'alternes entre la Picardie et Paris, parce que t'es comédienne et que tu viens souvent à Paris, t'es scénariste, madame est réalisatrice de films.
0: Oh my god!
1: Ça rigole pas, là, dis donc, hein?
2: Ben oui, écoute.
1: C'est génial.
2: Et tu chanteuse depuis pas longtemps.
1: Et
2: aussi.
1: Chanteuse. Alors. On va en parler parce que tu es en train de préparer un rap. Et je te demanderai peut-être d'interpréter quelques extraits tout à l'heure. Mais c'est génial comme métier, ça. Comédienne, scénariste, tu prépares un film là en ce moment?
2: Là, il y a deux choses. Alors, il y a effectivement, on va en parler après, la chanson. Et donc, je prépare un gros événement et ça dure sur un mois de préparation pour teaser, pour que les gens aient envie d'écouter, etc.
1: Et
2: j'ai aussi, un scénario d'un film où je suis en cours de recherche de production.
1: Wow.
2: Et pour l'instant, j'ai des bons retours. Donc, écoute, on va voir ça.
1: C'est top! Sois la bienvenue, Sidonie, qui voulait être prêtre. C'est fou, ça. On va en parler dans un instant.
2: Je comprenais pas ce que tu disais.
1: Ouais, moi non plus.
2: C'est fou.
1: Oui, mais c'est complètement fou. Voici donc une question extraite.
0: Ah bah ça, c'est toi sur le toit de Radio France, ça.
1: C'est ce que j'aimerais pouvoir faire, effectivement.
0: Je comprends.
1: Vendredi.
0: Moi, je t'ai déjà vu comme ça.
1: Hey.
0: Oui, je t'ai déjà vu.
1: The King of the World.
0: Ah, oui,
1: comme
0: oui.
1: Sur le Cocavo, là, je sais pas quoi, au Brésil, là, le Corocano, là, je sais plus comment ça s'appelle.
0: Oula, le Corcovado.
1: Le Corcovado, et voilà.
0: La culture générale. Allez, pose ta question.
1: Une question sur Leonardo Di Carpaccio. DiCaprio. Putain, j'ai du mal aujourd'hui.
0: Oh là là.
1: DiCaprio doit son prénom. Leonardo doit son prénom à un coup de pied.
2: À Leonardo de Massi.
1: C'est ça la gagne. M'envoyez même pas le chrono. Allez, hop. Je termine quand même la question. Bah, oui. Il doit son prénom à un coup de pied donné dans le ventre de sa mère devant un tableau de Léonard de Vinci. Mais comment t'as fait cette info, toi?
2: Je l'ai su il y a très longtemps. À l'époque, il y avait des magazines pour les jeunes, genre Jeune et Jolie, tout ça. Il y avait beaucoup de choses sur le Léonard DiCaprio et puis c'était dit dedans.
1: Franchement.
0: Okay.
1: Elle part très très très très bien, Sidonie.
0: Ok, alors ça fait, et pas de point pour Charles, mais tu vas te rattraper. Sidonie, un point. Et là tout de suite, il suffira d'un signe.
1: Un matin. Mais enfin, il est midi 12, c'est l'après-midi déjà.
0: Non, un matin tout tranquille. Allez, c'est Jean-Jacques Goldman, il suffira d'un signe. On écoute ici. On...

0: signe. Jean-Jacques Goldman à 12h15, un lundi sur ici, le 27 Jungle. Avril. C'est sympa.
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2: On est le 27 avril, demain c'est le 28 avril. Oui. Qu'est-ce qui se passe le 28 avril?
0: C'est pas rien, je sais. Il y a un anniversaire particulier?
2: Charles, c'est quoi le 28 avril?
3: Le 28 avril, je sais pas, aujourd'hui je sais que c'est l'anniversaire de mon chien, mais alors demain.
0: C'est mardi?
2: C'est la Saint-Valérie. Bonne soirée à tous. Alors.
3: Pardon.
2: Voilà, bien sûr. Alors, Charles, donc c'est ton. Tu as un chat d'ailleurs qui s'appelle Ubi, c'est ça?
3: Ouais, c'est son anniversaire aujourd'hui.
2: Oh,
0: bon anniversaire.
2: Qu'est-ce qu'il va avoir? Des croquettes plus raffinées? Des croquettes au caviar? Qu'est-ce qu'il va avoir?
3: Ouais, une petite mousse chat avec une
2: Oh, petit bébé. Alors, juste avant, Jean-Jacques Goldman, on parlait de Sidonie qui chantait, etc. Toi, dis donc, toi aussi, tu chantes. Tu joues de la guitare sèche, tu chantes. T'avais monté un groupe quand tu t'habitais Paris. Qu'est-ce que, raconte-nous un petit peu, qu'est-ce que c'était ce groupe?
3: Bah c'est ça, c'était avec des amis du boulot, ouais, et puis on avait fait donc un groupe de reprises, ça allait de toute la pop rock anglaise et puis aussi du téléphone, voilà.
2: C'est fini, tu chantes plus?
3: J'ai pas retrouvé de groupe, mais c'est quelque chose que j'aimerais bien refaire. Ouais.
2: Le Guilvinec, si tu m'entends, contacte Charles et viens jouer de la guitare avec Charles. Alors, tu fais du sport en revanche. On est sur un...
3: Ouais.
2: Allez, la boxe, la natation, le kayak, du don. On est sur un... T'es bien sportif, toi?
3: Oui, oui. Bah là, malheureusement, j'ai un gros souci physique qui m'empêche de pratiquer, mais oui, j'ai beaucoup de sport.
2: Bah, qu'est-ce que t'as? Tu t'es cassé quelque chose?
3: Bah, j'ai un gros souci à l'épaule, ouais. Ah. C'est un petit peu pété partout.
2: Ah oui, alors là.
3: C'est mécanique, c'est pas
2: c'est mécanique. Un petit boulon et hop, là, ça repart. Bon.
3: Si c'était facile comme ça, ce serait bien.
2: Oui, ouais, ça serait bien, mais malheureusement, c'est pas aussi simple. Alors, par contre, tu bricoles beaucoup. Beaucoup.
3: Aussi, ouais.
2: Voilà. Allez, vas-y, t'as fait la cuisine, la salle de bain. T'aimes bien bricoler quand même.
3: Ouais, j'aime bien bricoler, ouais.
2: Tu peins.
3: À part, et je sais que ça va pas te plaire, on va dire. À part la tapisserie.
2: Et voilà, monsieur n'est pas un maroufleur, on n'aime pas le papier peint.
3: Non, du tout.
2: Oh là là là là là là.
0: Il n'y a plus aujourd'hui du papier peint.
2: Alors, c'est la
3: mode.
2: C'est
3: revenu à la mode.
2: Oui, mais alors, mon chat, ne parlons pas de déco, toi et moi, parce que je ne voudrais pas t'humilier en direct. Alors, mon petit Charles, d'ici la fin de l'émission, tu aimeras maroufler, mais surtout, tu vas marquer ton premier point maintenant. Question vraie ou faux, tiens, Salvador.
4: Je suis debout devant le dentiste. Je lui fais un sourire de crétin.
2: Voilà, alors moi j'aime pas le dentiste. Tu aimes le dentiste toi, Charles?
3: Il y a pas un autre sujet?
2: Voilà, bon bah t'es comme moi. Alors écoute bien, c'est une question sur la dentisterie. Avant les prothèses modernes, il y avait des dentiers qui étaient fabriqués avec des vraies dents humaines. Voilà, est-ce que c'est vrai ou faux? Top chrono, 5 secondes.
3: Des dentiers en vraies dents.
2: Ouais, vite.
3: Ouais, je dirais vrai.
2: Allez, vrai, c'est vrai, t'as raison.
0: Oh, c'est et un peu de chrono,
2: oui.
0: Ça. Hein.
2: Oui, dis donc, tu l'as fait vendredi pour une de tes candidates. Je serais toi, je me.
0: Ouais.
2: Au 18e siècle, on utilisait des vraies dents humaines. Et oui, elles provenaient de cadavres. C'était super. Voilà, donc, il y avait même des gens qui vendaient leurs dents, comme Fantine. Elle a vendu ses cheveux.
0: Exactement,
2: et ses dents.
0: Ouais, ça fait beaucoup d'argent avec ça.
2: Voilà, un point pour Charles.
0: Sidonie, j'ai une question.
5: Dis-moi.
0: Demain, on est le 28 avril.
5: C'est la Saint-Valérie.
0: Exactement.
2: Voilà.
0: Voilà. Les choses soient claires.
2: Que les choses soient claires.
0: Les choses soient claires. Demain, c'est la Saint-Valérie. Je mets un coup de pression à l'auditeur, joueur, qui va donc être avec Valérie demain pour la team. Sidonie, comédienne, scénariste, réalisatrice. J'ai l'impression de présenter les Oscars, là. Bravo.
5: Eh bien, écoute.
0: Ouais, non, mais je te souhaite plein de belles choses. Alors, un mot sur le chant, parce qu'on a parlé du chant, là, à l'instant, avec Charles. Donc, toi, tu viens d'écrire un rap. Est-ce que tu peux déjà nous en dire davantage?
5: Oui, alors je peux t'en dire davantage, et en même temps je peux pas t'en dire beaucoup parce que c'est un truc qui me tient très à cœur.
0: Okay.
5: C'est un truc que j'ai mis un an et demi à. En fait, j'ai un truc que je voulais dire, donc tu vas pas savoir le sujet. Il y a un truc que je voulais dire depuis un an et demi, et je cherchais comment dire les choses pour pas que les gens se froissent, s'énervent encore plus, etc. Et en fait, je me suis surprise à écrire un rap, en fait. Et je me suis dit, ah ouais, j'écris pas un film, en fait, j'écris un rap. Et j'ai appelé un ami compositeur, et puis ça lui a plu, le projet, de faire le clip et tout.
0: Super.
5: Et j'ai commencé à me dire, mais en fait, ça commence à prendre une proportion assez ouf, parce qu'à chaque fois que les gens l'entendent, l'écoutent, les peu de gens qui l'ont entendu, ça reste en tête et ils aiment. Et ça les concerne. Toutes les ethnies, tous les âges, toutes les catégories sociales. Donc, Je sens que je tiens
0: alors,
5: un truc, tu vois.
0: Donc, ça sort, ça je peux le dire, ça sort le 29 mai. Ce sera sous ton nom ou t'as un nom d'artiste?
5: Oui, c'est ça, ce sera sous mon nom.
0: Sous Sidonie.
5: Tu peux dire ou pas?
0: Vas-y, bah vas-y, bien sûr.
5: Sidonie Groignier, j'ai noté. Okay. Sur Instagram, par exemple. Et puis oui, ça va sortir partout, en fait.
0: Bon, bah écoute, on a hâte. J'ai bien compris que c'est un rap contestataire sur un thème qu'on va découvrir. Donc,
5: et humoristique.
0: Mais voilà. Oui, le 29 mai.
5: On arrive à faire tout.
0: Le cinéma, la télé, Joséphine Ange Gardien aussi. La figuration, enfin, t'as fait plein de choses. T'as fait des pubs aussi pour des assurances. Ah oui, bien sûr.
5: Et oui.
0: On va continuer de parler de tout ça dans un instant, et notamment des pièces de théâtre que tu prépares ou dans lesquelles tu as joué.
5: Ah, c'est chou.
0: Pour cela, une question. D'abord, car on est là pour jouer, ne l'oublie pas. Extrait.
5: Bien sûr.
6: Avez-vous vu un barbu sans barbe? Avez-vous
0: le barbu sans barbe, et c'est signé Adamo. Belle occasion de découvrir des pépites, cette émission. En Allemagne, un homme barbu a décidé de surprendre sa femme en se rasant entièrement. Celle-ci l'a pris pour un cambrioleur et elle l'a mis KO. En gros, elle n'a pas reconnu son mec et elle lui a foutu une beigne. Vrai ou faux?
5: Vrai.
0: Top chrono.
5: Vrai.
0: Un homme qui barbu, il aurait tout enlevé. Ah non, c'est faux. Alors écoute bien. Pour info, un poil humain pousse en moyenne de 0,35 mm par jour, soit environ 13 à 15 cm par an. Et un visage masculin peut compter 20 000 poils.
2: Voilà. Super, c'est très intéressant.
0: C'est pour des chiffres très intéressants.
2: Allez Charles, un point. Sidonie, un point. Et là tout de suite, un jour j'irai à New York avec toi, téléphone.
0: Vous aimez pas les poils.
2: Vous écoutez ici. À tout de suite mes chéris.

0: New York avec toi, téléphone sur ici.
1: Wow.
0: Vous voulez pas donner le numéro de téléphone, tiens, d'ailleurs, de la radio?
1: Bah si, 0810 055 056, comme ça tu joues au taquet avec nous, voilà.
2: Ici, à midi, on est au taquet.
0: Et on n'oublie pas demain, on n'oublie pas. Après Angers, oui, après Montélimar, oui, après Chambéry, allez, allez. La Saint-Valéry, demain mardi, jour de fête nationale.
1: Évidemment. Alors, Charles et Sidonie sont à égalité avec un point, ça c'est magnifique. Charles joue avec ici Braise Isel. Il a fêté son anniversaire vendredi. Il a eu 60 ans, quel bel âge. Et alors, dis donc, on parlait de chansons, on parlait de musique, on sait que tu joues de la guitare, que tu aimerais refaire un groupe au Guilvinec, mais surtout, tu aimerais déjeuner avec lui. Eh oui, eh oui. Tu aimes bien Depeche Mode?
3: Ouais, je les suis depuis 1984. J'ai dû les voir une dizaine de fois en concert.
1: Ah oui, quand même.
3: Ouais.
1: Ben bah, écoute, c'est et qu'est-ce que tu lui raconterais? Tu jouerais de la guitare avec lui?
3: C'est pour elle. Je pense que je serais déjà très impressionné. Ouais. Mais je sais pas. Ouais. Alors, je prépare une liste de questions.
1: Ok. Alors, écoute, là, on va pas parler de Depeche Mode, mais c'est le quiz musical. Je vais te faire écouter deux chansons. Il faut que tu me trouves qui chante ces chansons.
3: D'accord.
1: Ce sont des tubes. Écoute bien la première chanson. Allez. Toi, tu m'as dit Pierre Groscola.
0: Ouais.
1: Bah oui, c'est Pierre Groscola. Bravo.
0: Fort, hein.
1: T'es fort. Bon, en même temps, c'est notre génération. Hein.
3: Ouais, puis moi, c'est un petit. C'est marrant parce que j'avais ma voisine quand j'étais très jeune qui écoutait ça et j'étais un petit peu crush de la voisine. Mmh.
1: Tu avais appris les paroles?
3: Bon, elle avait deux ans de plus que moi, mais bon, c'était ce qu'on appelle les.
1: Ah oui,
0: d'accord. Du ciment.
1: Oui, le petit crush, elle écoutait ça, donc tu connais la chanson, ça t'a rappelé des bons souvenirs.
3: Voilà.
1: Alors écoute bien, voici le deuxième tube, qui chante ?

0: C'est la bande originale du film Le Maître d'école. Exactement. Avec Coluche. C'est la scène de fin où tous les gosses chantent. On adore cette chanson.
1: C'est vrai.
0: Et bah t'as 3 points mon petit Charles, bravo. C'est super, c'est magnifique.
1: Ah si Denis, il a été masterclass là. Hein. Il était bon là. Hein.
2: Oui.
1: On va jouer avec toi dans un instant. On va juste rappeler que t'es scénariste, réalisatrice de films, comédienne, chanteuse, le rap qui arrive le 29 mai. Et puis là, il y a également Sherlock Holmes. C'est quoi, c'est une pièce ça que t'as joué? C'était où? C'était quand? Ça joue quand?
2: C'est au Théâtre des Trois Clés à Paris, métro Bastille, rue Sedaine. C'est tout le temps pendant les vacances scolaires. Et écoute, ça fait quand même 8 ans que je suis dans la pièce. C'est Sherlock Holmes, c'est le mystère de la veille de Boscombe.
1: D'accord.
2: Et vous êtes bienvenue, hein, c'est avec plaisir, vraiment.
1: Super.
2: N'hésitez pas, vraiment.
1: C'est noté.
2: C'est une pièce qui réunit aussi bien si vous venez avec vos potes qu'avec vos grands-parents ou avec les enfants. Enfin, vraiment, ça réunit tout le monde. C'est une enquête avec humour et moi, je suis heureuse de jouer cette pièce.
1: On imagine.
2: Pas, en fait,
1: on viendra au Théâtre des Trois Clés à Paris. Sherlock Holmes, c'est le mystère de la vallée de Boscombe. Notre ami.
2: Promis, Eric, alors tu viens.
1: Ah, c'est promis, mais je crois qu'il l'a déjà vu en plus. Très honnête. Allez, voici un premier titre, quoi. Une première chanson. C'est toujours le qui chante. Il y en a deux à trouver. Il a été très bon, Sidonie. Je compte sur toi.
3: Le premier pas, j'aimerais qu'elle fasse. Le premier pas, je sais, cela ne se fait pas.
1: Surprends-moi, top chrono.
2: J'ai tenté Daniel Guichard.
1: C'est bien tenté, t'aurais pu.
2: C'est pas
1: sûr. C'est pas ça. On s'est longtemps posé la question avec Valérie, on s'est dit est-ce qu'on le met, on le met pas. C'est quand même un tube, hein.
2: C'est
1: Claude Michel Schönberg. Claude Michel
2: Schönberg. Je l'avais pas du tout, je sais même pas son nom. Oh là là.
0: Ah là là là.
1: Tu la
0: l'avais,
1: connais,
0: tu l'avais, Charles.
4: Ah ouais, absolument, c'est une chanson que ma maman adorait.
0: Eh oui, c'est notre génération.
1: Bon, allez, t'inquiète pas. Sidonie, il y a du fastoche qui arrive, voici ton kéké qui chante, écoute bien.
5: Jean, c'est mec et basket, chouette, c'est sympa, tu verras.
1: Là, c'est facile.
2: C'est Elmer. Attends, Elmer.
1: Non. Non, je comprends l'esprit, mais non, c'était les Forbans.
0: Eh oui, chante,
1: tes baskets.
0: Chouette, c'est sympa, tu verras.
1: Oh là là.

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2: Et nous jouons pour se qualifier pour la finale de vendredi. Le premier prix, il s'agit de 3 jours, 2 nuits pour 4 personnes sur l'île de Tatiou. C'est une île normande magnifique. Vous dormirez dans les maisons de Tatiou, vous irez en bateau amphibie, vous visiterez le Vieux Gréement et vous aurez 100 euros de carburant pour y aller. Si vous ne gagnez pas ça, vous gagnez la machine à café Malongo, les 32 dosettes et les 6 verres en verre. On reprend la compétition avec Charles qui a 3 et 6 Denis qui a 1. Alors, Charles, je rappelle qu'il joue avec ici Brez Izel. Charles qui connaît très bien la musique. Charles, il paraît que tu adores, mais alors vraiment que tu adores cuisiner.
3: Oui, j'adore ça.
2: Alors, c'est quoi tes spécialités?
3: J'en ai une, c'est pas une spécialité française, mais c'est les carbonara, mais les vrais carbonara.
2: C'est-à-dire le vrai carbonara?
3: C'est-à-dire qu'il nous faut du guanciale.
2: Ouais.
3: Et des linguini.
2: Ouais.
3: Et puis donc des œufs, du pecorino et un peu de parmesan aussi, voilà.
2: Il n'y a pas de crème dans tes carbonara. C'est ça que tu veux nous dire, parce que les Italiens mettent
3: crème
2: pas
3: de crème de lèse-majesté.
2: Exactement. En Italie, on ne mange pas de crème dans les carbos, alors que nous, on en fout 3 tonnes. Il paraît que tu adores faire griller les poissons.
3: Oui, j'adore. Je vais essayer de faire très court. À vos stylos, à vos papiers. Prenez des petites queues de lotte. C'est pas un poisson qui est très.
2: Mais j'adore les joues de lotte et les queues de lotte. Mais j'adore ça. C'est mon poisson.
3: Queue de lotte en petit cube, Valérie.
2: Ouais, Valérie. Vas-y.
3: Queue de lotte en petit cube. Vous faites ça marder de lard très fin ou du fumé ou nature, comme vous voulez.
2: Ouais.
3: Et entre chaque, vous mettez un bon morceau de bon chorizo.
2: Oh là là.
3: Et vous faites ça à la plancha. 10 minutes, vous retournez, c'est une tuerie. Vous faites ça avec un riz aux algues et c'est excellent.
2: Moi, je fais des joues de lotte au barbecue.
4: Ah oui,
2: avec du
3: ah bah oui, oui.
2: Ah bah oui, les joues de lotte, des joues de cabillaud, j'adore. Oh là là, mon Dieu. Mon Dieu, comme ça a l'air bon.
4: Vous pouvez m'inviter cet été, pensez-y. Hein.
2: Oui, oui, bien sûr. Merci. Allez, on va tout de suite marquer 3 points de plus, mon petit Charles, grâce à la question à choix multiple. Je pose la question, je te donne des réponses. T'as 10 secondes pour me dire quel est ton choix. Tiens, je t'emmène là-bas, tiens. Écoute bien. Que signifie le mot sudoku en japonais? Chiffre magique? Nombre unique? Calcul rapide? Éric Bastien. Alors, ça veut dire quoi, sudoku en japonais? Chiffre magique?
4: Sudoku.
2: Nombre unique? Calcul rapide? Ou Éric Bastien, top chrono, 10 secondes.
3: Chiffre magique.
2: Et non, ça veut dire nombre unique. Et d'ailleurs, ça signifie les chiffres doivent rester uniques. Hein. En japonais, c'est suji wa dokuchi ni.
4: Oh, parlez bien.
2: Voilà, t'as raison. Et aucun chiffre ne doit être répété dans une ligne, une colonne ou un carré. Voilà, donc c'est chiffre unique. Pas de point, mais t'es toujours en tête.
4: Sidonie est avec nous. Alors, Sidonie, qu'un point, on n'est pas très loin non plus du score de Charles, mais on sait qu'on a jusqu'à 13h, hein, Sidonie. Avec le bingo, elle habite au Crotoy, dans la Somme. Elle joue en ce moment à Paris, dans Sherlock Holmes. Elle aime le cinéma, elle aime la chanson. Alors, il y a aussi un petit truc bizarre dans ta vie. Alors, il y en a peut-être plusieurs, des trucs bizarres dans ta vie. Mais il y en a un qui m'a fait un peu sourire. Tu collectionnes les valises.
5: Oui, bah, c'est venu comme ça. C'est venu comme ça. Je trouve qu'une valise, les valises anciennes, hein, c'est joli. Il y a plein de couleurs différentes. Alors, il y a ce qu'on appelle la bijouterie. C'est, c'est les fermoirs, les coins, etc. Mm-hmm. Et puis je sais pas, je me suis rendu compte que ça devenait une passion parce que je comptais que j'en avais 19.
4: Oui, c'est ça. Tu as 19 valises réparties dans ton appartement et tu t'en sers comme placard en fait.
5: Oui, c'est ça. Ben, je range les affaires dedans et c'est très spécifié par valise.
4: C'est original. C'est original. Tu fais un petit peu de sport aussi, un peu de yoga pour te détendre.
5: Pas assez en ce moment, mais c'est vrai, il faudrait que je m'y remette.
4: Ouais.
5: Ah, du coup, je suis partie un peu sur l'aquagym.
4: Ouais. Ah voilà, tu plouffes toi. T'es du genre. Ah, t'es aquagym carrément, c'est plus que
5: la natation. On est à la mer, hein, à la base, donc une fille de la mer, ça aime l'eau hein, quand
4: bien
5: même.
4: Bien sûr, je comprends très bien. Ah, tu bricoles aussi, ça t'arrive. Qu'est-ce que tu bricoles?
5: Oui.
4: Tu fais quoi?
5: Écoute, là, au Crotoy, on a beaucoup à faire. La dernière fois que j'ai voulu vous appeler, j'étais sur l'échelle, j'arrivais pas à faire les deux en même temps. Peinture, papier peint, Valérie, je pense que, très honnêtement, je pense que t'aimerais. On a pris une couleur verte eucalyptus, très jolie.
2: Eucalyptus.
5: Et ça a été bien fait avant. On avait essayé de maroufler du papier peint, mais ça faisait moche. Donc, même si c'était bien marouflé, Valérie, je passe.
2: J'espère.
5: Bien. C'était vraiment la qualité du papier qui n'était pas à la hauteur de la pièce. Donc, voilà, les peintures, le papier peint, coller des plaintes. Bon, le carrelage, j'ai arrêté, je m'étais fait mal au dos.
4: Voilà.
5: On demande à quelqu'un de le faire.
4: Non, mais tu bricoles, voilà. Tu fais plein de choses. Il y a un truc que tu sais bien faire aussi, c'est les châteaux de sable. Ça, c'est balèze, hein, les châteaux de sable. Ben, c'est vrai.
5: Je ne sais pas pourquoi vous avez mis ça. Alors, j'en ai pas fait depuis longtemps, mais j'ai mis une photo il y a deux jours sur mon Insta qui montrait qu'il y avait des gens qui ont fait une espèce de spirale qui allait vers la mer avec des châteaux de sable. Et j'ai jamais vu ça. Je trouve ça très beau, mais
4: trop
5: c'était
4: mignon.
5: Pas de moi.
4: Voilà. Et une dernière chose, tu es fan. On découvre ton caractère, hein, de Louis la Brocante. Ben alors.
5: Ah oui, bah alors attends, oui, c'est parce que oui, tu l'as fait à l'envers.
4: Oui, je l'ai fait un peu à l'envers.
5: Non, oui, non, j'adore faire des brocantes,
4: bah voilà.
5: Les tourniers, chiner des choses. Ouais, et puis grâce à ça aussi, il y avait une émission il y a très longtemps sur France 2 ou France 3.
4: Oui, bien sûr, affaire conclue, bien sûr, les brocantes.
5: Non, avant ça.
4: Écoute, on va la retrouver dans un instant. Allez, on va passer à ton quiz, très rapide. Écoute bien. En quelle année sont nées les radios libres? Quatre propositions. Quelle année sont nées les radios libres? En 1968, en 1974, en 1981. Il n'y a pas de date, c'est intemporel, comme Valérie D'Amito. Top chrono, 10 secondes. 68, 74, 81, intemporel, comme Baloche.
5: 74.
4: Non, c'est avec l'arrivée de François Mitterrand au pouvoir. C'est en 1981 qu'éclatent les radios libres, que naissent justement les radios libres. Désolé, attention Sidonie.
2: Alors, Charles III, Sidonie 1, et là, vous écoutez ici et vous vous dites, mon Dieu, mais où allons-nous aller? Qu'allons-nous faire? Vers quel rivage nous emmène cette radio exceptionnelle? Eh bien, c'est bientôt l'été et j'ai envie de vous emmener avec Desiree. You're gonna be mine, you're gonna be what you want.
4: Vous m'avez perdu, là.
2: À tout de suite, mes chéris.

0: Non, en fait, c'est Dizzy Ree, mais faites le titre, c'est mieux.
1: Dizzy, you're gonna be.
0: Oui, voilà.
1: You're gonna be.
0: Je sais pas ce que ça veut dire, mais you're gonna be. Tu vas de l'avant.
1: Non, c'est.
0: God.
1: Non, bon, je t'expliquerai plus tard.
0: Allez,
2: ça. T'inquiète. Votre jeu de midi, c'est ici.
0: You gotta be.
1: Tu vas être.
0: Je vais être.
1: Allez, c'est pas grave. Okay. Charles à 3. Charles à 3. Charles à 3 points. Il est en tête. Il a vraiment beaucoup d'avance.
0: Oui, non, non. Ça va.
1: Bon, il aurait pu en avoir s'il avait bien répondu à Sudoku. Mais bon, il a pas répondu à Sudoku. Qu'est-ce que tu veux que je te dise? Ah là là. Bon, alors, dis donc, il paraît que t'es. Bon, t'as plein de qualités. On l'a vu. Hein. Tu cuisines, tu chantes, tu. Voilà, tu fais plein de trucs. Voilà, mais. T'es chiant. Il paraît que t'es chiant et maniaque.
0: Ah, vous savez bien parler de
1: ça. Il y a marqué défaut, maniaque et chiant. Alors, je voudrais que tu m'expliques qu'est-ce que c'est maniaque et chiant.
3: Bah, maniaque, c'est. Maniaque, c'est. Ouais, c'est-à-dire, tu ranges un truc à tel endroit. Et voilà, si on le déplace, je vais revenir. Et en plus, en. Voilà.
1: C'est, tu fais bien le mec qui râle.
0: Il le fait bien. Hein.
3: Ouais,
1: donc bah, tu.
3: Parce que
1: ouais, une chose. Faut pas déranger tes trucs, quoi, c'est ça?
3: Ouais, c'est un peu ça. Maniaque et chiant. Ouais.
1: Hey, chiant. Et là, elle dit quoi, Cathy?
3: Bah là, elle dit comme toi, elle dit oui.
1: Et voilà. Donc, mais elle dis donc, il y a un moment donné, tu t'essayes pas de faire un peu des efforts, d'être moins chiant.
3: Bah. C'est quoi l'adage chasser le naturel, il revient au galop, c'est ça, non?
1: Ah oui, c'est ça, d'accord. Ok, bon, bah, après, c'est super, on continue à être chiant.
3: Voilà. Non, mais j'essaie quand même de. Non, non.
1: Ah, bon, bah voilà. Bon. Il paraît que.
3: À côté de ça, j'ai un gros déconneur, j'ai beaucoup d'humour, donc.
1: Ah oui, non, mais j'ai pas dit que t'avais que des défauts, j'ai dit que tu as plein de qualités, mais il paraît que t'es maniaque et chiant, quand même.
3: Voilà.
1: Bah, voilà. Bon, alors, il y a ton talent inutile. Là, franchement, ça m'a traumatisé. Ton talent inutile, il paraît que tu arrives à passer une ficelle alimentaire dans ton nez et la ressortir par la bouche. J'ai envie de pleurer.
0: Mais c'est pas l'intérêt.
1: Mais comment tu fais ça, s'il te plaît?
3: Je passe d'abord par le nez et descends dans la bouche, il faut la récupérer après.
0: Mais pourquoi?
1: Mais non, mais c'est pas ça. Mais
3: on a bien dit talent inutile.
1: Oui, exactement. Mais pardon, mais alors moi, qui pendant le Covid, je pleurais ma mère pour mettre le truc dans le nez. Là, j'avais envie de hurler de douleur.
0: Ah oui, les tests là.
1: Comment t'as fait?
3: Les égouvillons, ouais. Les fameux égouvillons.
1: Et toi, ça te faisait rien, toi, du coup?
3: Non, que dalle, non, rien.
0: Chatouille.
1: Bah lui, il adore.
3: Ouais, voilà.
1: Mais j'ai envie de pleurer. J'ai mal. Je sais pas. J'ai le nez.
0: On fait un petit test à 13h, Valérie.
1: Jamais de la vie. Alors, tu as 3 points. Ce qui serait bien, c'est de marquer 5 points. On est d'accord?
3: Oui, ce serait bien, ouais.
1: Je pense que c'est une question facile pour toi, mais on va voir. Tiens, une petite ambiance. Alors, on va parler de guitare. Écoute bien. Quel petit objet en forme de triangle est utilisé par les guitaristes pour gratter les cordes?
3: Alors, j'en ai ramené un bout de Londres, un médiator.
1: Un médiator. Est-ce que c'est une bonne réponse? Oui, c'est une bonne réponse. Alors, tu l'as ramené de Londres, il est beau?
3: Juste à côté, il y a un petit musée, juste à côté du fameux. Parce qu'on, avec Cathy, quand on était allé à Londres, on s'est fait le fameux délire de la pochette des Beatles, c'est-à-dire traverser.
1: Ah oui, bien sûr.
3: Et juste à côté, donc, il y a du studio Abbey Road, il y a une petite boutique Abbey Road, et donc j'ai ramené un médiator Abbey Road de là.
1: Eh ben, magnifique, t'as 8 points grâce au médiator.
0: Bon, parler de guitare, Sidonie, il paraît que toi tu fais de l'harmonica.
4: Oui, j'achète un harmonica, j'en sais pas suffisamment pour être vraiment très bonne pour l'instant.
0: Oui, on fait de l'harmonica, il paraît qu'on fait 1m70.
4: Oui.
0: Oui, il paraît qu'on aime le badminton, le bowling, la natation, qu'on a un accent picard aussi, on sait faire ça. On sait faire l'accent picard.
4: Oui.
1: Bon, du spa, du
4: Qu'est-ce que tu veux que je te dise, Eric?
0: Ah, là. Eh oui, non, c'est bien.
4: Je
0: Ah oui, très bien. On aime la couture, le dessin, le moulage, le patronage, le bowling. Est-ce que tu sais où est-ce que j'ai chopé tout ça?
4: Ah, tu es allé trouver mon CV.
0: Exactement, madame. Je vous ai trouvé. Je vous ai en face de moi. Je vous vois. Alors, on a des notions d'allemand aussi. Et on parle anglais couramment.
1: Mais quel stalker, ce Bastien. Oui.
0: C'est fou, ça. J'ai le poids. J'ai les cheveux mi-longs, raides, châtain clair. Voilà.
4: Oui, tu sais c'est tout.
0: Ah, les yeux verts, très beaux, sauf quand tu mets tes lunettes. Eh oui.
1: Y a un problème pour les lunettes, toi?
0: Bah non, j'en porte aussi, hein, donc.
1: Ouais.
0: Enfin voilà, j'ai plein d'infos, les pantalons, la pointure, la veste. Ouais,
1: pose ta question.
0: Tu as des trucs géniaux, quoi. J'adore. Non, c'est bien ça. Ouais, ouais.
4: Dis donc. Dans notre métier, c'est demander, donc. Oui,
0: bien sûr, on comprend, ça c'est pour tous les castings. Juste avant de jouer, côté tempérament, il paraît que t'es franche, sèche et directive.
4: Oui, ça peut arriver, c'est pour ça que je dis parfois aux gens, quand on fait un... Bon, en général, sur les tournages, par exemple, on me dit « Oh, c'est bien, t'es agréable et tout », mais je préfère prévenir, je dis parfois, je peux demander un truc et je vais peut-être oublier de vous dire si...
0: D'accord.
4: Pour moi, très important, mais je peux... Donc, je dis, voilà, le cœur y est, mais parfois dans l'efficacité, voilà, parce que ça...
0: Soyons efficaces et allons droit au but avec cette question. C'est une question cash, écoute. La main sur le cœur. Toi qui parles anglais couramment, God Save the King. Quelle est la monnaie du Royaume-Uni pour 5 points? Top chrono, 10 secondes.
4: La livre anglaise.
0: La livre anglaise. Bien sûr qu'on prend la livre anglaise ou la livre sterling. C'est une bonne réponse. 5 points de plus, c'est bien, Sidonie. Tu reviens au score.
1: Eh bien, ça fait 6 pour Sidonie, 8 pour notre Charles. Ah là là là là là là là là là là, c'est magnifique. Et là, tout de suite, vous vous dites, mais mon Dieu, où nous emmène-t-elle? Que va-t-elle faire?
0: Encore une fois, on se pose ces questions-là?
1: Mais évidemment.
0: À chaque fois, alors.
1: Tout le monde se pose ces questions,
0: bien
1: à part
0: sûr.
1: Toi. C'est l'île au trésor, les enfoirés. C'est une nouveauté. Vous écoutez ici, on vous aime. Tout de suite.

0: au trésor, extrait du double album La Balade des Enfoirés avec votre radio ici. Si vous l'achetez, c'est 17 repas pour les restos.
1: Et voilà, donc il faut l'acheter.
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1: Nous sommes au taquet avec Charles qui a 8, qui joue avec ici Braise Isel, et Sidonie qui a 6, qui joue avec ici Picardie. Alors, Charles, bien sûr, évidemment, il aime jouer de la guitare, il aime la musique, mais il aime aussi les voyages. Il paraît que tu as été en Égypte, en Tunisie, aux Antilles. Tu adores évidemment l'Angleterre. Tu reviens de Cornouailles. C'était bien la Cornouailles ?
3: Oh, magnifique, superbe, superbe. Avec un temps superbe en plus, ouais, c'est vraiment... Moi, je conseille aux gens, c'est magnifique.
1: Mais ton prochain voyage, t'aimerais bien aller en Australie parce qu'il y a ton fils qui vit là-bas.
3: C'est ça.
1: Il vit où en Australie ?
3: Du côté de Perth.
1: Et alors ? Tu pars en vacances quand là-bas ?
3: Ça se prépare, je veux dire, le temps, le budget, tout ça, quoi.
1: Ça fait combien de temps qu'il habite là-bas ?
3: Il attaque sa 6e année.
1: Oh, et tu y as jamais été ?
3: Non, pas encore.
1: Oh là là.
3: Enfin, au tout début, il y avait eu le Covid, tout ça, donc ça n'a pas été facile, quoi.
1: Oh là là là là là là là là, mon Dieu. 6 ans sans voir ton enfant, je ne pourrais pas. Alors, tu as comme projet d'aller là-bas, tu as comme projet de te promener dans la pampa australienne, parce que de toute façon, si t'étais un animal, toi, t'aimerais bien être un lion ou un tigre. Hein. Je ne sais pas s'il y a des lions ou des tigres en Australie. Hein.
3: Je
1: sais pas
3: si... Non, je crois qu'il n'y en a pas. Non, je crois pas.
1: Il y a des kangourous, tout ça. Mais bon,
0: les crocodiles.
1: Les crocodiles. Ouais. Crocodile Dundee, tout ça. Bon. Alors, tu adores évidemment plein de choses en musique, puisque tu aimes Dépêche Mode, on l'a vu. Tu aimes aussi Eric Satie, Chopin, Feu Chatterton. Et ça, on l'a en commun. Tu aimes cette chanson parce que tu aimes ce chanteur.
3: La nuit, je m'en lave
1: les mains. Chanson magnifique de Alain Bachou. On adore cette chanson.
0: Quand est-ce qu'on fait un karaoké géant là, avec les auditeurs ?
1: Eh bien écoutez, il faut organiser ça, un karaoké géant pour faire jouer les auditeurs. Alors, tu connais le principe du bingo, il faut marquer un maximum de points parce que c'est comme ça qu'on gagne ce jeu. Même si tu es en tête, elle peut gagner, Sido. Alors attention, à mon top chrono. Tu vas avoir 10 secondes pour me dire toutes les choses, les objets, les trucs, les bidules que tu peux trouver dans un magasin de bricolage. Tous les objets, les trucs, les bidules, les choses qu'on peut trouver dans un magasin de bricolage. Top chrono.
3: Meuleuse, scie à métaux, scie à bois, tronçonneuse, perceuse, fendeuse, tournevis,
1: Tu en as donné 8. Il y avait des clous, des vis, des marteaux, du placo, des boulons, des câbles, des multiprises, des bâches. Tu m'en as donné 8, c'est parfait.
0: Bien, Sidonie, avant de jouer, on va s'échapper un instant. Au soleil, petit clin d'œil encore à l'actrice que tu es, pour le Grand Bleu. Allez, fais-nous rêver, t'as été à Saint-Barth, t'as nagé avec des tortues.
4: Ah oui, c'était incroyable. Ah, c'était grâce à ma compagnie de théâtre et j'ai été pour la première fois me baigner à Saint-Barth. L'eau est transparente, bleu turquoise, mais transparente. Et là, je me mets à nager avec une tortue. Et moi, je sais pas qu'en fait, les tortues, souvent, elles passent et on nage pas avec, tu vois.
0: Ouais.
4: Et en plus, je vois un poisson que personne n'a jamais su parce que c'était quand j'ai décrit. Et une raie manta parce que je vois qu'il y a un grand espèce de queue derrière qui s'est grise et voilà. Et donc, je nage, je sais pas, une dizaine de minutes avec la tortue et tout. C'est féerique. Je raconte ça aux autres et ils me disent, mais ça n'arrive jamais, en fait. On voit jamais une tortue, une raie manta, un poisson même temps. Enfin,
0: t'as eu beaucoup de
4: et
0: chance.
4: On n'a jamais aussi longtemps avec une tortue. Donc, je suis là, ah ouais.
0: Eh ben, t'as de la chance et ça nous fait rêver. On a tous envie d'aller nager avec des tortues parce que ça, c'est extraordinaire.
4: Ah, ben, je vous le souhaite.
0: Côté musique, tu aimes Théodora qui vient d'être récompensée. DC's aussi avec Mélodie Dramar.
4: Mais oui.
0: Eh oui, Oxmo Puccino. Toi aussi, t'es prête pour le karaoké géant. MC Solar.
4: Évidemment.
0: Sido, t'as été pas mal. Je rappelle la situation très claire. Il est en tête, il a 8, tu as 6 points. Dans le bingo, il a fait 8. Tu dois faire plus. Si tu fais plus, t'encaisses les 10 points, tu reviens vendredi. Ok.
4: Ok.
0: Ok. Sidonie, tu vas devoir me citer un maximum de choses, d'objets, de bidules, comme dirait Valérie, dans tout ce que l'on trouve dans un magasin de déco hors meubles.
1: À part les meubles, ouais.
0: Voilà, à part les meubles, tout ce qu'on trouve dans un magasin de déco, c'est parti, 10 secondes.
4: bougeoir, matmonde, vase, pichet, sculpture, tableau, cadre,
1: Et ça fait 7.
0: Il y en a 7. Oh, ça se joue chouïa.
1: Ah,
0: si, il y en a 7, confirmé par Maître Coupez.
4: Tu m'as dit pas meuble.
1: Pas de meuble, sinon c'est trop facile.
0: Et ouais.
1: Eh bien, ça veut dire, Charles, qu'on se retrouve vendredi, mon petit Charles.
3: Moi, je veux féliciter Sidonie parce que vraiment, après,
0: elle était bien.
3: Partie, j'ai dit, elle va en faire 9-10.
1: Elle était bien partie.
4: Je voulais dire, moi, Charles, que t'as une très jolie voix. Mais j'ai noté ça tout de suite et je me suis dit, ah, vraiment, t'as une belle voix.
3: C'est un petit peu de radio.
1: Charles, vendredi, tu tenteras de gagner les 3 jours et 2 nuits pour 4 à la découverte de l'île Tatiou. Tu seras dans les maisons de Tatiou. Tu iras en bateau amphibie et puis tu iras te balader en vieux gréement. Tu auras 100€ de carburant pour aller jusqu'à la Normandie. Si tu ne gagnes pas ça, tu gagneras
0: Tatiou, le café Malongo et ses 32 dosettes et ses verres de lait.
1: Allez, on remercie Céline à la Réal, Sarah à la technique, Alex au standard, Maître Coupez au savoir.
0: Ouais.
1: On embrasse tous nos auditeurs un par un parce qu'on les aime infiniment.
0: Ouais, ça fait du monde, hein, mais bisous à tout le monde.
1: Ça fait du monde.
0: Excusez-moi, demain on est 28.
1: Oh là là, mon Dieu. Allez.
0: Oh, la Saint-Valérie demain, je me prépare.
1: Bien sûr, prépare-toi bien. Ouais. Allez, à demain, mes petits chéris, je vous aime, à demain. Il est 5h, Paris s'éveille et Yoann Guérin arrive.
0: Il est très en forme, Yoann Guérin. Il vous accompagne jusqu'à 6h du matin, donc c'est dans les prochaines minutes. On vient quand, nous, Valérie ?
1: Oh bah nous, on revient à midi, mon chat.
0: Ah bah on va se faire une petite chaise quand même avant, hein.
1: Évidemment.
0: À tout à l'heure.

0: Quelle voix, Adele et Skyfall, la BO du film James Bond, sorti en 2012.
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0: Bonjour, très bon réveil, heureux de vous accueillir ce matin. On espère que vous avez passé un excellent week-end, peut-être prolongé pour les plus chanceux. On lance cette nouvelle semaine avec l'équipe des Lefto, Emeline, Saveria, Mélodie, Pierre et Aude Razo. Bonjour Aude.
3: Bonjour Johan Guérin, bonjour à tous. Vous faites partie des travailleurs modestes qui font beaucoup de routes pour aller travailler. Je vais vous dire comment obtenir le coup de pouce carburant de 50€. On a le mode d'emploi, ça y est.
0: Ce matin, on parle aussi droit et conso. Justement, quelles garanties vous disposez sur vos objets du quotidien? On vous donne nos bons plans pour éviter d'accumuler les assurances pour rien. Rendez-vous avec Valère Correa dans 5 minutes, le temps de vous offrir le cadeau collector ici. C'est la radio dernière génération, 0810 055 056. Bonne chance à vous. Il fait pas un petit peu froid ce matin dans le studio?
3: Je dirais même que c'est un frigo dans ce
0: oui,
3: studio.
0: Oui, exactement. Je cherche à mettre plus de boutons sur ma chemise, j'en ai pas.
3: J'ai une petite écharpe si vous voulez.
0: Parfait, je la prends.
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0: Lundi 4 mai, excellent réveil. Bon début de semaine, il est 5h. On en sait plus donc sur l'indemnité carburant de 50€.
3: Vous êtes peut-être concerné, elle s'adresse à 3 millions de travailleurs modestes qui roulent beaucoup en voiture et qui subissent de plein fouet la flambée des prix à la pompe. Une date à cocher pour en bénéficier, le 27 mai, le gouvernement Noémie Bonin va ouvrir une plateforme sur Internet.
4: Première étape, vous connectez sur le site internet des impôts. Dans votre espace personnel, vous trouverez un formulaire à remplir disponible pendant 2 mois. À vous ensuite de renseigner quelques informations. État civil, numéro fiscal, numéro d'immatriculation de votre véhicule et numéro de carte grise. Il faudra aussi certifier que vous remplissez bien les conditions d'accès à cette aide de 50€. Rouler plus de 15 km par trajet domicile-travail par jour ou plus de 8000 km par an dans le cadre de votre emploi. Le tout en percevant un revenu modeste, c'est-à-dire environ 1 500€ net par mois pour une personne seule, 4 500€ pour un couple avec 2 enfants. Si toutes ces conditions sont remplies, vous recevrez directement l'indemnité sur votre compte en banque dans un délai de 10 jours.
3: Et autre rendez-vous important, les distributeurs de carburant sont reçus aujourd'hui à Bercy par le ministre de l'économie, Roland Lescure. Autre coup de pouce, mais là c'est maintenant, c'est à partir d'aujourd'hui, les repas 1€ pour tous les étudiants sans exception dans les restos U. Jusque-là, la mesure était réservée aux étudiants boursiers et précaires.
0: Jean-Luc Mélenchon est candidat à l'élection présidentielle de l'an prochain.
3: Annonce officialisation plutôt hier soir sur TF1 et jamais 304. C'est la 4e candidature pour Jean-Luc Mélenchon à la présidentielle.
5: La discussion s'est pas portée sur quel est le meilleur candidat du point de vue de je ne sais quoi, quelle esthétique. C'était qui est-ce qui est le mieux préparé pour faire face à la situation qui arrive. Nous entrons dans une saison très agitée de l'histoire du monde. Nous sommes menacés d'une guerre généralisée. Nous sommes menacés par un changement spectaculaire du climat qui va avoir lieu là. Et puis nous avons une crise économique et sociale qui s'avance vers nous. Alors, face à tout ça, pour pas simplement se contenter de réagir, mais dans chaque crise, tirer une opportunité pour le pays, pour tenir bon, eh bien, ça ne s'improvise pas.
3: Jean-Luc Mélenchon qui fait du Rassemblement National son principal adversaire et il dénonce aussi la multitude des candidatures à gauche. La rêve partie sur le terrain militaire de Cornus dans le Cher n'est pas tout à fait terminée. Le gros des teufeurs est parti hier soir, mais les gendarmes contrôlent toutes les voitures. 2000 participants à ce Technival de Bourges avaient été verbalisés hier soir pour rassemblement illégal et intrusion sur un terrain militaire. Des amendes qui ne les empêchent pas de danser, Elisa Savat.
6: Ça fait déjà 3 jours qu'Arnaud danse devant les caissons et même si la rêve touche à sa fin, il ne compte pas s'arrêter de taper du pied.
7: Je vais danser soir et toute ma vie. C'est la frie, je devais repartir ce soir. Je suis revenu finalement parce que je me suis confronté à 10 000 gendarmes. Et en fait, on va pas aller ailleurs.
6: Romain fait une petite pause à côté de sa tante, lui aussi contrasté.
2: Bah, moi, j'avais prévu ma semaine de vacances pour avoir le temps de repartir tranquillement chez moi. Donc, tout le temps que ça continue, je vais rester.
6: Il sait qu'en partant, il devra certainement laisser un petit billet, mais c'est le jeu.
2: C'est un peu embêtant. C'est, pour 135 euros d'amende, ça fait beaucoup. Mais en même temps, je me dis que c'est le prix d'un festival. Et pour 3-4 jours, bah, ça vaut le coup, quoi. Celui-là, il est vraiment très chouette. Et c'est cool que tout le monde se soit rassemblé pour la cause. Donc, j'espère que ça va continuer.
6: La cause, c'est le nouveau projet de loi adopté qui réprime davantage les participants au free party. Pour Inaya, qui plie ses bagages pour rentrer à Paris, cette loi ne va rien changer.
8: Il y aura peut-être moins de plus petites teufs, mais il y aura beaucoup plus de grosses teufs, parce que bah, plus on est nombreux, plus ça passe, et donc moyen de risque. Mais en tout cas, personne arrêtera cette petite famille qui danse. Hein. Et la teuf, c'est un droit qui nous unit. On verra la prochaine. Hein.
6: Au final, qu'importe les risques, qu'importe l'amende ou qu'importe la pluie, les teufeurs seront toujours là.
3: Et le ministre de l'Intérieur, Laurent Nunez, a redit hier sur place qu'il restait déterminé à durcir les sanctions contre ces rêves parties illégales. Il veut en faire un délit, y compris pour les participants.
0: En foot, belle opération pour l'Olympique Lyonnais.
3: Vainqueur de Rennes hier soir, 4 buts à 2. L'OL se retrouve seul 3e de Ligue 1, quasiment assuré de jouer l'Europe la saison prochaine. Les Lyonnais profitent du match nul de Lille face au Havre, un partout. En rugby, une date à cocher, c'est le 23 mai. L'Union Bordeaux-Bègles défiera les Irlandais du Leinster en finale de la Champions Cup. L'UBB est qualifié, tenante du titre et qui compte bien le rester, comme le dit le manager Yannick Bruff.
9: C'est sûr qu'on est face à un défi maintenant immense et on connaît trop le goût amer d'une défaite en finale avec ce groupe. Donc on va se poser les bonnes questions.

0: L'Agorée, elle est fréquentée par 80% de son total par des étudiants qui sont internationaux. Ce sont ceux qui en ont donc le plus besoin.
1: Si cette mesure passe et que les frais d'inscription augmentent, Doua, comme beaucoup d'autres, devra quitter la France pour finir ses études.
2: Et la semaine dernière, lors de son conseil d'administration, l'université de Dijon-Bourgogne-Europe s'est positionnée contre ce plan d'action. On verra ce qui motive le président de l'université dijonnaise, Vincent Thomas, et notre invité ce lundi à 7h45. Un mot de basket, l'Élan Chalon a désormais un joker médical jusqu'à la fin de la saison. C'est Brandon Paul, un Américain de 35 ans qui a déjà joué en Bourgogne sous les couleurs de l'Élan. Il vient pallier l'absence de Nathod Darling, blessé à l'épaule et indisponible jusqu'à la fin de la saison.
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2: Aïe, aïe, aïe, c'est pas du beau pour aujourd'hui.
4: Non, les nuages sont bien présents dès ce matin d'ailleurs. On voit pas beaucoup les étoiles ni la lune à cette heure-ci. Les averses vont se produire ce matin et cet après-midi. Les températures rechutent encore un tout petit peu aujourd'hui par rapport à ce qu'on a pu connaître notamment ce week-end. À Saulieu, on ira jusqu'à 15 degrés. Si vous êtes à Dijon et Autun, il fera 16. À Chalon-sur-Saône, 17. À Montbard, 18.
2: Et le reste de la semaine, Cyril, c'est sur la même lancée. Hein.
4: Avec de la pluie à partir de demain et jusqu'à au moins dimanche prochain. Parfois quelques éclaircies, très timides. Et entre 14 et 22 degrés hein, prévus pour les températures maxi cette semaine.
2: Du côté des routes, pas de suspense, c'est fluide à cette heure-ci.
4: La circulation, effectivement, est normale autour de Dijon, Beaune, Chalon-sur-Saône ou encore Mâcon, Montbard et Châtillon-sur-Seine. Pour vos infos à vous, vos infos mobilité en direct de la route, mais aussi dans les transports, on vous attend, on est là. Voilà, nous, on est prêts. On est bien réveillés, comme vous d'ailleurs, au 03 80 42 15 15. 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
4: Sylvain, il s'est réveillé avec le sourire aujourd'hui. Sylvain, il se dit, c'est lundi et en plus, c'est ma fête. Profitez-en bien, Sylvain.

0: retourner, c'est lundi aujourd'hui.
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0: On est le 4 mai et on va faire une bise à GG, Gérard Jugnot. C'est son anniversaire aujourd'hui à Gérard Jugnot. Tiens, est-ce que vous seriez capable, vous, Anne-Laure Labalette, comme ça, en ce lundi 4 mai à 6h11, de me dire, Gérard Jugnot, dans quel film il jouait Adolfo Ramirez?
3: Ah oui, Adolfo Ramirez, c'était...
0: En 1983.
3: Oui, le papy fait de la résistance.
0: Oui, exactement.
4: Assurez-vous, Madame Bourdelle, c'est français, c'est la police française. Alors, Ausweis, papier, s'il vous plaît. Au trou !
5: Mais que se passe-t-il ? Vraiment, je ne comprends
4: pas. Pas la peine de prendre vos grands airs. J'ai dit Ausweis ! Tiens, pendant que vous y êtes, ajoutez-moi les tickets de pain. Vous les laissez tomber doucement par terre, allez, hop !
0: Incroyable dans ce film aussi. Hein. Gérard Jugnot, il a 76 ans aujourd'hui. Bon, réveille avec Police dans un instant. Walking on the Moon, ça c'est rien que pour vous. Et puis, comment éliminer un bouton de fièvre? Il y a un docteur qui va venir ici, Bourgogne, vous consulter en direct.
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0: Pendant que vous prenez votre premier café de la journée, vous prenez aussi votre dose de conseils santé avec le docteur Kierzek. Le bouton de fièvre aujourd'hui. Bonjour docteur.
7: Bonjour à toutes et à tous. Ce matin, pas de bol, il y a un bouton qui est apparu sur la lèvre, le fameux bouton de fièvre qui est en réalité un bouton viral, parce que c'est une infection virale très courante qui est causée par un virus de l'herpès, hein, le HSV1. La grande majorité de la population adulte est contaminée, on se contamine dans l'enfance, souvent un petit bisou, le partage d'un verre, et hop, on chope le HSV. Et on est porteur de ce virus, finalement, sans le savoir, jusqu'au jour où il va sortir. Et une fois infecté, la personne, en fait, reste porteuse à vie. Le virus, il va s'installer tranquillement dans un ganglion nerveux, il y dort, il n'y a aucun symptôme, mais quand il y a certaines conditions réunies, eh bien, il va ressortir. Vous allez me dire, c'est quoi les facteurs déclenchant, bah c'est la fatigue, c'est le stress, c'est un déclencheur classique comme la fièvre, voilà pourquoi on l'appelle le bouton de fièvre, ou alors une exposition excessive au soleil, vous avez pris le soleil ce week-end et c'est peut-être la cause de ce bouton de fièvre ce matin. Donc là, il faut mettre un petit baume pour protéger ses lèvres, ou encore un simple rhume, hein, le fait d'avoir une fatigue immunitaire ou un virus, ça peut déclencher le bouton de fièvre.
0: Alors quand on sent les premiers picotements, comment soigner un bouton de fièvre rapidement et efficacement ?
7: Le réflexe numéro un, c'est agir dès les premiers signes. Dès que vous ressentez justement cette sensation de picotement ou de chaleur localisée, on connaît bien ces symptômes, il faut appliquer une crème antivirale, c'est en vente libre en pharmacie. Et appliquer très tôt, ça peut raccourcir la durée de la poussée et limiter l'apparition des petites vésicules pas très esthétiques. Ensuite, il faut éviter de toucher, de presser, de triturer ce bouton. On se lave les mains scrupuleusement pour ne pas contaminer d'autres zones. Et je pense aux yeux, donc on ne se frotte pas les yeux. Et si les poussées sont fréquentes, plus de 5 à 6 fois par an, un médecin peut vous prescrire un traitement antiviral par voie orale, quasi en prévention. Et très important, pendant la poussée, on évite les baisers, le partage de verres, de serviettes ou du baume à lèvres, parce que c'est contaminant, ou même la cigarette électronique, parce que sinon vous allez passer du virus en fait. Et le virus est très contagieux tant que la croûte n'est pas tombée. Évitez les baisers avec les enfants aussi, les petits bisous comme ça à des bébés, quand ils ont de l'eczéma, ça peut donner des complications assez graves. Allez, d'ici là, portez-vous bien.
0: J'espère que vous avez bien noté, hein, pour éviter donc tous ces petits boutons de fièvre. Le docteur Kierzek consulte tous les jours sur votre radio locale ici Bourgogne. Il est au plus proche des joueurs. Vous allez découvrir le Dijonais qui gère la communication du DFCO, le club de foot. Et connaît hyper bien les joueurs, et évidemment on fait sa rencontre dans un instant. C'est sur votre radio locale, ici, on est ensemble.

0: d'avoir la lune. Walking on the moon avec cette lune qu'on ne peut pas voir là ce matin. On a beau essayer, on cherche, on a envie d'enlever les nuages, ça ne marche pas. Il va pas faire beau aujourd'hui et ça se voit déjà dans le ciel de la Bourgogne. Ici, on se rencontre. Lui, tout petit, il rêvait déjà d'approcher les footballeurs pro et aujourd'hui, il a de la chance parce qu'il gère la com du DFCO, Dijon Football Côte d'Or. On va rencontrer, grâce à Stéphane Conchon, Jérémy Écoffé. C'est un homme de l'ombre, finalement, du DFCO.
1: Ici, au stade Gaston Gérard, à Dijon, il y a des footballeurs qui courent sur le terrain, mais il y a aussi des gens qui travaillent en coulisses, comme vous, Jérémy Écoffé, responsable de la communication du DFCO, responsable de la communication depuis...
2: Depuis 2018. Depuis 2018. Un boulot toujours aussi passionnant, toujours aussi intéressant, avec des journées qui ne se ressemblent jamais. Peut-être dans l'ensemble des services administratifs d'un club de foot, on est le service qui est le plus au contact des joueurs et joueuses professionnels, parce que toutes les demandes d'interview, c'est nous qui les gérons, toutes les sollicitations pour que ça soit des missions d'intérêt général, auprès des enfants, auprès des hôpitaux, c'est nous qui faisons le lien avec les joueurs. Donc nous, on apprend aussi à les connaître, on connaît les caractères, on sait que sur des missions d'intérêt général, où il y a des enfants, c'est des profils différents, peut-être plus des pères de famille.
1: Vous auriez aimé être sur le terrain et courir derrière le ballon ?
2: J'aurais aimé, ça n'a pas été un rêve très longtemps parce que je me suis très vite rendu compte que j'aurais jamais les compétences physiques surtout déjà, et puis j'avais pas le talent pour. Mais en tout cas, je ne pouvais pas être plus proche, peut-être les entraîneurs évidemment, mais quand on n'est pas joueur pro, travailler à la communication, c'est être au contact. Comme j'aime bien dire, on gagne avec eux et on perd avec eux.
1: Ouais, c'est ça.
2: Et notre week-end, il est impacté pareil.
1: Vous avez vécu depuis 2018 des heures pas forcément terribles. Hein. Quand vous êtes arrivé en 2018, le DFCO était en Ligue 1.
2: Tout à fait.
1: Puis est descendu en Ligue 2, puis en National.
2: Alors dans ces années, il y a eu un peu de tout. Effectivement, j'ai pas connu de montée jusqu'à présent. J'ai connu des maintiens, donc des super maintiens, notamment en barrage en Ligue 1 à Lens, où j'ai un souvenir incroyable, une anecdote par rapport à ça justement. Pour le match aller, on va jouer à Lens. Donc Lens, club mythique, avec tout ça. Donc on part la veille. Et là, en fait, à 2h du matin, on entend des bruits autour de l'hôtel. Et en fait, c'était des supporters lensois qui faisaient le tour de l'hôtel en voiture, qui klaxonnaient pour pas que les deux joueurs dijonnais ne dorment. Oh. Et du coup, avec mon collègue de la sécurité, on s'est retrouvé à un petit peu courir derrière les supporters lensois pour qu'ils arrêtent. Et c'est un souvenir incroyable.
1: L'image qui colle à la peau du football professionnel, c'est une image d'argent aussi. Oui. Vous l'avez vécu comment quand vous êtes arrivé dans ce monde-là, vous ?
2: Alors après, c'est vrai qu'on a surtout notre entourage, quand on a des amis qui sont fans de foot, ils vous posent beaucoup, beaucoup, beaucoup de questions et qu'est-ce qu'ils font et tout ça, tout ça. Alors je vais pas le mentir, il y a effectivement des profils de joueurs qui sont comme ça, qui sont pas forcément reconnaissants de toutes les personnes qui travaillent autour, mais c'est pas du tout le cas pour toute l'équipe. Là, moi, j'ai des joueurs cette année qui sont exceptionnels sur cet aspect-là. Humainement, c'est des top mecs. Je prends énormément de plaisir avec des joueurs qui sont à peu près dans ma tranche d'âge. Parce que ça aussi, vous vieillissez, mais en face, les joueurs, ils sont toujours du même âge. Et au fur et à mesure des années, il y a parfois un petit décalage sur les codes, on va dire, de la jeunesse d'aujourd'hui. Oui. Même si j'ai que 35 ans et ça demande de toujours s'adapter, donc c'est hyper enrichissant aussi sur le plan humain.
0: On a de la chance parce qu'avec Jérémy, on a aussi visité les coulisses du stade Gaston Gérard. C'est une émission qui est disponible en podcast dès maintenant sur l'application ICI. 6h23 tout à l'heure, à partir de 10h, on ira à la Sonofep à Selon-la-Rue. On va mettre des plantes dans notre printemps chez nous en Bourgogne. Et là maintenant, on écoute Benabar. Il est de retour, Benabar, depuis le début de l'année avec un nouvel album. Ça nous fait plaisir de le partager avec vous. Ça s'appelle Le Soleil des Absents. Et un nouvel extrait maintenant, Quoi qu'on dise, sur votre radio locale, ici Bourgogne.
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0: calendrier de Dole le 14 novembre prochain.
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0: Pour l'horoscope du jour, Catherine Viguet, vous avez une actu astro à nous partager.
11: Mercure, vous la connaissez, la planète de la communication, eh bien elle s'installe au taureau.
12: Bélier, vous allez vous axer sur vos finances, savoir mieux négocier et en profiter.
13: Taureau, très belle journée et avec Mercure dans votre signe, vos messages passent bien.
14: Gémeaux, si vous ne parvenez pas à vous faire entendre par vos mots, adressez-lui un regard.
15: Cancer, voilà que la planète de la communication rejoint un signe ami, c'est très positif pour vous.
16: Lion, il ne sera pas surprenant que vous entamiez des discussions au sujet de votre vie professionnelle.
17: Vierge, Mercure en bon aspect à votre soleil, vous allez voyager, rêver, vous évader.
18: Balance, ça va travailler dans votre tête pour gagner plus d'argent et prendre soin de vous.
19: Scorpion, les semaines à venir vont vous permettre d'être à l'écoute de vos interlocuteurs.
20: Sagittaire, si vous travaillez beaucoup, vous savez pourquoi et pour quel résultat.
21: Capricorne, Mercure débarque dans un merveilleux secteur, celui des amours, des enfants et de vos créations.
22: Verseau, recentrez-vous sur votre foyer, vous aurez d'ingénieuses idées à son sujet, l'embellir par exemple.
23: Poisson, Mercure chez l'ami Taureau multiplie les promesses de dépaysement et c'est trop bien.
24: Et pour nous tous, à la recherche des pensées qui nous font du bien.
0: On vous souhaite une bonne journée avec nous, ici en Bourgogne.
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0: Oui, mais mettez-nous plutôt de la musique, nous on aime bien se réveiller avec de la musique. Ok, c'est ce qu'on va faire dans la prochaine demi-heure aussi. Bonjour, ravi de vous retrouver en ce lundi matin. Il y a Mylène Farmer qui arrive très vite. Il y aura aussi Eddie Mitchell, c'est écrit, c'est fait, c'est acté. Je peux vous dire que ça va arriver. Anne dans la balette, bonjour.
25: Bonjour Cyril et bonjour à tous.
0: On va aller chercher des légumes de saison en direct de Dijon à 16h40. Notre bon plan marché du moment. Avec les commerçants, on ira directement sous les halles. Avant ça, c'est l'info d'ici en Bourgogne. On parle ce matin de la déclaration de revenus.
25: Et oui, on est en plein dedans. Hein. Il vous reste un mois pour la faire. Dans quelques minutes, on vous parle d'un dispositif unique en France et c'est à Dijon que ça se passe. Une interprète en langue des signes pour répondre aux questions sur les impôts des personnes sourdes et malentendantes. Reportage à suivre, ça sera juste après le point sur l'actualité en France et dans le monde. C'est le 90 secondes et ce lundi, c'est avec vous, Aude Razo.
26: Les 3 millions de travailleurs concernés par l'indemnité carburant de 50 euros pourront faire la demande à partir du 27 mai sur le site impots.gouv.fr. Coup de pouce réservé aux travailleurs modestes qui font au moins 15 km pour un trajet domicile-travail ou 8000 km par an dans le cadre de leur activité professionnelle. Autre coup de pouce, c'est le top départ aujourd'hui du repas à 1 euro pour tous les étudiants sans exception dans les restaurants universitaires. La mesure ne s'appliquait jusque-là aux boursiers et aux plus précaires. Attention, si vous prévoyez une prise de sang ou des analyses, une grève est annoncée aujourd'hui dans les laboratoires de biologie médicale. Les syndicats dénoncent des salaires trop bas et une dégradation des conditions de travail depuis la période Covid. Jean-Luc Mélenchon sera bien candidat à l'élection présidentielle de l'an prochain. Il assure être le mieux préparé à la France insoumise. Il estime que le Rassemblement national est son principal adversaire. C'est sa 4e candidature d'affilée à une élection présidentielle. L'association AC Anticorruption porte plainte contre le député Charles Alloncle, l'auteur du rapport sur l'audiovisuel public. Elle estime que l'élu a accepté d'abuser de son influence en posant lors des auditions des questions suggérées par le groupe Lagardère News, propriété de Vincent Bolloré. Charles Alloncle dénonce des accusations ridicules. L'Olympique Lyonnais l'emporte 4-2 face au Stade Rennais et l'OL se retrouve seul 3e de Ligue 1 ce matin, Lille 4e et Rennes 5e.
25: L'actualité chez nous en Bourgogne, on parle ce matin de la déclaration de revenus. C'est fait pour certains, pas encore pour d'autres. Il vous reste un mois environ. Mais nous, on voulait vous parler de ce dispositif unique en France qui est né à Dijon. Les finances publiques proposent désormais un accompagnement en langue des signes pour les contribuables sourds et malentendants. Une agente a été spécialement formée pour ça. Vous l'avez rencontrée, Juliette Gloria, et c'est déjà un succès.
2: Jusqu'à présent, les personnes sourdes et malentendantes bénéficiaient seulement d'outils numériques pour les aider dans leur démarche auprès des finances publiques. Avec ce dispositif 100% Côte d'Or, elles sont désormais accueillies par Élise Dehaye, une agente du Centre des impôts de Dijon, formée à la langue des signes.
4: On est ici avec Monsieur Goutin Grégory, qui est venu en rendez-vous juste avant l'entretien.
5: Monsieur, comment s'est passé ce rendez-vous ?
6: Donc, Élise signe la question à monsieur, et monsieur répond en signant.
4: Donc il disait que c'est bien parce qu'on peut me contacter par SMS ou en vidéo signée et que c'est bien pratique.
7: Mais l'autre jour, on est très difficile.
4: Je lui dis voilà, bon, moi je sais lire, mais la communication c'est pas simple et souvent il laisse tomber. Et effectivement, le gouvernement fait pas assez d'efforts à son goût par rapport à l'accessibilité des services administratifs.
2: Le ministère de la Culture estime à 300 000 le nombre de personnes qui s'expriment en langue des signes en France, mais avec encore trop peu d'interprètes pour faire le pont entre sourds et entendants. Élise s'est formée par conviction personnelle il y a 2 ans et c'est pour le moment la seule agente française des finances publiques à signer.
4: C'est très valorisant de voir qu'on a des personnes qui viennent, qui sont satisfaites du service qu'on propose. Là, c'est pas le cas de monsieur, mais il y a des personnes qui effectivement sont très éloignées de l'administration depuis longtemps, qui ont abandonné depuis plusieurs années.
2: D'ailleurs, il faut souvent 2 voire 3 rendez-vous avec ces personnes pour reprendre tout leur dossier, explique Géraud Paté de l'équipe du directeur régional des finances publiques de Bourgogne-Franche-Comté.
8: On a des personnes qui effectivement avaient totalement abandonné les démarches par entre guillemets crainte de la complexité des démarches administratives. Avec cet accueil-là, on s'est rendu compte que en fait, ça leur remettait, je dirais, le pied à l'étrier d'un point de vue administratif et ça permettait de régulariser en fait leur situation individuelle.
2: 5 personnes ont déjà pris rendez-vous et la liste s'allonge.
8: C'est vrai que vous m'excuserez l'expression du bouche à oreille, mais force est de constater qu'aujourd'hui, l'information circule dans la communauté des sourds et malentendants. Ça, c'est quelque chose qui revient. On verra.
2: En attendant le bilan de cette expérimentation, l'antenne de Côte d'Or aimerait pousser les murs dijonnais en proposant des rendez-vous avec Élise en visio dans les centres France Service du département.
25: Un reportage ici, Bourgogne, signé Juliette Gloria. Et on vous rappelle la date limite pour faire votre déclaration de revenus en ligne. C'est le 28 mai si vous habitez en Côte d'Or et le 4 juin si vous êtes en Saône. À suivre dans l'info d'ici à 7h, les centres d'addictologie et de santé de la région en alerte après l'admission le mois dernier de plusieurs patients au CHU de Dijon. Tous auraient consommé de la cocaïne frelatée, l'un d'eux est même décédé. Des frais d'inscription à l'université qui pourraient être multipliés par 16 à la rentrée prochaine pour les étudiants étrangers. C'est le plan d'action lancé par le ministère de l'Enseignement supérieur. Les étudiants concernés trouvent ça injuste, on les entendra. Ne pas mettre le linge à sécher dehors cette semaine.
0: Non, sinon vous risquerez peut-être d'avoir une deuxième lessive, mais gratuite celle-là. Il va pleuvoir aujourd'hui, des averses sont annoncées par Météo France, avec pas mal de nuages. En tout cas, il ne fait pas beau sur la Bourgogne aujourd'hui. À Saulieu, on va jusqu'à 15 degrés. À Dijon, à Autun, il fera 16. À Chalon-sur-Saône, 17. Et à Montbard, 18.
25: Et le trafic est fluide à cette heure-ci.
0: Ça se passe bien sur nos routes, nos autoroutes. Notez que sur le réseau Divia Mobilité, à partir d'aujourd'hui, certains horaires vont changé. Alors ça concerne des fréquences de bus un petit peu plus longues, ou en tout cas des fréquences de bus qui vont changer, ou des cadences un petit peu plus importantes. Vous avez toutes les infos en allant directement sur l'application Divia ou le site internet de Divia Mobilité.
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0: Vous pouvez y retourner, hein. C'est lundi. Pas facile. Non mais je sais, franchement je sais, je suis comme vous, voilà, on est comme vous, c'est lundi, on prend le temps tranquillement, mais heureusement, il y a votre radio locale ici Bourgogne, en Côte d'Or et en Saône-et-Loire. Heureusement qu'on est là avec votre musique.

0: D'abord ça fait ah ouais, et ensuite ça fait oh non. C'est vrai, hein, semaine dernière on était ah ouais, le soleil fait beau. Angélique d'ailleurs elle le dit sur le Facebook. Franchement, on a passé un super week-end et maintenant, oh non, il y a les nuages. Bon courage, c'est lundi. La météo, elle est aussi sur votre site ici.fr.
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0: Pour manger de saison, vous pouvez compter sur nous. De l'assiette à la terre, c'est les conseils des pros, tout simplement. Clément Lebas en fait le marché pour rencontrer les commerçants locaux.
3: L'assiette à la terre se rend au hall de Dijon cette semaine pour aller à la rencontre de celles et ceux qui vous proposent des produits plus ou moins locaux. Et c'est le cas d'ailleurs d'un maraîcher qui vient d'Auxonne, il s'appelle Jean-François, il a la ferme du Prévelot et donc il vend ses produits au hall de Dijon.
4: Tout à fait, ouais, voilà. Une partie de tous nos produits sont là, on fait un petit peu d'achat-revente. Bah, j'imaginais bien qu'à Auxonne on ne fait pas de citron, mais voilà, les légumes sont principalement de chez nous.
5: Alors les légumes, qu'est-ce qu'on a en vente actuellement quand on arrive fin avril comme ça?
4: Fin avril, on va avoir du navet, de l'épinard, le radis, de la côte de bête, le classique patate, carotte, oignon, du chou rave, des salades. Voilà, en primeur, c'est ce qu'on va avoir. Après, un peu d'aromatique, on peut trouver un peu de persil, de la coriandre éventuellement, de la betterave, de l'oignon botte, voilà.
5: Ça sent pas que l'été, quand on me dit, je vois, il y a des navets, il y a des patates, il y a de la carotte, j'ai envie de faire un...
4: un pot-au-feu, ouais, presque. Une soupe. Ouais, c'est vrai que c'est un peu la difficulté de mars-avril, c'est que les gens, il fait beau, on commence déjà à se projeter un peu sur l'été. Nous, on a déjà les mains dans les tomates, parce qu'on les a plantées, les concombres, les courgettes, tout ça. Là, à la fin de la semaine, on va avoir les premières courgettes, par exemple, vous voyez. Donc, ça arrive tout doucement, l'été arrive tout doucement. Mais voilà, les légumes d'été sont en culture, mais on est encore au printemps. Donc,
5: ouais, c'est ça. En gros, ça arrive mi-mai, fin mai, quoi.
4: Voilà, c'est ça. À partir de mai, mi-mai, on va commencer à avoir des fraises, des courgettes, des choses qui sonnent un peu plus estivales dans la tête des gens. Encore sur les légumes primeurs, voilà, comme on disait tout à l'heure, les carottes, les oignons, les patates, la salade, de la verdure, de l'épinard.
5: Alors justement, pour que ça fasse été, Jean-François, oui. Avec les différents produits que vous avez, parce que même avec de la patate, on peut faire du produit qui sonne été.
4: Ah bah oui.
5: Qu'est-ce que vous pouvez nous proposer du coup
4: qui sonne été, bah, par exemple, là on est du radis Ostergut, c'est un radis un peu plus long qui est pas... qui est pas du radis botte, c'est pas du radis noir non plus, voilà, ça fait une bonne crudité qui fait assez frais dans une salade.
5: En fait, c'est un radis avec 30 cm de plus, quoi.
4: Voilà, c'est ça, avec un peu plus de piquant. On est un peu entre le radis botte et le radis noir. Le chou rave, c'est un produit que les gens connaissent pas forcément. L'été, bon, bah, les salades, c'est vrai qu'on en trouve toute l'année, mais on a la rotation qui arrive là, on est salade plutôt de la batavia, alors que l'hiver, on est plus sur des frisés ou des scaroles.
3: On continue notre tour des Halles de Dijon demain dans une fromagerie, parce que les meilleurs produits bourguignons, ils sont ici.
0: 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Alors, mettre un collier à un chat, est-ce que c'est bien, est-ce que c'est pas bien? Les explications de notre vétérinaire ici Bourgogne dans 30 secondes.
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0: C'est normal, hein, de se faire du souci pour nos animaux. C'est pour ça qu'ici Bourgogne met à votre disposition un vétérinaire. Aujourd'hui, docteur Pierre Fabin, on répond à une question de Claude à Beaune qui cherche à savoir si c'est bon pour la santé de son chat de lui mettre un petit collier pour ne pas le perdre.
6: Effectivement, un collier, c'est un véritable piège mortel pour un chat. Tout simplement parce qu'un chat n'est pas un petit chien. Le chat est un grimpeur et un explorateur de buissons épineux. Le drame classique arrive en général avec un collier en cuir ou en nylon rigide. Le chat grimpe à un arbre ou saute un grillage, le collier s'accroche à une branche et le chat se retrouve pendu et peut décéder malheureusement en quelques minutes. Dans la panique, en essayant de se libérer, il va très souvent passer une patte avant ou sa mâchoire inférieure à l'intérieur du collier et celui-ci devient alors un garrot redoutable qui coupe la circulation et cisaille la peau jusqu'aux muscles. On voit parfois des chats arriver en clinique avec des plaies profondes, dramatique à cause des colliers.
0: Bon, c'est horrible ce que vous racontez là, docteur, mais si du coup on peut pas lui mettre de collier, comment on fait pour l'identifier s'il se perd ?
6: Alors, pour l'identification en cas de perte, la seule méthode infaillible, c'est la puce électronique. Injectée sous la peau, elle ne peut ni s'accrocher, ni se perdre, mais si vous voulez absolument lui mettre un collier pour y fixer une petite médaille pour qu'il soit retrouvé plus vite, il existe une seule option, le collier anti-étranglement. Ce collier possède un fermoir spécifique qui s'ouvre dès qu'une forte tension est exercée dessus. Si votre chat reste accroché à une clôture, le poids de son propre corps suffit à faire sauter le fermoir. Il rentrera à la maison sans collier, mais en vie.
0: Ok, et si on laisse le collier anti-étranglement, est-ce qu'on peut quand même laisser la petite clochette pour l'empêcher de chasser les oiseaux ?
6: Alors, surtout pas, le grelot est une véritable torture psychologique. Votre chat a une ouïe infiniment plus développée que la vôtre. Pour ce prédateur qui a un besoin vital de silence pour être apaisé, le tintement permanent à chaque pas est insupportable. Ça le rend chroniquement anxieux et le met dans un état de stress permanent. Vouloir protéger les oiseaux est une bonne intention, mais sacrifier la santé mentale de son chat en le condamnant à entendre un bruit strident à la moindre seconde n'est pas la bonne solution.
0: Effectivement, oui. On n'y pense pas forcément, mais maintenant que le docteur Pierre Fabin, qui est vétérinaire, le dit, eh ben ça tombe sous le sens. Voilà, ben c'est logique. On salue vos animaux qui sont là à vos côtés, qui vous réveillent, qui sont venus vous faire... Vous savez le petit... Hop, petite léchouille là le matin. Allez, il faut se réveiller maintenant, c'est lundi.

0: qui est là. Toc toc. It's my life pour vous réveiller ce matin. Il est 6h50. On est parti pour une nouvelle journée en direct de chez vous en Côte d'Or et en Saône-et-Loire. On s'intéresse tout simplement à ce qui vous intéresse tous les jours avec l'actu locale. On le fait avec la musique, ça va revenir très vite. Hein. Je vous ai promis Eddie Mitchell, il va arriver Eddie Mitchell juste avant 7h. Et puis avec le sourire, la bonne humeur et les bonnes nouvelles. Vous avez envie de vacances, voilà. En plus avec ces longs week-ends du mois de mai, on se dit mais oui, je veux partir en vacances. Sauf que bah qu'est-ce qu'on fait tous dans ces cas-là ? On se dit moi j'aimerais bien partir en vacances. Donc vous allez sur l'application de votre banque, vous vous dites non. En fait je vais pas partir.
1: Je reste
0: en
1: à la maison.
0: Vacances. 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
0: 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Tout à l'heure, le disque rayé, il va arriver. Ce sera avant 9h, je vous le dis. Vous voulez que je vous donne même l'horaire précis ou pas ?
1: Bah, allez, donnez.
0: Je sais pas si je peux dire exactement l'heure.
1: Allez, donnez à un quart d'heure près.
0: Ok, 8h50.
1: Ok.
0: Même pas au quart d'heure, je vous le donne. 8h50, soyez là, vous allez noter les premiers mots de cette phrase pour gagner peut-être 10 000 euros de vacances pour aller dépenser dans les Bel Embras partout en France.
1: Ah, plus d'excuses là.
0: Plus d'excuses. Il y en aura aussi tout à l'heure entre 16h et 17h. Enfin bref, et puis tous les jours évidemment, on vous donnera des petits indices comme ça pour savoir. 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Je l'ai promis, Eddie Mitchell, il est là, Eddie, on l'écoute, c'est sur votre radio locale, Ici Bourgogne. Bon lundi à tous.

0: ils sont contents, hein. Je peux vous dire qu'ils sont très très heureux, les escargots, là, en ce moment, avec la météo qui nous attend. C'est Jean, d'ailleurs, qui le dit. Il habite à Magny, c'est dans Lyon. Il a 12,3 degrés, il y a petite pluie, donc, ce matin déjà, avec des averses qui vont tomber aujourd'hui, mais aussi toute la semaine. Et donc, il dit, bah, les escargots se régalent. Vous avez raison, Jean. La météo complète pour aujourd'hui, pour le reste de la semaine, ça va arriver très rapidement ici. Et puis là, en ce moment, c'est la déclaration d'impôt. Voilà, c'est le truc à faire. On va essayer. Vous savez quoi? On va se lancer ce défi. Juste avant l'actu locale de 7h, on va se lancer un défi, c'est d'en rire. Voilà. Essayer de rendre le truc un petit peu plus, fun.
1: Bah oui, de toute façon, on n'a pas le choix. Faut bien y aller. Donc, faut bien la faire.
0: C'est ça, exactement. Mais on va le faire avec les humoristes d'ici Bourgogne qui arrivent dans un instant. La déclaration d'impôt du printemps, un classico très marrant finalement avec Ici Bourgogne.
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0: Les angoisses. On pensait que c'était fini, les angoisses, avec le prélèvement à la source. On pensait que voilà, tout ça, ça allait nous éviter ces petites peurs du printemps comme ça. Eh bien, pas du tout. Il faut quand même la signer et la vérifier, notre déclaration. Et c'est ce qu'on va faire d'ailleurs tout de suite avec vous, Fred Ballard, et les petits rigolos dans l'humour en tube.
7: Calculez vous-même votre nombre de parts. Célibataire 1, marié 2, divorcé 1, ça fait 4.
8: Ah oui, c'est vrai que chaque année, il faut recalculer son nombre de parts. Quand les enfants partent, ça baisse. Quand le conjoint part, ça baisse aussi. À moins d'adopter la merveilleuse méthode d'optimisation fiscale de Gilles Détroit.
7: Réduction d'impôt. Ah, il y a deux lignes. Si vous n'êtes pas assujetti à l'impôt, vous n'avez droit à aucune réduction. Ça, c'est un énarque qui l'a écrit. Réduction pour rénovation, isolation des portes, murs et sols, ne pas dépasser le plafond. C'est un énarque maçon, c'est très. Pour les plafonds, voire ressources planchers.
8: Voilà, donc attention à l'optimisation fiscale, ça rend marteau, surtout si on n'a pas le compas dans l'œil. Si le plancher dépasse le plafond, ça sent le redressement. Une expérience assez mal vécue hein, par ceux qui tombent de haut après avoir plafonné.
9: Ah non, mais les impôts, un manque de vigilance totale de la part. Parce que moi, je suis un ancien pauvre doublé d'un branleur. C'est con ce que je vous dis, hein. Mais jusqu'à maintenant, pour moi, quand je gagne 10 000 euros, j'ai 10 000 euros. Moi, je savais pas, il fallait enlever 4 404 euros.
8: Voilà, bon bah l'équipe des inspecteurs des impôts de Stéphane appréciera sûrement ce petit clin d'œil complice qui n'empêchera pas Edgar Yves d'ouvrir les vannes pour nous rappeler que les comiques bah, n'épargnent pas le trésor public et vice versa.
0: On est d'accord, merci beaucoup Fred Ballard, l'humour en tube pour vous réveiller avec le sourire. Et dans la prochaine demi-heure d'Ici Bourgogne, je vais même vous réveiller avec une artiste française qu'on adore à Ici Bourgogne et que vous aussi vous adorez. Vous irez la voir le 24 mai prochain, c'est un dimanche, au Zénith de Dijon. C'est Amel Bent. Dis-moi.

0: Amel Bent, voilà, elle est toujours là. Hein. Ça fait 20 ans maintenant qu'elle est arrivée sur la scène de la chanson française et elle ne la quitte plus. Vous irez la voir au Zénith de Dijon. Ce sera donc le dimanche 24 mai prochain. 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
0: Bonjour et bon lundi, on est le 4 mai, il est 7h. L'actu local en direct de la Bourgogne avec vous, Anne-Laure Labalette. Des frais d'inscription à l'université multipliés par 16.
2: C'est exorbitant et c'est pourtant ce qu'envisage le ministre de l'Enseignement supérieur pour pallier le manque de moyens dans les universités. La semaine dernière, il a présenté un plan d'action en ce sens. Cette augmentation concernerait les étudiants étrangers hors Union européenne. Alors pour vous donner un exemple, pour s'inscrire en licence, les frais passeraient de 178 euros à 2890. Ça serait près de 4000 euros pour les masters. Alors ce n'est pas la première fois qu'un tel projet est évoqué. Déjà en 2018, un plan quasiment identique, le plan Bienvenue en France, permettait aux universités d'appliquer cette sorte de taxe étudiants étrangers. L'université de Dijon avait refusé de l'appliquer. Robin Sandaoust est le président de la FEBIA, la Fédération étudiante de Bourgogne interassociative.
3: Les étudiants internationaux sont les plus touchés par les maux qui touchent les étudiants en général. Ces maux, ce sont ceux de la précarité. Et on le sait aussi au niveau des bourses, les étudiants internationaux sont partiellement exclus. Ils ont beaucoup plus de mal au niveau des aides sociales en général pour les obtenir. Pareil pour potentiellement obtenir un job étudiant alimentaire à côté des études. Bref, ils sont déjà loin d'être facilités dans l'ensemble de leurs démarches. Et de telles mesures amplifieraient leurs difficultés considérablement. Les étudiants ne doivent pas, qu'ils soient internationaux ou non d'ailleurs, pallier au sous-financement chronique dont souffrent les universités. Et c'est à l'État de permettre aux services publics de remplir leur mission à hauteur des enjeux.
2: Et la semaine dernière, le conseil d'administration de l'université Dijon-Bourgogne-Europe s'est prononcé à l'unanimité contre ce plan d'action du ministère. Son président, Vincent Thomas, viendra justement nous dire dans trois quarts d'heure pourquoi il a fait ce choix et comment il compte faire rentrer de l'argent dans les caisses s'il ne récupère pas de ressources supplémentaires sur ces fameux frais d'inscription des étudiants étrangers. Rendez-vous dans trois quarts d'heure à 8h moins le quart avec le président de l'université de Dijon-Bourgogne-Europe.
0: Si vous aviez prévu d'aller faire une prise de sang ce matin, vous pourriez trouver porte close.
2: Oui, les labos d'analyse sont en grève ce lundi à l'appel du syndicat CFDT. À Dijon, le mouvement s'annonce très suivi. Un rassemblement est prévu à midi devant le laboratoire Biogroup rue Marguerite-Yourcenar. Les salariés des labos dénoncent des suppressions de postes. Ils déplorent un service de moins en moins bonne qualité pour les patients. Ils réclament aussi des revalorisations salariales. Aujourd'hui, les trois quarts des salariés dans les labos ont un revenu en dessous du SMIC.
0: En Saône-et-Loire, à Pierre-de-Bresse, à la frontière du Jura, on en sait un petit peu plus sur la découverte de deux corps vendredi dernier.
2: Il s'agit d'une femme, Sylvie, et de son ex-compagnon. Ils étaient séparés depuis peu car la relation était très conflictuelle. Sylvie avait récemment alerté les gendarmes en disant qu'elle avait peur de ce que son ex-compagnon pouvait lui faire. Ça, c'est sa fille, Jennifer, qui l'affirme ce matin sur Ici Bourgogne et sur ici.fr. Alors, à ce stade de l'enquête, le parquet de Chalon privilégie le féminicide. Le principal suspect, le compagnon, aurait donc retourné l'arme contre lui après avoir tué cette femme. En tout cas, à Pierre-de-Bresse, les habitants n'en reviennent toujours pas, ce fait divers et sur toutes les lèvres.
4: Ça fait bizarre, oui, d'entendre ça. On sait pas, on s'y attendait pas, quoi.
5: Mais ça fait peur un peu, quoi.
4: Ouais.
6: C'est vrai que c'est triste, quoi. Un petit village comme ça, puis apprendre ça, c'est triste, c'est émouvant. On sait que quelqu'un est mort, c'est tout. On se dit pourquoi il s'est passé ça, comment ça se fait. Je pense qu'ici les gens vont essayer d'oublier, ils vont rien dire, quoi, ils vont garder pour eux, mais ils vont laisser passer le temps passer.
4: Je pense qu'ils devaient la menacer et voilà, il est arrivé, voilà. C'est très choquant, c'est une petite ville très calme, très agréable, c'est surprenant. On ne s'attend pas à ça, on voit ça à la télévision, mais pas chez nous. On a beaucoup de chagrin pour cette dame, et sa famille surtout.
2: Et pour lire le résumé de tout ce qu'on sait sur cette affaire, rendez-vous sur notre site internet ici.fr. Ce lundi, le procureur de la République de Chalon-sur-Saône devrait s'exprimer. En tout cas, d'après nos confrères du journal de Saône-et-Loire, une autopsie des corps est également programmée aujourd'hui.
0: Retour en Côte d'Or où les centres d'addictologie et de santé sont en alerte depuis le mois dernier.
2: Depuis que plusieurs patients ont été admis au CHU de Dijon avec des troubles très graves, des troubles en lien avec la consommation d'un produit psychoactif, une drogue dur de type cocaïne. L'un de ses patients est même mort à l'hôpital. Les explications d'Arnaud Racapé.
7: Pour l'instant, on ne peut pas affirmer qu'ils ont tous consommé la même drogue, mais une coïncidence semble improbable. Entre les 9 et 10 avril dernier, pas moins de 5 patients ont été pris en charge aux urgences du CHU de Dijon, tous présentant les mêmes troubles graves, tous ayant pris de la cocaïne, en tout cas ce qui leur avait été présenté comme de la cocaïne. Cette drogue est-elle toujours en circulation en Bourgogne? Là aussi, compliqué de le savoir. Seule certitude, depuis ces faits et depuis le décès d'un de ces patients, il n'y a pas eu d'autres cas similaires, ni signalement porté à la connaissance de l'Agence régionale de santé. Des analyses médico-légales et toxicologiques sont toujours en cours à l'heure qu'il est. En attendant, tout le monde est en alerte, en effet, particulièrement sur le territoire de la métropole. Des services d'urgence au centre spécialisé en addictologie, en passant par la justice, le procureur de la République de Dijon ayant lui aussi eu connaissance d'un de ces cas ces dernières semaines.
2: Les précisions d'Arnaud Racapé à retrouver dès maintenant sur ici.fr. De son côté, l'Agence régionale de santé, l'ARS, rappelle les risques sanitaires associés à la consommation de ces drogues, dont la composition est bien souvent inconnue. Bouygues va recruter 8500 postes en France, dont 6700 en CDI. Le groupe de téléphonie est boosté par des carnets de commandes remplis et des filiales en bonne forme. Il recherche donc des personnes qui ont des diplômes allant du CAP au bac plus 5 dans les secteurs de la construction, du BTP et du numérique. Bouygues est le troisième recruteur privé du pays. La Bourgogne compte plus d'une quinzaine de boutiques réparties sur nos 4 départements. Une trentaine de personnes réunies hier à Dijon à l'appel de la France Insoumise, un appel national relayé au niveau local, un rassemblement contre les discriminations, contre le racisme et la haine. Sur des banderoles, on pouvait lire « Nos enfants sont en danger », référence à la montée du Rassemblement national en France. Le RN tenait d'ailleurs son congrès annuel en fin de semaine dernière à Mâcon, en Saône-et-Loire. Plusieurs milliers d'adhérents étaient d'ailleurs rassemblés autour de Marine Le Pen et Jordan Bardella. Les leaders du parti d'extrême droite qui ont également été visés hier soir dans le 20h de TF1 quand Jean-Luc Mélenchon, le leader de la France Insoumise, a présenté sa candidature à la présidentielle de 2027. Et puis un joker médical pour l'Élan Chalon. Le club de basket a annoncé hier l'arrivée de Brandon Paul

0: prévoit le petit impaire pour aujourd'hui en cas d'averse.
1: Parce qu'effectivement, la pluie va tomber aujourd'hui. On a des nuages, c'est assez important ce matin. Des nuages qui donnent donc des averses, mais Météo France dit un truc un peu particulier, c'est que en fin de journée, après les averses, après les nuages, peut-être éventuellement il pourrait y avoir quelques éclaircies.
0: Ah oui,
1: vous voyez comment on met tout au conditionnel,
0: oui.
1: On ne sait plus sur quel pied lancer.
0: Restons prudents, on en profitera si c'est le cas.
1: À Saulieu, on ira jusqu'à 15 degrés aujourd'hui, à Dijon et à Autun il fera 16, à Chalon-sur-Saône 17 et à Montbard 18 pour le reste de la semaine. Vous allez vous connecter sur l'application ici et comme ça vous saurez tout ce qui se passe.
0: Et puis sinon les temps de parcours sont normaux à cette heure-ci chez nous.
1: Ça se passe bien à 7h07 sur les routes départementales de Côte d'Or et de Saône-et-Loire. Pas de difficulté à vous signaler sur nos autoroutes, dans les transports en commun. Pour vos infos à vous, parce que vous y êtes sur la route, hein, vous êtes avec nous, là, vous écoutez la radio en allant, en allant bosser ou en allant vous promener. Vous êtes les bienvenus tout au long de la journée au 03 80 42 15 15. C'est comme ça que ça fonctionne, l'info mobilité. C'est aussi avec vous.
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1: On va dire bonjour aux collègues, on va se raconter nos week-ends, c'est lundi aujourd'hui et tout va bien.

0: folle, elle est complètement folle, la carrière de Stevie Wonder. Il a influencé Michael Jackson, Beyoncé, Whitney Houston, Elton John. On adore l'écouter sur votre radio locale ici Bourgogne. C'est votre musique.
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0: Si je vous dis, je n'ai qu'une philosophie, être accepté comme je suis. Vous me répondez évidemment, Amel Bent.
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0: Elle sera au Zénith de Dijon le 24 mai prochain.
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0: 8 albums, 20 ans de carrière, c'est la chanteuse qu'il faut voir pour ce mois de mai chez nous, en Bourgogne, on a de la chance. 03 80 42 15 15, je vous offre là, maintenant, comme ça. 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Le 24 mai prochain, on va jouer au avant-après dans un instant. Restez bien avec nous. Ils ont dormi sur des bombes. On vous raconte l'histoire de gens qui ont fait la fête sur un terrain potentiellement miné par des bombes. C'est dans un instant, c'est sur votre radio locale ici Bourgogne. On vous souhaite un bon lundi.
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0: On revient sur une actu ciblée par David Ossiou dans mon œil. Des dizaines de milliers de fêtards ont passé ce long week-end sur un terrain militaire du Cher. David, plusieurs centaines l'ont terminé avec une amende.
5: Et ils s'en tirent plutôt bien, parce que la fête s'est déroulée sur un site dangereux. On y a retrouvé des obus. Free party, la fête libre, gratuite, hors cadre, très bien. Sauf que la liberté, ça se mérite et surtout, ça se partage. Là, les organisateurs ont donc choisi ce terrain militaire près de Bourges comme un acte politique dans le département natal du ministre de l'Intérieur, Laurent Nunez. Soit. Mais quand on invite des dizaines de milliers de personnes sur un champ où peuvent dormir des munitions non explosées, c'est plus seulement de la liberté, c'est de l'inconscience organisée. Et pourquoi pas la prochaine fois dans une ancienne centrale nucléaire, tant qu'on y est. Cette free party n'était gratuite pour personne. 600 gendarmes mobilisés, des pompiers, des secouristes, des démineurs, des hommes et des femmes en tenue pour protéger des gens qui, eux, avaient choisi d'être là. Il y a aussi les agriculteurs, forcément très inquiets, à l'idée de retrouver leur champ dévasté. Et pendant que ça dansait, le ministre de l'Intérieur était sur place à quelques kilomètres pour promettre un durcissement de la loi avec le projet Riposte. Organiser une rave pourrait devenir un délit passible de 2 ans de prison et 30 000 euros d'amende. Mais est-ce que répondre uniquement par le marteau pénal, c'est la solution? Car plus on réprime ces fêtes, plus elles se cachent, plus elles s'éloignent des secours, des associations de prévention. Et en voulant éteindre la musique par la loi, eh bien on fabrique exactement le chaos qu'on prétend éviter. Et puis il y a cette retraitée, très amusée par ce qu'elle a vu. Pour une fois qu'il y a de l'animation, profitons-en, dit-elle. 20 000 personnes au total. C'est 100 fois ce que la brocante du village le plus proche attire au mois de juillet.
0: Pas mal d'humour. Merci beaucoup, David Ossiou. Vous avez envie de vous défouler? Eh bien, c'est une expérience immersive qu'on vous propose à Bligny-sur-Ouche. Les infos, c'est dans un instant. C'est l'écho d'ici, sur votre radio locale, ici.

0: 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Il est 7h19, on joue avec Cécilia qui habite à Rouvres-en-Plaine. Bonjour Cécilia.
1: Bonjour.
0: Vous gagnez... Oui, ça va très bien, et vous-même ?
1: Merci.
0: Vous allez gagner peut-être dans un instant Amel Bent, le concert le dimanche 24 mai au Zénith de Dijon. Dites-moi un petit peu ce que vous aimez chez cette chanteuse, vous, Cécilia.
1: Bah alors du coup, j'ai toujours vécu avec elle, ma mère elle adorait ça. Et la philosophie quoi.
0: Oui c'est ça, elle fait partie de vous quoi.
1: Voilà.
0: Ok, vous irez la voir. Peut-être pour cela, il faut répondre à une question et se balader dans les années et les chansons qu'on adore. On va en 1985. Gold chante Plus près des étoiles. Quand Gold passe à la radio avec Plus près des étoiles en 85, je vous demande si c'est avant ou après la naissance de Dev, dont c'est l'anniversaire aujourd'hui.
1: Oula, je sais pas du tout. Après ?
0: Vous dites après, et c'est Cécilia.
1: C'est pas bon.
0: C'est pas bon. C'est pas pourquoi c'est pas bon. Pourquoi ce serait pas bon?
1: J'ai suivi mon intuition. Hein.
0: Bon, bah, c'est pas mal. C'est pas mal parce que c'est une bonne réponse. Vous irez voir Amel Bent.
1: Trop bien. Merci beaucoup.
0: Ça nous fait plaisir de vous faire plaisir. Et puis avant de partir, n'hésitez pas, Cécilia, Rouvres-en-Plaine. Tout le monde veut l'entendre cette réponse. Quelle est votre radio locale en Bourgogne?
1: ICI Bourgogne.
0: Un petit peu plus fort encore.
1: ICI Bourgogne.
0: Encore plus fort.
1: Je suis au travail.
0: On s'en fout, Cécilia, vous avez gagné Amel Bent. ICI Bourgogne, bien sûr.
1: Merci beaucoup.
0: Allez, bon concert.
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0: Les acteurs de l'économie sont dans l'écho d'ici. Focus aujourd'hui sur Gold Coast Game Zone. C'est à Bligny-sur-Ouche. Une activité pour toute la famille finalement et pour aussi les comités d'entreprise, Anthony Lang.
5: Jean-Michel Boulagnon, vous êtes à la tête de Gold Coast Game Zone qui fait entre autres du paintball. Alors je dis entre autres hein, parce qu'il y a d'autres activités autour de ce nom.
6: Oui, donc autour de ce nom, on a le lancer de hache. Et le jet blaster que moi j'anime sur le terrain régulièrement et l'airsoft où là c'est plutôt les joueurs qui vont se déplacer avec leur propre équipement et pour pouvoir découvrir un nouveau terrain qui connaissent pas dans la région.
5: Depuis combien de temps portez-vous ce projet en vous ?
6: Moi je porte ce projet là depuis l'été 2024. En discutant, en ayant fait une petite sortie avec la famille, j'ai eu la lumière qui s'est allumée. J'ai eu un problème de santé fin 2023 qui a fait que je puisse plus faire mon métier. Et du coup, il a fallu que je trouve une solution pour pouvoir continuer de travailler. Et je me suis dit, pourquoi pas allier ma passion et en faire mon métier.
5: Vous faisiez quoi avant ?
6: J'étais tailleur de pierre.
5: Quand vous êtes allé voir le banquier pour la première fois, vous vous sentiez comment ?
6: J'ai eu beaucoup de mal déjà à trouver la banque où je suis actuellement. Et quand j'ai proposé mon projet à ma banque, ils étaient très ouverts justement au projet. Du fait que on n'est pas beaucoup d'activités nous de notre dans le Val d'Ouche, donc ils ont accepté tout de suite le projet.
5: Et je crois que la mairie aussi était plutôt contente de vous voir arriver.
6: Ça pour être contente, oui. Quand j'ai créé le dossier pour l'activité, donc j'ai pris rendez-vous avec la mairie et en arrivant devant le maire, j'ai même pas eu le temps de poser le dossier sur la table. Il m'a dit tout de suite avec un grand sourire, j'accepte ton projet sur la commune. Donc je lui ai quand même dit, écoute, Denis, je te passe le dossier, je m'assois et puis je t'explique quand même un peu ce que je veux faire, qu'il sache quand même un minimum quel type de structure j'allais faire dans sa commune.
5: Alors on parle de la mairie de Bligny-sur-Ouche, hein, bien entendu. Oui. Le terrain a été trouvé facilement ?
6: pareil, sur le premier rendez-vous, quand on lui a proposé le projet, il m'a demandé, il m'a surtout dit qu'il faudrait un terrain. Du coup, je lui ai dit, écoute, voilà, moi, le terrain idéal pour moi, c'est le terrain de cross. Donc, on a le terrain de cross qui est au-dessus du village. Pareil, il m'a regardé avec un grand sourire, il me dit, écoute, ça tombe bien, Motorando, arrête de le louer. Donc, si ça t'intéresse, je te passe le numéro du propriétaire et je te mets en contact avec pour le projet.
5: Gold Coast Game Zone, c'est donc à Ligny-sur-Ouche. C'est facile à trouver ?
6: C'est très facile. C'est sur la route de Crépé, à la sortie du village. On fait 500 mètres et je suis sur la gauche. Il y a une grosse banderole Gold Coast Game Zone. Très, très facile. On me retrouve sur Mappy. On peut me retrouver voilà, via Google. Je suis voyant assez facilement.
5: Et sur les réseaux sociaux également ?
6: Oui, sur les réseaux sociaux, Facebook, Instagram.
5: Merci Jean-Michel.
6: Eh ben merci à vous.
0: Artisans, commerçants, chefs d'entreprise, se racontent sur votre radio locale ici Bourgogne. En fait, ici, c'est toute l'actu locale.

0: Vous aimez la musique? Bah nous aussi on la partage pour vous réveiller, pour vous mettre de bonne humeur. On a choisi Téléphone et Madonna dans la prochaine demi-heure. Voilà, c'est ça ici matin.
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0: Assure votre météo, le trafic en direct de la Bourgogne et puis les coulisses d'un concours des vins. Ça c'est important hein, pour savoir quels sont les meilleurs vins chez nous. C'est à 7h40, c'est dans Plus belle la vigne. Mais avant ça, l'info d'ici en Bourgogne, c'est ce probable féminicide en Saône-et-Loire vendredi dernier.
4: Dans le petit village de Pierre-de-Bresse, à la frontière avec le Jura, une femme et un homme d'une 60aine d'années ont été retrouvés morts dans un appartement. Le couple était séparé depuis peu. Dans quelques minutes, la fille de la victime témoigne sur ce drame. Ça sera juste après le point sur l'actualité en France et dans le monde. Le 90 secondes avec vous, Aude Razo.
5: Vous avez un salaire modeste et vous roulez beaucoup pour aller travailler. Notez bien, la plateforme pour obtenir l'indemnité carburant de 50 euros ouvrira le 27 mai sur le site impots.gouv.fr. 3 millions de travailleurs sont concernés. Le prix du gasoil s'est stabilisé ce week-end à 2,21 euros le litre en moyenne. Le sans-plomb, lui, est en très légère baisse. Autre coup de pouce, c'est le coup d'envoi aujourd'hui du repas à 1 euro pour tous les étudiants, sans exception, dans les restaurants universitaire. La mesure jusque-là ne s'appliquait qu'aux boursiers et aux plus précaires. Une grève aujourd'hui dans les laboratoires de biologie médicale. Il faudra peut-être reporter, attention, votre prise de sang ou vos analyses. Les syndicats dénoncent des salaires trop bas et une dégradation des conditions de travail. C'est officiel et c'est sans surprise. Jean-Luc Mélenchon sera candidat à l'élection présidentielle de l'an prochain. Il estime que le Rassemblement national est son principal adversaire. Nous allons, dit-il, les battre à plate couture. 2000 toughers avaient été verbalisés hier soir après avoir quitté la rave party organisée sur un terrain militaire près de Bourges. Amende systématique. Le ministre de l'Intérieur, Laurent Nunez, veut créer un délit de participation à ces fêtes illégales. Qui repartira avec sa statuette de meilleur comédien? La 37e nuit des Molières se tient ce soir aux Folies Bergères, traditionnel rendez-vous du théâtre français. Josiane Balasco, Laurent Lafitte, Jean-Paul Roux font partie des nommés. Valérie Le Mercier et Alex Lutz se sont nommés pour le Molière de l'humour.
4: L'actualité chez nous en Bourgogne nous emmène en Saône-et-Loire dans la commune de Pierre-de-Bresse, à la frontière avec le Jura. C'est là que vendredi dernier, les corps d'un homme et d'une femme ont été retrouvés morts dans un appartement. Ce couple d'une 60aine d'années était séparé depuis peu. Alors, à ce stade de l'enquête, le parquet de Chalon-sur-Saône privilégie le féminicide, où l'homme aurait ensuite retourné l'arme contre lui. Ce matin sur Ici Bourgogne, Jennifer témoigne. C'est la fille de Sylvie, la victime. Elle a accepté de revenir sur la soirée dramatique de vendredi dernier, Fanny Gelb.
6: C'est devant là où habitait sa mère que Jennifer se confie. Au pied de l'immeuble, elle a déposé une photo de Sylvie, souriante, à côté des bouquets de fleurs. C'est ici que sa mère est morte, tuée par son ancien compagnon, assure la jeune femme.
7: Il est arrivé, il a défoncé la porte en ayant mon petit frère dans la chambre à côté. Et mon petit frère est sorti de la chambre et il a vu l'ex-conjoint de ma mère tirer sur ma mère.
6: Jennifer apprend alors qu'il se passe quelque chose. Sa belle-sœur passe la chercher à Petit Noir où elle habite. Toutes les deux foncent à Pierre-de-Bresse, à une dizaine de kilomètres.
7: J'ai appelé la gendarmerie sur la route et en arrivant ici, il n'y avait donc encore pas les secours. Donc je suis montée et c'est là que j'ai vu ma mère qui était dans une mare de sang.
6: Elle dit ensuite être sortie en hurlant, ce qui a ameuté des habitants, parmi eux un pompier volontaire. Alors qu'elle pensait l'ex-conjoint de sa mère parti, c'est ce pompier qui l'a trouvé, poursuit la jeune femme.
7: Le pompier volontaire, quand il est monté, il m'a dit que tous les deux, ils étaient au-dessus. Donc il a tiré sur ma mère pour ensuite se mettre sous le canapé pour se suicider.
6: Le couple a été ensemble pendant un mois, selon Jennifer. Mais de l'alcool, des problèmes de comportement. Une semaine avant le drame, sa mère demande à son compagnon de faire ses bagages. S'il semblait d'accord au début, la fille décrit ensuite un harcèlement de la part de cet homme.
7: Elle répétait aux gendarmes qu'elle était terrorisée. Elle ne sortait plus. Elle ne voulait même plus aller dans son jardin, arroser son jardin, au cas où qu'elle tombe dessus.
6: Pourtant, la fille de la victime dit avoir alerté les gendarmes dès les premiers signes. Sa mère aussi. Elle regrette que leurs appels n'aient pas été pris en compte.
7: Maintenant, c'est sûr, ils font leur boulot, hein, les gendarmes, mais maintenant, le mal est fait, quoi. Ma mère, elle en est décédée.
6: Si la jeune femme ne parle pas explicitement de féminicide, selon elle, ce meurtre est prémédité.
7: Ils ont retrouvé la voiture avec de l'alcool et des eaux de balle. Lui, il habite Châtenois, Verdol. Du moment que tu pars avec une arme en sachant que tu achètes de l'alcool, je pense que tu sais très bien ce que tu fais. On fait pas une heure de route presque comme ça à se dire, bah tiens, je vais prendre une arme et je vais me promener. Non, l'arme, il a été la chercher, il est reparti avec de l'alcool, il a repris des balles, il savait pertinemment ce qu'il faisait.
6: Le coupable ne sera jamais condamné puisqu'il est mort, déplore Jennifer, mais elle dit se battre pour que la justice reconnaisse que sa mère ait été assassinée.
4: Et quant aux auditions, elles se poursuivent. Une enquête est d'ailleurs ouverte pour homicide. Le procureur de la République de Chalon-sur-Saône devrait s'exprimer dans la journée. Dans quelques minutes, notre invité Vincent Thomas, président de l'Université de Dijon-Bourgogne-Europe. On va parler avec lui de la situation budgétaire de nos universités et de ce plan d'action annoncé par le ministère de l'Enseignement supérieur concernant les étudiants étrangers. Et puis à suivre dans une demi-heure dans l'info d'ici à 8h, un service unique. Il est à Dijon, dans les bureaux des finances publiques. Une agente du Trésor public accompagne les personnes sourdes et malentendantes dans leur démarche pour faire leur déclaration de revenus. Elle a été formée spécialement pour ça et c'est la seule en France. Il ne fera pas beau aujourd'hui sur la Bourgogne.
0: Absolument, on a un temps qui est vraiment très nuageux, des averses qui peuvent tomber tout au long de la journée et qui tombent d'ailleurs déjà dans certains endroits. Les éclaircies sont possibles, dit Météo France cet après-midi. Côté température à Saulieu, on ira jusqu'à 15 degrés aujourd'hui. À Dijon et à Autun, il fera 16, à Chalon-sur-Saône 17, alors qu'à Montbard, on va grimper jusqu'à 18 en ce lundi.
4: Et cette météo tristoune, on la garde toute la semaine.
0: De la pluie effectivement jusqu'à au moins dimanche, parfois là aussi quelques éclaircies et des températures qui oscillent entre 14 et 22 degrés sont annoncés pour cette semaine en Bourgogne.
4: Et côté trafic, on fait le point direct avec vous.
0: Avec une circulation qui est tout à fait normale sur l'ensemble du réseau routier et autoroutier, ça veut dire qu'il y a un petit peu de monde à Fauvernay autour de l'échangeur de Saint-Apollinaire quand vous arrivez sur l'Arc et puis sur la Lino un tout petit peu également. Ça, c'est pour Dijon. Si vous devez emprunter les routes autour de Chalon-sur-Saône, ça coince tout au bout de la RCEA avant d'entrer dans l'agglomération chalonnaise et également depuis Saint-Marcel, depuis Châtenois-en-Bresse, au franchissement du pont de Bourgogne pour rejoindre Chalon-sur-Saône. Vos infos à vous. Bien sûr que c'est important aussi de vous exprimer si jamais il y a un souci sur nos routes ou dans les transports. Prévenez tout le monde via votre radio locale. 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
0: 18, c'est le numéro que vous avez appris à vos enfants, vos petits-enfants. 18, c'est le numéro pour appeler les pompiers, bien sûr, c'est la journée internationale des pompiers. Aujourd'hui, on va donc les saluer. Des hommes et des femmes qui, en Côte d'Or, en Saône-et-Loire notamment, sont là quand on a besoin d'eux. C'est leur journée, alors pensons à eux.

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0: Les grands, les meilleurs. Pour parler des vins de Bourgogne, on a choisi l'angle des concours de vins cette semaine. C'est Plus belle la vigne, votre rendez-vous des vins en Bourgogne. Yannick Bourna, vous avez suivi un événement chez nous.
3: Cette année, on a fêté le 71e concours des grands vins de France à Mâcon. On est allé dans les coulisses des préparatifs avec le président du comité des salons et concours des vins, Bernard Rey, qui nous raconte l'histoire de ce concours.
4: 1954 est sa date de création. Il a été créé par Maurice Labruyère, qui avait notamment des vignes. Et donc, dans l'esprit des viticulteurs et de façon à vanter la qualité des différents produits, il a eu l'idée de créer ce concours national qui permet d'avoir l'ensemble des régions viticoles françaises.
3: Et plus de 70 ans plus tard, ce concours hyper dur, et on est fiers et on est très heureux de pouvoir le présenter cette année. Alors là, où est-ce qu'on se trouve, Bernard? On est dans les caves,
4: exactement. Là, vous êtes dans la cave de réception des vins qui vont être au concours. Vous voyez qu'il y a un grand nombre de caisses qui sont installées, et avec des bouteilles qui sont cachées sur l'étiquette, et puis avec des bouchons neutres, de façon à ce que les dégustateurs ne reconnaissent pas la bouteille, ils ne la connaîtront que lorsqu'ils auront fini de déguster, fini de noter les vins, et là ils pourront enlever effectivement l'habillage de cette bouteille.
3: Vous avez reçu plusieurs échantillons de chaque producteur, comment ça se déroule?
4: Alors nous recevons 3 échantillons par type de vin. 3 échantillons, pourquoi? Le premier, il est destiné à être posé sur la table du concours. Le deuxième, il peut y avoir un défaut sur la bouteille qui est dégustée, et auquel cas, un des commissaires va revenir ici à la cave pour chercher la deuxième bouteille. La troisième bouteille, elle sert à être conservée lorsque le vin a obtenu une médaille. C'est une obligation de la DGCCRF.
3: D'accord. Alors, après, comment nous, on s'y repère pour retrouver la bouteille? Vous avez mis un système de code sur chaque bouteille.
4: Chaque bouteille a un code, et sur chaque fiche de dégustation, il y a ce code. Sur cette fiche de dégustation, il y a un certain nombre d'annotations que va porter le dégustateur, avec des cases qui vont être cochées. Et de façon à garder l'objectivité totale, ces feuilles de notation seront ensuite scannées pour déterminer le niveau et la notation de chacune des bouteilles.
0: C'est du sérieux, hein, ce concours qu'on continue de découvrir tout au long de la semaine ici dans Plus belle la vigne à 7h40. Et déjà, en exclusivité, vous pouvez écouter les prochains reportages sur l'application Ici, c'est le podcast Plus belle la vigne.
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0: Toujours, on l'a toujours soutenu, Oshi, depuis le début d'ailleurs. Et ça nous fait plaisir de l'écouter encore et encore en 2026. Oshi, je partirai, c'est sur votre radio locale ici Bourgogne. On vous souhaite un bon lundi avec la musique que vous aimez, celle qu'on partage.

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0: Moins d'étudiants étrangers à l'université de Dijon, c'est la crainte face à une mesure proposée par le gouvernement qui rendrait les frais d'inscription inaccessibles pour beaucoup d'entre eux. La semaine dernière, le président de l'université Dijon-Bourgogne-Europe s'est opposé à cette mesure. Il est votre invité ce matin, Anne-Laure Labalette, pour évoquer les difficultés financières des universités en France.
3: Bonjour Vincent Thomas.
4: Bonjour.
3: Le 20 avril dernier, donc, on le disait, le ministre de l'Enseignement supérieur a présenté ce fameux plan d'action. Il obligerait les universités à augmenter de manière assez impressionnante, exorbitante, on peut dire, les frais d'inscription pour les étudiants étrangers. Déjà, ils sont combien, les étudiants étrangers, à l'université de Dijon ?
4: Alors, l'université Bourgogne-Europe, depuis le 1er janvier 2025, on s'est un peu modifié, un peu transformé. On a à peu près 10% de notre effectif étudiant, un tout petit peu moins. On est entre 9,6 et 10% d'étudiants étrangers. Internationaux, donc ça représente un peu plus de 3000 étudiants. Oui.
3: Europe et hors Europe ?
4: Alors, hors Europe, parce que les Européens sont considérés comme des étudiants nationaux.
3: Alors aujourd'hui, ils payent combien leur année, ces étudiants ? Et demain, avec ce plan du ministère, ça pourrait grimper, si on peut dire, exploser.
4: Alors,
3: à combien ?
4: Depuis 2019, les droits, ce qu'on appelle les droits différenciés, c'est-à-dire pour les étudiants internationaux, ils ont déjà augmenté, mais les universités ont jusqu'à présent la possibilité de les exonérer dans la limite de 10% de leurs effectifs. Oui. Donc, nous avons fait jouer cette exonération jusqu'à présent, et le conseil d'administration a toujours voté.
3: Il a toujours suivi, oui.
4: Toujours suivi, bien sûr. Et aujourd'hui, l'évolution, c'est qu'on ne pourra plus voter cette exonération, sauf pour les étudiants qui reçoivent une bourse de l'État français. Mais quand on vient de l'étranger, recevoir une bourse de l'État français, c'est infinitésimal.
3: Et pour vous, c'est important, c'est même essentiel qu'à Dijon, tous les étudiants, étrangers ou pas, paient des frais d'inscription identiques par égalité sociale, justice sociale.
4: Alors, il y a un élément de justice et d'égalité, tout simplement. Et puis, il y a un élément d'attractivité. Faut savoir que nous accueillons beaucoup d'étudiants internationaux au niveau master et que le niveau master prépare la formation doctorale. Et derrière la formation doctorale, ben c'est des gens qui font des doctorats dans nos laboratoires et qui alimentent avec leur cerveau, avec leurs connaissances, avec leur propre parcours, comment notre activité de recherche.
3: Donc en fait, vous pouvez pas vous priver d'eux, si je puis dire.
4: Ah ben si on se prive d'eux, c'est une bonne partie de nos laboratoires qui vont être privés tout simplement de cerveau. Voilà. Et puis il y a un autre élément, c'est que ça nous permet de rayonner. C'est une forme de soft power, parce que les gens qu'on forme, après on garde des relations avec eux, même quand ils rentrent dans leur pays. Et pour nous, c'est un moyen de faire rayonner la France. Donc meilleure recherche, meilleur rayonnement de la France, donc meilleure attractivité, bien sûr, parce que le rayonnement et l'attractivité sont les deux faces de la même médaille. Voilà. Et le coût induit par ces étudiants est finalement assez marginal. Et surtout, je ne pense pas que faire payer plus va nous permettre d'engranger davantage de ressources, parce que nous allons détourner de nos universités bon nombre des étudiants qui préféreront peut-être aller en Russie, en Chine, ailleurs.
3: Justement, Vincent Thomas, comme beaucoup d'universités en France, hein, celle de Dijon est inquiète sur le plan budgétaire. Est-ce que vous allez devoir faire des choix ?
4: Oui,
3: ça vient.
4: Bah, écoutez, l'État nous a pas compensé à peu près 23 millions d'euros depuis 2019, donc le trou se creuse petit à petit parce qu'il compense pas l'augmentation des salaires, parfois en raison des grilles indiciaires, hein. Vous vieillissez, bah vous prenez de l'indice dans la fonction publique, bah vous êtes mieux payé, bah ça c'est pas compensé depuis 2019, ça représente 16 millions d'euros pour nous, et puis il y a 7 millions d'euros qui s'ajoutent et qui correspondent aux mesures Guérini de ces dernières années. Donc c'est la prise en charge de la mutuelle des salariés, enfin oui, des personnels. C'est l'augmentation des retraites, c'est l'augmentation du point d'indice de rémunération, etc. Ça représente 7 millions. Donc au total, c'est 23 millions d'euros qui nous manquent.
3: Vous diriez que le modèle des universités françaises, de celle de Dijon-Bourgogne-Europe, est en danger aujourd'hui ?
4: Alors, on n'est pas exceptionnel ici à l'université Bourgogne-Europe. C'est le cas absolument partout, c'est-à-dire qu'on est plongé par des mesures prises au plan national qui ne sont pas accompagnées des moyens supplémentaires dans une situation de tension budgétaire qui va nous obliger à faire des choix, pour reprendre votre question.
3: Et on sait que beaucoup d'étudiants sont dans des situations financières compliquées, on l'entend ce matin sur Ici Bourgogne. Du coup, pour les aider, est-ce que vous allez maintenir coûte que coûte, essayer de maintenir coûte que coûte les politiques sociales de l'université de Dijon?
4: On est très offensif, mais même, je crois, très à la pointe. On a une commission solidarité étudiante qui est la seule en France France qui existe sous ce format. On accompagne avec le Crous beaucoup de situations.
3: À partir d'aujourd'hui, les repas à 1 euro sont mis en place.
4: Oui, alors ça aussi, même chose, le repas à 1 euro, moi j'en avais besoin quand j'étais étudiant parce que mes parents n'avaient pas d'argent, mais tous les étudiants n'ont pas besoin. Par exemple, mes enfants aujourd'hui, ils payent 1 euro, ça me fait économiser 2,35 € par jour alors que j'ai les moyens de les payer. Je crois qu'il ne faut pas mélanger l'égalitarisme un peu démagogique avec la nécessité d'accompagner les personnes qui en ont besoin. Et ça, il faut le faire. C'est pas douteux dans mon propos, mais là où il n'y a pas de besoin, pourquoi est-ce qu'il y a une prise en charge par l'État du repas d'étudiants dont les parents ont largement de quoi payer, quoi. Enfin, c'est ridicule.
3: Merci beaucoup, Vincent Thomas, d'être venu ce matin dans nos studios. On rappelle que vous êtes le président de l'Université Dijon-Bourgogne-Europe. Belle journée à vous.
4: Merci.
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0: On est éclairé tous les jours par nos invités sur toute l'actualité qui vous concerne en Côte d'Or et en Saône-et-Loire. Et on est éclairé aussi par la lumière de la musique que vous écoutez pour bien vous réveiller.

0: 15, on en est à 15. 15e album de Madonna qui sortira en juillet prochain. Les fans l'attendent. Et vendredi dernier, elle a sorti une chanson avec Sabrina Carpenter qui donne un petit peu quand même la tendance de ce nouvel album. On vous en reparlera évidemment ici. De l'eau qui soigne. Stéphane Bern nous raconte l'histoire des eaux Vichy. C'est avant l'actu locale de 8h. À tout de suite.
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0: L'histoire avec Stéphane Bern. Bonjour Stéphane.
7: Bonjour, bonjour à tous.
0: Ce matin, on voyage au temps où une ville d'eau devient presque malgré elle un centre de pouvoir.
7: À Vichy, on ne vient pas pour faire de la politique, pas officiellement. Et pourtant, c'est ici que la République se met à chuchoter, puis à basculer. Nous sommes à Vichy à la fin du 19e siècle. Une petite ville de l'Allier transformée par Napoléon III en station thermale à la mode. On y arrive en train, on y boit de l'eau chaude au goût d'œuf.
8: Quoi, ça pue !
7: Médicalement irréprochable, gustativement courageux. On s'y promène sous les platanes, mais surtout, on s'y montre. Car Vichy, c'est the place to be. Des palaces, un opéra flambant neuf, des salons feutrés, députés, ministres, journalistes s'y croisent en peignoir le matin, en redingote le soir. Officiellement, on est là pour la cure.
9: Car Vichy, c'est l'Estin, c'est l'eau qui fait du bien.
7: Officieusement, on échange des confidences, des appuis. La Troisième République adore Vichy. Discrète, confortable, loin de Paris. Vichy, la ville des VIP. Very important pastilles.
10: Les pastilles Vichy rafraîchissent et aident à la digestion.
7: Et puis, arrive l'été 1940. La France est vaincue, Paris occupé. Il faut une capitale de repli. Vichy s'impose. Hôtel disponible, ligne téléphonique, atmosphère tranquille. En quelques semaines, la ville d'Eau devient capitale politique. Changement de dress code. On laisse tomber les peignoirs pour les uniformes. Fin de la cure, début de la fracture. Au cœur de ce décor bourgeois, Pétain s'installe à l'hôtel du Parc. Le 10 juillet, les parlementaires votent les pleins pouvoirs. La République s'efface. Aujourd'hui, Vichy continue de soigner et d'accueillir des curistes. Mais son nom reste chargé d'histoire. Une ville d'eau où la politique a laissé plus de traces que le calcaire.
0: Stéphane Bern, tous les jours dans Ici Matin.
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0: Bon lundi, on démarre la journée avec vous. Il est 8h. L'actu locale, c'est avec vous, Anne-Laure Labalette, en Saône-et-Loire, à Pierre-de-Bresse, à la frontière avec le Jura. On en sait un petit peu plus sur la découverte des deux personnes retrouvées mortes par arme à feu vendredi.
11: Une femme et un homme d'une soixantaine d'années. Ils étaient en couple, mais séparés depuis peu. Le parquet de Chalon privilégie pour le moment la piste d'un féminicide. L'homme aurait tué son ex-compagne, Sylvie, avant de retourner l'arme contre lui. La relation était donc compliquée dans ce couple. Sylvie avait d'ailleurs alerté les gendarmes en disant avoir peur de son ex-conjoint. Ce matin sur Ici Bourgogne, Jennifer, la fille de Sylvie, témoigne avec son frère qui a assisté au drame. Ils sont très choqués tous les deux.
12: Très mal, et puis plus les jours avancent, j'ai dû nettoyer au-dessus. Nous, on dort plus. On est dans la crainte, malgré qu'il est décédé. Hein. Mais en fait, on est toujours dans la peur, en fait, parce qu'on sait qu'elle a souffert, on sait de la façon qu'elle est décédée. Et ça, voilà, ça nous fait peur aussi. Et non, on est dans la crainte et puis en même temps dans la colère, parce que du coup, tellement en colère que les choses n'ont pas été prises en compte quand il fallait. Donc, mon petit frère, on essaie de l'écarter un peu parce qu'il n'a pas besoin de ça. Et avec la scène qu'il a vue, les sous-traitements, il a vu la cellule psycho... donc vendredi soir, il est rentré, il était 3h du matin. On va essayer de le faire avancer, voir des psychologues assez souvent, mais voilà, on pense que ça, c'est un truc de trop, quoi.
11: Et aujourd'hui, Jennifer souhaite que la justice reconnaisse la mort de sa mère comme un assassinat. Le procureur de la République de Châlons devrait s'exprimer dans la journée. En tout cas, d'après nos confrères du JSL, une autopsie de cette femme et de son ex-compagnon est prévue ce lundi. De la cocaïne frelatée. Les centres d'addictologie et de santé de la région sont en alerte après l'admission le mois dernier de plusieurs patients au CHU de Dijon. Tous auraient consommé cette drogue dure, ce puissant psychotrope. L'un de ces patients est même décédé à l'hôpital. Des infos à lire sur votre application ici. L'Agence régionale de santé rappelle dans un communiqué les risques sanitaires associés à la consommation de ces drogues dont la composition est bien souvent inconnue.
0: Il vous reste un petit peu moins d'un mois, mais pour faire quoi? Mais pardi, votre déclaration de revenus.
11: Et oui, la campagne a démarré début avril, alors comme chaque année, on sait que pour certains d'entre vous, c'est compliqué, même si les déclarations sont pré-remplies hein, aujourd'hui. Une difficulté qui est accentuée pour les personnes sourdes et malentendantes. Mais pour la toute première fois, les finances publiques propose un accompagnement spécifique en langue des signes. Ça se passe chez nous, en Côte d'Or, à Dijon. Une agente des impôts a été spécialement formée pour ça. C'est la seule en France. Elle s'appelle Élise Dehaye. Alors avant de devenir agente des impôts, elle était prof des écoles et c'est par conviction personnelle qu'elle s'est formée à la langue des signes pendant 2 ans.
2: C'est une grosse responsabilité parce que il faut être à la hauteur. Donc bon, voilà, j'explique toujours que je suis en cours de formation. Voilà, je continue d'apprendre avec plaisir pour essayer de toujours améliorer l'accessibilité. Et c'est vrai que ça fait toujours plaisir voilà quand j'échange avec les personnes, quand je leur demande voilà qu'est-ce que vous pensez de ce qu'on propose, est-ce que c'est bien, voilà comment on peut améliorer les choses. Et voilà, ce qui ressort, c'est que tout le monde est content, tout le monde dit surtout il faut pas lâcher, surtout il faut continuer, voilà, c'est important. Donc je pense que c'est le bon chemin.
11: Des propos recueillis par Ici Bourgogne et dans l'Info d'ici à 8h30. On a justement suivi un rendez-vous aux impôts en langue des signes où Élise est présente pour aider Grégory, un contribuable sourd et malentendant. On vous rappelle aussi la date limite pour faire votre déclaration de revenus en ligne. C'est le jeudi 28 mai pour la Côte d'Or et le 4 juin pour la Saône-et-Loire.
0: Attention, si vous aviez prévu d'aller faire une prise de sang ce matin.
11: Les laboratoires d'analyse appellent à la grève, un mouvement initié par le syndicat CFDT et qui s'annonce très suivi à Dijon. Un rassemblement est prévu à midi devant le laboratoire Biogroup, rue Marguerite Yourcenar. Le personnel des labos dénonce des suppressions de postes, aucune revalorisation salariale depuis 2024. Résultat, le personnel des labos dénonce ces suppressions et un moins bon service, en tout cas une moins bonne qualité de service pour le personnel. Les 3/4 d'entre eux, de ces personnels dans les labos, ont aujourd'hui des revenus qui sont en dessous du SMIC. Des frais d'inscription à l'université qui pourraient être multipliés par 16 pour les étudiants étrangers. Alors c'est assez exorbitant, mais c'est pourtant ce qu'envisage le ministre de l'Enseignement supérieur. Il y a quelques jours, il a lancé ce plan d'action Choose Friends for Higher Education. Choisissez la France pour vos études supérieures. Un plan qui ferait donc passer les frais d'inscription en licence de 178 euros à 2890. Ça grimperait même jusqu'à 3900 euros en master. Alors cette mesure concernerait tous les étudiants étrangers hors Union européenne. Alors en 2018, déjà un dispositif similaire permettait aux universités françaises d'augmenter les frais d'inscription pour les étudiants étrangers. Mais déjà à l'époque, l'université de Dijon avait refusé de l'appliquer. Aujourd'hui, les universités pourraient ne plus avoir le choix. En tout cas, Lucas Duteau, vous êtes allé sur le campus dijonnais et forcément, cette mesure, elle inquiète beaucoup d'étudiants.
4: Doua étudie l'économie depuis 3 ans à Dijon. Elle fait partie des 3800 étudiants de l'université concernés par cette mesure. Devoir payer près de 4000 euros pour continuer en master, c'est injuste selon elle.
13: On aimerait bien, puisque la devise de la France est égalité, fraternité, liberté, on aimerait bien avoir cette égalité pour qu'on ait les mêmes prix pour qu'on puisse intégrer à la fac.
4: Doua est venue du Maroc pour étudier ici et elle aimerait bien y rester.
13: On aimerait bien terminer nos études ici en France. Surtout, c'était un rêve depuis que j'étais petite de venir terminer mes études ici.
4: Une mesure injuste aussi, selon Robinson Daoust, président de la FEBIA, la Fédération étudiante de Bourgogne interassociative, d'autant que les étudiants étrangers sont déjà très appauvris.
14: Nous, on a des chiffres du côté de la FEBIA qui montrent que, en fait, notre épicerie sociale et solidaire, la Gorée, elle est fréquentée par 80% de son total par des étudiants qui sont internationaux. Ce sont ceux qui en ont donc le plus besoin.
4: Si cette mesure passe et que les frais d'inscription augmentent, Doua, comme beaucoup d'autres, devra quitter la France pour finir ses études.
11: Et la semaine dernière, lors de son conseil d'administration, l'université de Dijon-Bourgogne-Europe s'est positionnée contre.

0: de Nathan Darling, blessé à l'épaule et indisponible jusqu'à la fin de la saison. Et puis, vous savez, vous connaissez l'adage, quand le bâtiment va, tout va. Et bien pour les concours aussi, ce lundi à Dijon, c'est l'épreuve pratique du concours des métiers des travaux publics. Ça se passe au lycée des Mardors. Pendant 4 jours, 8 finalistes vont s'affronter. Les résultats seront dévoilés le 9 juillet prochain lors de la remise des prix.
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0: Il ne temps est nuageux aujourd'hui chez nous.
2: Des nuages déjà bien présents ce matin sur l'ensemble de la Côte d'Or et de la Saône-et-Loire. Ils vont nous accompagner jusqu'à ce soir effectivement. Avec des averses de temps en temps, ça peut tomber ici ou là. Et puis alors de temps en temps aussi, on peut avoir quelques éclaircies. Mais bon, globalement, on part plutôt sur une journée grise. À Saulieu, on va aller jusqu'à 15 degrés. À Dijon et à Autun, il fera 16. À Chalon-sur-Saône, on attend 17, alors qu'à Montbard, il fera 18 aujourd'hui.
0: Le trafic, lui, peut être compliqué par moment, par endroit. Là.
2: On a notamment un accident qui a eu lieu sur la rocade de Dijon. Quand vous arrivez du sud, que vous voulez rejoindre le nord, donc, en direction de Toison d'Or, vous avez un accident signalé juste avant la sortie pour Centre-Ville à 39. Donc, soyez prudents dans ce secteur, puisque depuis Longwy, la circulation est fortement ralentie ce matin. C'est le cas aussi à Ruffey-les-Échirés, à Fauvernay ou encore sur la Lino en direction de Fontaine-lès-Dijon à Huy. Ça c'est pour Dijon, et si on se balade du côté de la Saône-et-Loire et à Chalon-sur-Saône, on a un peu le même type de problème avec un trafic qui est ralenti tout au bout de la RCEA ou aussi sur le rond-point des Orlans, Clermont, puis Saint-Marcel, Châteauneuf-en-Bresse, pour rejoindre ensuite le centre-ville de Chalon-sur-Saône et l'arrivée notamment sur le Colisée. Vos infos mobilité à vous, vous confirmez, vous nous dites aussi ce qui se passe ailleurs au 03 80 42 15 15. Ici Bourgogne est là avec vous toute la journée.
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2: C'est lundi aujourd'hui, une nouvelle semaine qui démarre. Petite semaine pour beaucoup d'entre vous, parce que qu'est-ce qui se passe vendredi ?
0: C'est férié.
2: C'est à nouveau férié, effectivement. Vous en profitez, vous vous dites, bon, hé, 4 jours, ça va, tranquille, j'y vais serein, j'y vais sereine. Et vous avez raison.

0: Ça met en jambe, hein ?
1: Bien sûr que ça met en jambe, Alain Chamfort, la fièvre dans le sang. Quand vous écoutez cette chanson, vous êtes sûr d'être sur votre radio locale, ici Bourgogne.
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1: Le cuistot a une double vie. Le bourguignon du jour en ce lundi, c'est Jérôme Brochot. C'est le chef d'un restaurant de Mont-Soleil-Mines qui s'appelle France. Mais il est dans l'actu, et notamment dans le journal de Saône-et-Loire, c'est là que je l'ai repéré. Parce qu'il a une double activité en ce moment. À votre avis, laquelle ?
4: Il s'apprête à faire un défi en courant.
1: Non, c'est pas sportif, c'est plutôt artistique.
4: Un défi culinaire.
1: Non, c'est dans les arts, c'est le 7e art.
4: Ah, il fait du cinéma.
1: Oui, figurez-vous qu'il est aussi réalisateur. Là. Okay. Il l'avait déjà fait l'année dernière, mais là, à Arnay-le-Duc notamment, il a tourné Les Mains Silencieuses. Voilà, il est derrière les fourneaux et derrière les caméras. Il est partout, Jérôme Brochot. On le salue. Il va se mettre à chanter du Blondie. On sait pas. Ça va arriver peut-être dans un instant. Ça, c'est sûr, c'est la musique. C'est Blondie qui arrive, Heart of Glace. Et puis, au plus proche des joueurs, vous allez découvrir le Dijonais qui gère la communication du DFCO. Il connaît hyper bien les joueurs et on vous le prouve avant 8h30 ici.
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1: La police tire la sonnette d'alarme. C'est pas vrai, c'est votre rendez-vous anti-arnaque. Audrazo, vous nous rejoignez parce qu'on a de plus en plus d'escrocs qui se font passer pour des policiers.
7: Oui, et quand quelqu'un toque à la porte et vous dit « bonjour, c'est la police », c'est vrai que c'est un peu intimidant, même si on a un doute, on ne se sent pas forcément de lui dire « merci monsieur, mais je préfère vérifier ». Pourtant, c'est ce qu'il faut faire, même la vraie police le dit. Je vous raconte une histoire, une vraie histoire aussi. Une dame reçoit un coup de fil, on lui dit que son compte bancaire a été piraté et que la police va venir chez elle. Une fois sur place, les faux policiers récupèrent non seulement sa carte bleue, mais ils embarquent aussi les bijoux, au prétexte qu'il faut les mettre à l'abri. Retenez bien ça, un policier ne demandera jamais de bijoux, d'argent, de cartes bancaires, de codes secrets. Il ne se déplace jamais à domicile pour récupérer des objets de valeur.
1: Alors qu'est-ce qu'on doit faire, Aude, si quelqu'un toque à la porte et dit qu'il est policier ?
7: Déjà, vous lui demandez sa carte de police, il doit vous la présenter. Et attention, ce n'est pas parce qu'il porte un brassard police ou un uniforme que c'est un vrai policier. Après, vous me direz, il peut toujours me présenter une fausse carte de police. De toute façon, je ne sais pas trop à quoi une vraie carte est censée ressembler. En fait, je vous le dis, c'est un format carte de crédit, recto verso, avec puce électronique et photo du policier. Donc là, autre conseil, vous appelez le commissariat pour vérifier que la personne en face de vous est bien censée être chez vous. Quand je dis ça, souvent vous me dites « Ah mais j'ose pas, si ce sont de vrais policiers, ils vont mal le prendre ». Eh bien non, j'ai trouvé pas mal de témoignages sur Facebook, des gens l'ont fait et ça s'est très bien passé, donc n'hésitez pas.
1: Ouais, effectivement, merci beaucoup Audrazo. C'est pas vrai, c'est votre rendez-vous anti-arnaque sur votre radio locale, ici Bourgogne. Vous rejoignez Dijon par la 311, donc par le sud, après la barrière de péage, justement à 31 à 311, vous allez trouver un bouchon, il y a eu un accident sur la rocade. Bon courage à vous.

0: 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Voilà, vraiment, on va prendre là 2 minutes, 3 minutes même pour discuter ensemble. Tout petit, lui, il rêvait d'approcher les footballeurs pros. Aujourd'hui, il gère la communication du Dijon Football Côte d'Or, le DFCO. On va rencontrer, grâce à Stéphane Conchon, Jérémy Écoffé, un homme de l'ombre du DFCO.
1: Ici, au stade Gaston Gérard, à Dijon, il y a des footballeurs qui courent sur le terrain, mais il y a aussi des gens qui travaillent en coulisses, comme vous, Jérémy Écoffé, responsable de la communication du DFCO, responsable de la communication depuis...
2: Depuis 2018. Depuis 2018. Un boulot toujours aussi passionnant, toujours aussi intéressant, avec des journées qui ne se ressemblent jamais. Peut-être dans l'ensemble des services administratifs d'un club de foot, on est le service qui est le plus au contact des joueurs et joueuses professionnels, parce que toutes les demandes d'interview, c'est nous qui les gérons, toutes les sollicitations pour que ça soit des missions d'intérêt général auprès des enfants, auprès des hôpitaux, c'est nous qui faisons le lien avec les joueurs. Donc nous, on apprend aussi à les connaître, on connaît les caractères, on sait que sur des missions d'intérêt général, où il y a des enfants, c'est des profils différents, peut-être plus des pères de famille.
1: Vous auriez aimé être sur le terrain et courir derrière le ballon?
2: J'aurais aimé, ça n'a pas été un rêve très longtemps, parce que je me suis très vite rendu compte que j'aurais jamais les compétences physiques, surtout déjà, et puis j'avais pas le talent pour. Mais en tout cas, je pouvais pas être plus proche. Peut-être les entraîneurs, évidemment, mais quand on n'est pas joueur pro, travailler à la communication, c'est être au contact. Comme j'aime bien dire, on gagne avec eux et on perd avec eux.
1: Ouais, c'est ça.
2: Et notre week-end, il est impacté pareil.
1: Vous avez vécu depuis 2018 des heures pas forcément terribles. Hein. Quand vous êtes arrivé en 2018, le DFCO était en Ligue 1.
2: Tout à fait.
1: Puis est descendu en Ligue 2, puis en National.
2: Alors dans ces années, il y a eu un peu de tout. Effectivement, j'ai pas connu de montée jusqu'à présent. J'ai connu des maintiens, donc des super maintiens, notamment en barrage en Ligue 1 à Lens, où j'ai un souvenir incroyable, une anecdote par rapport à ça justement. Pour le match aller, on va jouer à Lens. Donc Lens, club mythique, avec tout ça. Donc on part la veille. Et là, en fait, à 2h du matin, on entend des bruits autour de l'hôtel. Et en fait, c'était des supporters lensois qui faisaient le tour de l'hôtel en voiture, qui klaxonnaient pour pas que les deux joueurs dijonnais ne dorment. Oh. Et du coup, avec mon collègue de la sécurité, on s'est retrouvé à un petit peu courir derrière les supporters lensois pour qu'ils arrêtent. Et c'est un souvenir incroyable.
1: L'image qui colle à la peau du football professionnel, c'est une image d'argent aussi. Oui. Vous l'avez vécu comment quand vous êtes arrivé dans ce monde-là, vous ?
2: Alors après, c'est vrai qu'on a surtout notre entourage, quand on a des amis qui sont fans de foot, ils vous posent beaucoup, beaucoup, beaucoup de questions et qu'est-ce qu'ils font et tout ça, tout ça. Alors je vais pas le mentir, il y a effectivement des profils de joueurs qui sont comme ça, qui sont pas forcément reconnaissants de toutes les personnes qui travaillent autour. Mais c'est pas du tout le cas pour toute l'équipe. Là, moi, j'ai des joueurs cette année qui sont exceptionnels sur cet aspect-là. Humainement, c'est des top mecs. Je prends énormément de plaisir avec des joueurs qui sont à peu près dans ma tranche d'âge. Parce que ça aussi, vous vieillissez, mais en face, les joueurs, ils sont toujours du même âge. Et au fur et à mesure des années, il y a parfois un petit décalage sur les codes, on va dire, de la jeunesse d'aujourd'hui, même si j'ai que 35 ans, et ça demande de toujours s'adapter, donc c'est hyper enrichissant aussi sur le plan humain.
0: Jérémy, il a les clés de tout le stade Gaston Gérard, la visite et donc toute l'émission, dispo dès maintenant sur l'application ici et en podcast.

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2: Les fêtes dans les villages, les nouveautés dans les communes, nos correspondants nous tiennent au courant d'absolument tout ce qui se passe chez eux. Bonjour Alexandra.
3: Bonjour Cyril, bonjour à tous.
2: Vous êtes à Maulois, qu'est-ce que vous avez repéré pour nous aujourd'hui ?
3: Alors je vous ai repéré, alors c'est un petit coup de cœur comme d'habitude. Alors ouais. C'est les Jardins de la Butte, c'est le maraîcher qui est situé à Solduc, près de Maulois d'ailleurs, c'est à quelques kilomètres. Mmh. Et jeudi 17 mai, donc cette semaine, à partir de 16h30, il va faire des ventes de plants, alors de légumes et de fleurs, donc principalement des plants de légumes, alors tomates, aubergines, etc. C'est lui qui les fait naître, entre guillemets, à Solduc, et on va pouvoir nous en profiter pour pouvoir les planter dans notre jardin, et c'est d'excellents légumes. Alors les siens sont très bons, mais bon, nous, ça nous permet en tant que particulier de pouvoir mettre quelques petits plants aussi dans nos jardins. Donc ça, c'est sympa. Il y aura aussi quelques surprises à partir de 1 euro le plant en fonction des variétés, donc ça, après, c'est sur place, hein, on voit ça. Donc ça se passe jeudi 7 mai de 16h30 à 19h.
2: Ok, vous avez quoi vous dans votre jardin Alexandra ?
3: On plante souvent quelques pieds de tomates. On tente d'autres petits légumes, style aubergine, etc. Mais très honnêtement, ça marche pas chez moi.
2: Ah oui.
3: Non, ça prend pas. Les tomates, ça prend, mais le reste, j'avoue que... Si, courgettes, bon, ça peut encore passer, mais c'est tout. Après, c'est pas grave. Hein. Monsieur Lavier est là et on mange de très bons légumes avec lui. Hein,
2: c'est
3: aucun problème.
2: Exactement. Hein. Il faut savoir parler aux légumes, il faut savoir parler un petit peu, il faut être doux avec eux.
4: Parlez pas aux légumes, vous.
3: C'est peut-être pour ça, je parle pas aux légumes, alors ça doit être pour ça. C'est pour ça que ça marche pas.
2: Essayez donc. Merci beaucoup, Alexandra, en tout cas, pour ce bon conseil.
3: Bonne
2: depuis
3: journée à tous.
2: La vallée de la Tille, bonne journée.
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2: Des légumes, on va aller en chercher à Dijon avec 8h40, notre bon plan marché. Mais avant ça, c'est l'info d'ici en Bourgogne. On parle ce matin de la déclaration de revenus.
4: Et oui, c'est le moment d'y penser. Il vous reste un mois pour la faire. Dans quelques minutes, on vous parle d'un dispositif unique en France. Et c'est à Dijon que ça se passe. Une interprète en langue des signes pour répondre aux questions sur les impôts des personnes sourdes et malentendantes. Reportage à suivre après le point sur l'actualité en France et dans le monde. Le 90 secondes avec vous, Aude Razo.
5: Top départ aujourd'hui du repas à 1 euro pour tous les étudiants sans exception dans les restaurants universitaires. La mesure réclamée par les organisations étudiantes, elle ne s'appliquait jusque-là qu'aux boursiers et aux plus précaires. Une date à cocher, les 3 millions de travailleurs modestes, des gros rouleurs qui sont concernés par l'indemnité carburant de 50 euros, pourront faire la demande à partir du 27 mai sur le site impots.gouv.fr. Autre rendez-vous, le ministre de l'économie, Roland Lescure, convoque ce matin à Bercy les distributeurs de carburant. L'Iran annonce à l'instant que l'armée américaine sera attaquée si elle s'approche du détroit d'Ormuz. Réponse à l'opération de déblocage des navires annoncée pour aujourd'hui par Donald Trump. Opération américaine critiquée par Emmanuel Macron. Il appelle à une réouverture concertée entre l'Iran et les États-Unis. Attention, si vous prévoyez une prise de sang ou des analyses, une grève est annoncée aujourd'hui dans les laboratoires de biologie médicale. Les syndicats dénoncent des salaires trop bas et une dégradation des conditions de travail. Jean-Luc Mélenchon sera bien candidat à l'élection présidentielle de l'an prochain et pour la 4e fois d'affilée. Il assure être le mieux préparé à la France insoumise et il estime que le Rassemblement national sera son principal adversaire. Deux géants du basket français vont s'affronter la nuit prochaine en NBA. Victor Wembanyama face à Rudy Gobert, San Antonio face à Minnesota. Les fans devront se lever très tôt ou se coucher très tard. Match à 3h30 heure française.
4: L'actualité chez nous en Bourgogne, on parle ce matin de la déclaration de revenus. C'est fait pour certains, pas encore pour d'autres. En tout cas, pas de panique, il vous reste un mois environ. Mais nous, on voulait vous parler ce matin de ce dispositif unique en France qui est né à Dijon. Les finances publiques proposent désormais un accompagnement en langue des signes pour les contribuables sourds et malentendants. Une agente a été spécialement formée pour ça et vous l'avez rencontrée, Juliette Gloria, et c'est déjà un succès.
6: Jusqu'à présent, les personnes sourdes et malentendantes bénéficiaient seulement d'outils numériques pour les aider dans leur démarche auprès des finances publiques. Avec ce dispositif 100% Côte d'Or, elles sont désormais accueillies par Élise Dehaye, une agente du Centre des impôts de Dijon, formée à la langue des signes.
7: On est ici avec Monsieur Goutin-Grégory, qui est venu en rendez-vous juste avant l'entretien.
8: Monsieur, comment s'est passé ce rendez-vous ?
9: Donc, Élise signe la question à monsieur, et monsieur répond en signant.
7: Donc il disait que c'est bien parce qu'on peut me contacter par SMS ou en vidéo signée et que c'est bien pratique.
10: Mais pas trop dur ou très difficile.
7: Je lui dis voilà, bon, moi je sais lire, mais la communication c'est pas simple et souvent il laisse tomber. Et effectivement, le gouvernement fait pas assez d'efforts à son goût par rapport à l'accessibilité des services administratifs.
6: Le ministère de la Culture estime à 300 000 le nombre de personnes qui s'expriment en langue des signes en France, mais avec encore trop peu d'intérêt prête pour faire le pont entre sourd et entendant. Élise s'est formée par conviction personnelle il y a 2 ans et c'est pour le moment la seule agente française des finances publiques à signer.
7: C'est très valorisant de voir qu'on a des personnes qui viennent, qui sont satisfaites du service qu'on propose. Là, c'est pas le cas de monsieur, mais il y a des personnes qui effectivement sont très éloignées de l'administration depuis longtemps, qui ont abandonné depuis plusieurs années.
6: D'ailleurs, il faut souvent 2 voire 3 rendez-vous avec ces personnes pour reprendre tout leur dossier, explique Géraud Paté de l'équipe du directeur régional des finances publiques de Bourgogne-Franche-Comté.
11: On a des personnes qui, effectivement, avaient totalement abandonné les démarches par, entre guillemets, crainte de la complexité des démarches administratives. Avec cet accueil-là, on s'est rendu compte que en fait, ça leur remettait, je dirais, le pied à l'étrier d'un point de vue administratif et ça permettait de régulariser, en fait, leur situation individuelle.
6: 5 personnes ont déjà pris rendez-vous et la liste s'allonge.
11: C'est vrai que vous m'excuserez l'expression du bouche à oreille, mais force est de constater qu'aujourd'hui, l'information circule dans la communauté des sourds et malentendants. Ça, c'est quelque chose qui revient. Donc, on verra.
6: En attendant le bilan de cette expérimentation, l'antenne de Côte d'Or aimerait pousser les murs dijonnais en proposant des rendez-vous avec Élise en visio dans les centres France Service du département.
4: Un reportage ici Bourgogne, signé Juliette Gloria. Et on vous rappelle la date limite pour faire votre déclaration de revenus en ligne. C'est le 28 mai si vous habitez en Côte d'Or et le 4 juin si vous êtes en Saône-et-Loire. À suivre dans l'info d'ici à 9h, on revient sur ce probable féminicide vendredi dernier en Saône-et-Loire dans la commune de Pierre-de-Bresse. 2 corps ont été retrouvés tués par balle. Il s'agit d'une femme et d'un homme d'une 60aine d'années séparés depuis peu. L'ex-compagnon aurait commis ce geste avant de retourner l'arme contre lui. Jennifer, la fille de la victime, témoigne ce matin sur Ici Bourgogne. Le ciel est gris et les températures sont en baisse, Cyril.
2: Il y a des nuages et 18 degrés maxi aujourd'hui. Effectivement, le temps n'est pas beau sur la Côte d'Or et la Saône-et-Loire. La journée démarre avec un temps qui est nuageux. On a cette chape-là grise qui est un peu partout. Donc, ça va donner des averses aujourd'hui. Mais on pourrait avoir ici ou là quelques zones d'éclaircies. Ça va arriver de temps en temps. Bon, on verra un petit peu comment ça va évoluer, évidemment. À Saulieu, ça c'est pour les températures. 15 degrés maxi cet après-midi. À Dijon et à Autun, il fera 16. À Chalon-sur-Saône, 17, messieurs-dames, et à Montbard, c'est la maximale avec 18 degrés.
4: En route ou encore autoroute, on fait le point direct en Bourgogne.
2: Avec un accident qui a eu lieu sur la rocade de Dijon, juste avant la sortie pour l'A39 en direction du nord. Résultat, quand vous arrivez depuis le sud, donc depuis la barrière de péage de Dijon Sud sur l'A31, vous allez trouver un trafic dense jusqu'à aller à peu près l'A39, la bifurque avec l'A39. Et dans l'autre sens de circulation, c'est compliqué aussi ce matin sur la rocade de Dijon. Vous allez être prudent. Je le sais, il y a du monde aussi au nord. Ça c'est toujours pour Dijon. Quant à ce qui concerne Chalon-sur-Saône, vous allez trouver un trafic également qui s'intensifie toujours et encore à cette heure-ci sur la RCEA, tout au bout de la RCEA avant l'entrée sur l'agglomération chalonnaise et l'arrivée dans le centre-ville de Chalon par le pont de Bourgogne. Partout ailleurs, le trafic est normal en Côte d'Or et en Saône-et-Loire. Mais si vous avez des infos, vous nous appelez, ça faut pas hésiter, c'est le très bon réflexe. Merci à vous, 03 80 42 15 15. Est-ce que je peux vous dire un truc? Avec nous, on est toujours là, toute la journée.
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2: Bonjour, aujourd'hui on se réveille tranquillement. Si c'est à cette heure-ci que vous avez choisi de vous réveiller, bonne fête au Sylvain. Voilà, une bisou Sylvain. Et une bonne journée avec la musique que vous aimez, la musique d'ici Bourgogne.

0: Merci Céline. Je crois qu'on peut dire merci à Céline Dion, hein, parce que alors, depuis que Céline Dion a annoncé son retour avec plein de concerts, etc., bah voilà, Jean-Jacques Goldman rejaillit.
1: Il s'est relancé, ça y est.
0: On croise les doigts, peut-être qu'un jour, ouais, Jean-Jacques va se dire, ah, je vais faire comme ma pote Céline, je vais refaire des concerts à Paris.
1: Mais oui, moi j'espère. Hein.
0: A priori, c'est pas parti pour, mais en tout cas, ça nous fait plaisir de l'écouter ici.
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0: Pour manger de saison, vous pouvez compter sur nous. De l'assiette à la terre, c'est les conseils des pros avec des professionnels. Clément Lebas, on fait le marché pour rencontrer les commerçants locaux.
4: L'assiette à la terre se rend au Hall de Dijon cette semaine pour aller à la rencontre de celles et ceux qui vous proposent des produits plus ou moins locaux. Et c'est le cas d'ailleurs d'un maraîcher qui vient d'Auxonne. Il s'appelle Jean-François, il a la ferme du Prévelot et donc il vend ses produits au Hall de Dijon.
5: Tout à fait, ouais, voilà. Une partie de tous nos produits sont là. On fait un petit peu d'achat-revente. Bah, j'imaginais bien qu'à Auxonne, on ne fait pas de citron, mais voilà. Les légumes sont principalement de chez nous. Ouais.
4: Alors, les légumes, qu'est-ce qu'on a en vente actuellement quand on arrive fin avril comme ça?
5: Fin avril, on va avoir du navet, de l'épinard, le radis, de la côte de bête, le classique patate, carotte, oignon, du chou-rave, des salades. Voilà, en primeur, c'est ce qu'on va avoir. Après, un peu d'aromatique, on peut trouver un peu de persil, de la coriandre éventuellement, de la betterave, de l'oignon botte, voilà.
4: Ça sent pas que l'été, quand on me dit, je vois, il y a des navets, il y a des patates, il y a de la carotte, j'ai envie de faire un...
5: un pot-au-feu, ouais, une soupe. Ouais, c'est vrai que c'est un peu la difficulté de mars-avril, c'est que les gens, il fait beau, on commence déjà à se projeter un peu sur l'été. Nous, on a déjà les mains dans les tomates, parce qu'on les a plantées, les concombres, les courgettes, tout ça. Là, à la fin de la semaine, on va avoir les premières courgettes, par exemple, vous voyez. Donc, ça arrive tout doucement, l'été arrive tout doucement. Mais voilà, les légumes d'été sont en culture, mais on est encore au printemps. Donc,
4: ouais, c'est ça. En gros, ça arrive mi-mai, fin mai, quoi.
5: Voilà, c'est ça. À partir de mai, mi-mai, on va commencer à avoir des fraises, des courgettes, des choses qui sonnent un peu plus estivales dans la tête des gens. Encore sur les légumes primeurs, voilà, comme vous disiez tout à l'heure, les carottes, les oignons, les patates, la salade, de la verdure, de l'épinard.
4: Alors justement, pour que ça fasse été, Jean-François, oui, avec les différents produits que vous avez, parce que même avec de la patate, on peut faire du produit qui sonne été.
5: Ah bah oui.
4: Qu'est-ce que vous pouvez nous proposer du coup
5: qui sonne été, bah, par exemple, là on est du radis Ostergut, c'est un radis un peu plus long qui n'est pas du radis botte, c'est pas du radis noir non plus, voilà, ça fait une bonne crudité qui fait assez frais dans une salalade.
4: En fait, c'est un radis avec 30 cm de plus, quoi.
5: Voilà, c'est ça, avec un peu plus de piquant. On est un peu entre le radis botte et le radis noir. Le chou-rave, c'est un produit que les gens connaissent pas forcément. L'été, bon, bah, les salades, c'est vrai qu'on en trouve toute l'année, mais on a la rotation qui arrive. Là, on est salade plutôt de la batavia, alors que l'hiver, on est plus sur des frisés ou des scaroles.
4: On continue notre tour des Halles de Dijon demain dans une fromagerie, parce que les meilleurs produits bourguignons, ils sont ici.
0: Avec grand plaisir, Clément, et toutes les bonnes adresses sont déjà sur notre site ici.fr. On devrait tous avoir les vraies, les bonnes infos pour bien consommer. Notre spécialiste conso parle des garanties aujourd'hui. Tout ce qu'il y a à savoir, c'est dans quoi ? 30 secondes ? On dit 30 secondes ?
1: Allez, 30 secondes.
6: 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Pépiniéristes, horticulteurs, maraîchers et décorations de jardins de France et d'Europe vous présenteront une grande diversité de plantes. Vivaces, graminées, arbustes, cactées, bulbes, orchidées et bien d'autres. 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
0: Faire des économies, c'est pour ça qu'il est là, Valère Coréard. Aujourd'hui, vous vouliez nous parler garantie suite au mail d'une Bonnoise.
7: C'est Patricia qui m'a écrit. Pourrais-je en toute modestie vous faire une suggestion de thème d'une de vos interventions? Mais oui, bien sûr, Patricia. Alors je la lis. Hein. En effet, je pense que nous sommes trop peu à connaître nos droits en termes de garantie concernant des sujets comme les chaussures, les guirlandes lumineuses extérieures par exemple. Si nous sommes assez bien informés concernant les voitures, l'électroménager et les travaux réalisés par les artisans, ce ne me semble pas être le cas pour bien d'autres sujets du quotidien. Eh bien merci Patricia, c'est un excellent sujet que je n'avais pas encore abordé. Bonne nouvelle, il existe un cadre juridique protecteur pour les consommateurs quand ils achètent un bien neuf ou d'occasion. Ça s'appelle la garantie légale de conformité. C'est un cadre qui est notamment prévu par les articles L217-3 à L217-20 du Code de la consommation.
0: Et elle prévoit quoi exactement la loi pour protéger le consommateur ?
7: Le principe est que tout bien acheté par un particulier auprès d'un professionnel est garanti 2 ans. Donc si vous achetez une guirlande lumineuse, une paire de chaussures, un ustensile de cuisine et que vous en faites une utilisation normale, tout doit bien se passer pendant 2 ans. Par exemple, une semelle de chaussures qui se décolle au bout de 2 mois, ce n'est pas normal. Mais par contre, des chaussures qui s'abîment très vite avec votre enfant ou petit enfant de 10 ans qui fait n'importe quoi ou du foot à volonté avec, c'est normal, attention. En tout cas, si vous êtes dans la non-conformité, dans ce cas, vous devez aller voir le vendeur pour lui indiquer le défaut et il a alors 30 jours pour réparer ou remplacer votre objet. Si vous le faites réparer, votre garantie est alors prolongée de 6 mois. À ce sujet, gardez bien en tête que vous ne devez absolument rien payer. Tout est à la charge du vendeur si le produit n'était pas conforme. Alors, est-ce que vous avez déjà rencontré ce cas de figure? Comment est-ce que ça s'est passé? Racontez-moi, parce qu'à la fin, ça aide tout le monde. Mon mail, parisideséconomies@radiofrance.com.
0: Merci bien, monsieur Valère Coréard. Dehors, dedans, en concert, en balade. On va écouter de la musique autrement à Dijon à partir de jeudi, le programme de l'Extra Festival. Après cette pépite, ce coup de cœur ici Bourgogne, Bruno Mars.

0: Ici Bourgogne, c'est la musique qui vous met de bonne humeur dès le matin et c'est aussi la musique qu'on va l'entendre dans quelques minutes qui va vous permettre de gagner 10 000 euros de vacances. 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Vous trouvez qu'écouter un concert debout dans une fosse devant une scène, c'est barbant? Alors j'ai ce qu'il faut pour vous. L'Extra Festival de Dijon, c'est de jeudi à dimanche. La musique autrement, on pourrait dire ça comme ça. Yann Rivol est le directeur de La Vapeur à Dijon. Bonjour Yann.
1: Bonjour.
0: En quoi il est extra ce festival?
1: Il est extra parce qu'il est super et il est extra parce que c'est en plus. Non mais c'est parce qu'on le veut différent en fait. C'est pas un festival classique comme on l'imagine avec un grand espace puis des grandes scènes. Ouais. C'est au contraire, on va s'adapter dans des lieux inhabituels. On va en journée faire des concerts. On a des formats avec pour les enfants et la famille aussi, avec des jeux, avec des espaces d'accueil, du bien-être. On peut toujours manger un morceau et bien sûr toujours découvrir des artistes.
0: Bon, le programme, je l'ai devant moi, il est énorme hein, si on le déroule. Il y a 24 artistes, c'est ça?
1: C'est ça, 24 artistes, une dizaine de nationalités différentes à peu près.
0: Quel Mais type par de contre... musique, quel style de musique on va entendre?
1: Eh ben, un peu de tout. Il y a à la fois de la chanson, du rock, des musiques électroniques, il y a du rap, il y a de la pop. Il y a même des musiques d'inspiration traditionnelle. Donc, c'est très, très varié. Et si vous regardez la programmation, ne vous inquiétez pas si les noms ne vous évoquent pas grand chose. Oui. Ne soyez pas complexés. C'est normal. C'est des découvertes, c'est des coups de cœur, c'est des choses que nous-mêmes, on ne connaissait pas il y a un an, mais qu'on a repérées à droite et à gauche et qu'on a envie de partager.
0: Ok, faut pas avoir peur. Ça, c'est le message.
1: Non, au contraire, faut se laisser aller. C'est gratuit. Donc, en fait, on peut venir avec des amis, voir simplement ce que c'est. Et puis, notre ambition à nous, c'est de vous convaincre de rester.
0: Yann Rivol, le directeur de La Vapeur, nous présente l'Extra Festival de Dijon. C'est à partir de jeudi. Qu'est-ce qui va être marquant cette année? Qu'est-ce qu'on doit, par exemple, faire absolument?
1: Eh bien, il y a, par exemple, dimanche 10 mai après-midi, on investit la base nautique au bord du lac Kyr. C'est la première fois que ça se fait. Et donc, il y aura des spectacles, il y aura aussi des activités nautiques où on pourra faire du kayak, de l'aviron, on pourra bien sûr manger un morceau, des glaces, etc. Et il y aura même un spectacle qui sera pas spécialement musical, mais ce sera des circassiens qui vont aussi être là pour avoir quelque chose de grand public. Ensuite, un groupe australien, puis une DJ anglaise. Vous voyez, c'est assez
0: Très varié.
1: Voilà.
0: Il y a Anne-Laure qui est en train de regarder le programme. On va
2: ça
0: tous...
2: m'a l'air bien sympa, oui. Ouais,
0: on va tous faire pareil, allez-y. Le programme, il est aussi sur le site internet, bien évidemment, du festival.
1: Il y a des petites choses un peu plus insolites aussi. Il y a un concert au lever du jour, le 8 mai, à 6h15, au Parc de la Colombière. Et puis, il y en a d'autres, mais qui sont déjà complètes, parce que c'était sur inscription, notamment un concert jeu de piste, où on sait connaît l'artiste, mais on ne sait pas où il va jouer et on va le découvrir par soi-même. Par
0: et ça marche très bien, effectivement. L'Extra Festival de jeudi à dimanche, c'est à Dijon. Yann Rivol, directeur de La Vapeur, merci beaucoup d'être venu ce matin.
1: Merci à vous.
0: Ici Bourgogne, nous aussi, on est extra. Et dans quelques instants, on va écouter la chanson. C'est même pas dans quelques instants, c'est maintenant. On écoute la chanson du disque rayé, la chanson. Faut noter les paroles répétées. Vous allez gagner peut-être 10 000 euros de vacances. Vous notez déjà les premiers mots de cette phrase et à la fin de la semaine, vous en aurez une entière. 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

0: Hélène. Est-ce que ce serait pas un peu le premier mot de la phrase? Ici.fr pour gagner 10 000 euros de vacances, ça continue toute la semaine évidemment. Allez, pendant que vous prenez votre café, vous prenez aussi votre dose de conseils santé avec le docteur Kerzek. On parle du bouton de fièvre aujourd'hui, bonjour.
1: Bonjour à toutes et à tous. Ce matin, pas de bol, il y a un bouton qui est apparu sur la lèvre, le fameux bouton de fièvre qui est en réalité un bouton viral, parce que c'est une infection virale très courante qui est causée par un virus de l'herpès, le HSV1. La grande majorité de la population adulte est contaminée. On se contamine dans l'enfance, souvent un petit bisou, le partage d'un verre, et hop, on chope le HSV. Et on est porteur de ce virus, finalement, sans le savoir, jusqu'au jour où il va sortir. Et une fois infecté, la personne, en fait, reste porteuse à vie. Le virus, il va s'installer tranquillement dans un ganglion nerveux. Il y dort, il n'y a aucun symptôme, mais quand il y a certaines conditions réunies, eh bien, il va ressortir. Vous allez me dire, c'est quoi les facteurs déclenchant, c'est la fatigue, c'est le stress, c'est un déclencheur classique comme la fièvre, voilà pourquoi on l'appelle le bouton de fièvre, ou alors une exposition excessive au soleil, vous avez pris le soleil ce week-end et c'est peut-être la cause de ce bouton de fièvre ce matin. Donc là, il faut mettre un petit baume pour protéger ses lèvres, ou encore un simple rhume, le fait d'avoir une fatigue immunitaire ou un virus, ça peut déclencher le bouton de fièvre.
0: Alors quand on sent les premiers picotements, comment soigner un bouton de fièvre rapidement et efficacement ?
1: Le réflexe numéro un, c'est agir dès les premiers signes. Dès que vous ressentez justement cette sensation de picotement ou de chaleur localisée, on connaît bien ces symptômes, il faut appliquer une crème antivirale, c'est en vente libre en pharmacie. Et appliquer très tôt, ça peut raccourcir la durée de la poussée et limiter l'apparition des petites vésicules pas très esthétiques. Ensuite, il faut éviter de toucher, de presser, de triturer ce bouton. On se lave les mains scrupuleusement pour ne pas contaminer d'autres zones, et je pense aux yeux, donc on ne se frotte pas les yeux. Et si les poussées sont fréquentes, plus de 5 à 6 fois par an, un médecin peut vous prescrire un traitement antiviral par voie orale, quasi en prévention. Et très important, pendant la poussée, on évite les baisers, le partage de verres, de serviettes ou du baume à lèvres, parce que c'est contaminant, ou même la cigarette électronique, parce que sinon vous allez passer du virus en fait. Et le virus est très contagieux tant que la croûte n'est pas tombée. Évitez les baisers avec les enfants, aussi les petits bisous comme ça à des bébés, quand ils ont de l'eczéma, ça peut donner des complications assez graves. Allez, d'ici là, portez-vous bien.
0: Merci beaucoup, docteur Kerzek. Toujours très sympa, hein, docteur Kerzek. Toujours bien, déjà propre sur lui. Et en plus, il a toujours plein de bons conseils. Vous les retrouvez aussi à tout moment sur l'application Ici. On sera de retour demain, dès 6h. Bonne journée à vous.
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0: On vous souhaite de passer une bonne journée avec nous ici, avec tous ces bons conseils qu'on peut vous donner au quotidien. Bienvenue chez vous. Ça commence maintenant. Florence Galice, bonjour.
11: Bonjour.
0: Une astuce conso avec vous aujourd'hui.
11: Absolument, parce que c'est vrai qu'il y a certains objets, c'est bien de les acheter parce qu'on en a besoin tous les jours. Un poste de radio, par exemple, oui. Vous n'allez pas le louer. C'est bien de l'avoir en permanence pour nous écouter. En revanche, le taille-haie, c'est pile poil le truc qui sert deux fois dans l'année. Ouais. Est-ce que c'est utile d'investir? Ça coûte quand même assez cher. Donc peut-être que ça fait partie des choses que l'on peut louer, emprunter, etc. Donc on va faire le point sur le sujet dans un instant. Venez nous dire si vous avez déjà commencé à louer des choses plutôt qu'à les acheter. Je vous dis à demain, Cyril.
0: Bonne journée, à demain.
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11: Et c'est chez vous que l'on démarre cette semaine, il est 9h. C'est le moment de vous souhaiter une belle journée. Les infos, c'est avec vous Anne-Laure Labalette, bonjour.
6: Bonjour Florence et bonjour à tous.
11: Un témoignage fort ce matin sur Ici Bourgogne.
6: Celui de Jennifer, la fille de Sylvie, l'une des deux personnes retrouvées morte vendredi dernier dans son appartement de Pierre-de-Bresse en Saône-et-Loire, un probable féminicide. Un couple d'une soixantaine d'années séparé depuis peu en raison d'une relation conflictuelle et vendredi tout dégénère. L'homme tue son ex-compagne, Sylvie, donc, avant de retourner l'arme contre lui. Jennifer, la fille de la victime, a accepté de témoigner et de revenir sur cette soirée dramatique au micro Ici Bourgogne de Fanny Guelbe.
9: C'est devant là où habitait sa mère que Jennifer se confie. Au pied de l'immeuble, elle a déposé une photo de Sylvie, souriante, à côté des bouquets de fleurs. C'est ici que sa mère est morte, tuée par son ancien compagnon, assure la jeune femme.
12: Il est arrivé, il a défoncé la porte en ayant mon petit frère dans la chambre à côté. Et mon petit frère est sorti de la chambre et il a vu l'ex-conjoint de ma mère tirer sur ma mère.
9: Jennifer apprend alors qu'il se passe quelque chose. Sa belle-sœur passe la chercher à Petit Noir où elle habite. Toutes les deux foncent à Pierre-de-Bresse, à une dizaine de kilomètres.
12: J'ai appelé la gendarmerie sur la route et en arrivant ici, il n'y avait donc encore pas les secours. Donc je suis montée et c'est là que j'ai vu ma mère qui était dans une mare de sang.
9: Elle dit ensuite être sortie en hurlant, ce qui a ameuté des habitants, parmi eux un pompier volontaire, alors qu'elle pensait l'ex-conjoint de sa mère parti. C'est ce pompier qui l'a trouvé, poursuit la jeune femme.
12: Le pompier volontaire, quand il est monté, il m'a dit que tous les deux, ils étaient au-dessus. Donc il a tiré sur ma mère pour ensuite se mettre sous le canapé pour se suicider.
9: Le couple a été ensemble pendant un mois, selon Jennifer. Mais de l'alcool, des problèmes de comportement. Une semaine avant le drame, sa mère demande à son compagnon de faire ses bagages. S'il semblait d'accord au début, la fille décrit ensuite un harcèlement de la part de cet homme.
12: Elle a répété aux gendarmes qu'elle était terrorisée. Elle ne sortait plus. Elle ne voulait même plus aller dans son jardin, arroser son jardin, au cas où qu'elle tombe dessus.
9: Pourtant, la fille de la victime dit avoir alerté les gendarmes dès les premiers signes. Sa mère aussi. Elle regrette que leurs appels n'aient pas été pris en compte.
12: Maintenant, c'est sûr, ils font leur boulot, hein, les gendarmes, mais... Maintenant, le mal est fait, quoi. Ma mère, elle en est décédée.
9: Si la jeune femme ne parle pas explicitement de féminicide, selon elle, ce meurtre est prémédité.
12: Ils ont retrouvé la voiture avec de l'alcool et des autres balles. Lui, il habite Châtenois, à Verdol. Du moment que tu pars avec une arme, en sachant que tu achètes de l'alcool, je pense que tu sais très bien ce que tu fais. On ne fait pas une heure de route presque comme ça, à se dire, bah tiens, je vais prendre une arme et je vais me promener. Non, l'arme, il a été la chercher, il est reparti avec de l'alcool, il a repris des balles, il savait pertinemment ce qu'il faisait.
9: Le coupable ne sera jamais condamné puisqu'il est mort, déplore Jennifer, mais elle dit se battre pour que la justice reconnaisse que sa mère ait été assassinée.
6: Quant au procureur de la République de Chalon-sur-Saône, il devrait s'exprimer sur cette affaire dans la journée. En attendant, tout ce qu'on sait sur ce probable féminicide est à relire sur notre site internet ici.fr. Les centres d'addictologie et de santé de la région sont en alerte en ce moment. Ça fait suite à l'admission le mois dernier de plusieurs patients au CHU de Dijon, des patients dans un état très grave après avoir consommé de la drogue dure, potentiellement de la cocaïne frelatée. L'un de ces patients est même décédé à l'hôpital. On vous en parle sur notre site ici.fr, également sur votre appli ici. L'Agence régionale de santé, l'ARS, rappelle dans un communiqué les risques sanitaires associés à la consommation de ce type de drogue dont la composition est bien souvent inconnue.
11: L'université de Dijon-Bourgogne-Europe, comme toutes les universités de France, va devoir faire des économies.
6: Plus de 23 millions d'euros au total et pour tenter justement de faire rentrer de l'argent dans les caisses, la nôtre, comme les autres en France, pourrait être contrainte d'augmenter de façon exorbitante les frais d'inscription des étudiants étrangers. Il pourrait être multiplié par 16 d'après le plan d'action présenté il y a une quinzaine de jours par le ministère de l'Enseignement supérieur. Pour vous donner un exemple, une inscription en licence qui coûtait jusqu'ici 178 euros pourrait exploser à 2890 euros. En master, ça peut même monter jusqu'à près de 4000 euros. Cette mesure concernerait tous les étudiants étrangers hors Union européenne. En tout cas, pour le président de l'Université Bourgogne-Europe à Dijon, si les étudiants étrangers ne viennent pas étudier chez nous, ce sont des cerveaux qui se perdent pour la France à l'avenir. L'interview de Vincent Thomas est à retrouver sur ici.fr. La campagne pour la déclaration de revenus a démarré début avril. Il vous reste environ un mois pour la faire, si ce n'est pas encore fait. Vous avez jusqu'au 28 mai si vous habitez en Côte d'Or, jusqu'au 4 juin si vous êtes en Saône-et-Loire. Ce matin, on vous vous parle aussi de ce dispositif unique en France qui n'existe que chez nous. Il est né à Dijon grâce à une agente des impôts qui a décidé de se former en langue des signes pour aider les personnes sourdes et malentendantes à faire leurs déclarations et à répondre à leurs questions également. C'est à lire sur votre application ici.
11: Un joker médical pour l'Élan Chalon.
6: Le club de basket bourguignon a annoncé hier l'arrivée de Brandon Paul pour la fin de la saison. L'Américain de 35 ans vient en remplacement de Nat Darling, blessé à l'épaule. Brandon Paul a déjà joué chez nous en Bourgogne, à l'Élan en plus. Son arrivée va donc aider l'équipe sur ses dernières échéances. Il reste en effet 2 matchs à jouer dans la saison régulière.
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6: Ouh là là, ça va être gris aujourd'hui, Florence.
11: Oui, on s'était habitué à ce beau temps. Une journée qui débute sous un ciel nuageux, quelques averses. Elles vont cesser dans la journée assez rapidement, mais seront possibles aussi en fin de journée, donc un petit retour. Les averses ne seront pas non plus énormes. On aura de belles éclaircies, logiquement. Les températures, c'est plus tout à fait pareil. Hein. 13 degrés attendus cet après-midi à Saulieu, 14 à Saint-Bernon, 15 pour Dijon, Beaune, Chalon et Semur, et 16 à Montbard et Châtillon. Donc voilà pour les températures du jour.
6: Et vos conditions de circulation, ça donne quoi?
11: Alors écoutez, sur la voie Georges Pompidou, c'est un petit peu encombré autour de Dijon, donc au sud et à l'est de Dijon. Quoique au moment où je vous dis ça, dites donc que c'est en train de se résorber. Donc ça va mieux a priori. Soyez quand même vigilants dans ces coins-là. On n'est pas encore sorti de l'heure des bouchons. Normalement, le prochain point qu'on fera vers 10h, ça devrait aller. Mais en tous les cas, si vous rencontrez des petits soucis sur la route, le coup de fil 03 80 42 15 15. L'info revient avec vous, Anne-Laure, tout à l'heure à 10h.
6: Je vous retrouve dans une heure, Florence. À tout
11: à l'heure.
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11: C'est toujours à bras ouverts qu'ici Bourgogne accueille les chanteurs et chanteuses belges sur son antenne. Axel Red, nous sommes en 1993. Son tube du moment, c'est « Sensualité ».

0: sensualité. Elle s'appelle Axelle Red.
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0: Dans un contexte où la consommation responsable prend de plus en plus de place dans nos vies, notre émission s'intéresse aujourd'hui à une question simple mais essentielle. Faut-il vraiment tout acheter? Entre perceuses utilisées une fois par an, appareils à raclette, saisonniers ou nettoyeurs haute pression qui dort dans le garage, nos objets du quotidien posent la question de leur réelle utilité. La solution, c'est peut-être louer, tout simplement. Si c'est ce que vous faites dans votre commune, dans votre quartier ou même avec vos amis ou vos voisins, n'hésitez pas à venir nous en parler et nous dire comment ça a changé votre vie. 03 80 42 15 15. On a le plaisir de recevoir aujourd'hui Quentin Lepère. Bonjour.
3: Bonjour.
0: Soyez le bienvenu. Vous êtes de l'armoire commune, une bibliothèque d'objets. Ça, c'est original. Qu'est-ce qui vous a donné envie de vous lancer là-dedans?
3: Alors, initialement, c'était un besoin personnel. J'ai dû organiser un très grand événement avec un besoin de beaucoup de matériel divers et varié. Et je me suis dit, ça pourrait être très pratique d'avoir plein d'objets au même endroit, dans une seule structure. Et par la suite, je me suis dit, ça serait également pratique pour tout un chacun de pouvoir emprunter du matériel dont on a besoin que quelques fois par an.
0: Exactement comme on le fait à la bibliothèque. Hein. D'ailleurs, l'armoire commune, vous appelez ça une bibliothèque d'objets. Alors, pourquoi est-ce qu'on a plutôt tendance, ou en tout cas jusqu'à maintenant, à acheter tous ces objets, même si on s'en sert une fois en passant?
3: Je pense que c'est par habitude. Hein. On a été un peu conditionnés pour passer directement par l'achat et par la propriété des objets. C'est quelque chose qui est habituel. Et aujourd'hui, de plus en plus, les mentalités changent. On a tendance à faire de la location, à passer par l'emprunt, effectivement. On a la location longue durée, par exemple, dans les voitures, qui est quelque chose qui se développe de plus en plus. Donc, qui montre que les mentalités évoluent aussi de ce point de vue-là.
0: On a une idée du nombre d'objets peu utilisés dans un foyer, parce qu'on a l'impression que les gens ont tout.
3: Oui, alors quelques statistiques. Hein, dans un foyer français, on estime qu'il y a 2,5 tonnes d'objets.
0: Ça fait beaucoup.
3: Oui, ça, c'est le poids d'un rhinocéros. Voilà, donc c'est un peu comme si on avait un rhinocéros

0: soit. Et puis, en termes de matériel électrique et électronique, c'est 99 appareils par foyer. Alors, on se dit ça fait beaucoup, mais en fait, quand on commence à compter pièce par pièce, on se rend compte qu'on a
1: vite... Oui, la télé, le décodeur, le machin, le lecteur de DVD, le ci, le ça.
0: Exactement, pas mal de petits appareils qui est en panne, qu'on a laissé dans un tiroir, voilà.
1: Le sentiment de posséder, c'est important pour les gens, vous pensez ?
0: Je pense, oui, mais encore une fois, les mentalités évoluent sur le sujet et je pense que chez les nouvelles générations, c'est peut-être moins le cas maintenant. Oui, on a beaucoup d'initiatives, y compris chez des grandes marques, des distributeurs même qui se mettent à proposer de la location. C'est quelque chose qui évolue et donc la bibliothèque d'objets arrive aussi dans cette période-là qui est, je pense, propice au partage, quoi.
1: Ouais. C'est-à-dire que quand vous possédez par exemple votre taille haie, vous apercevez un matin en vous levant qu'il fait beau, vous vous dites allez hop, je vais tailler mes haies. En revanche, ça va demander une organisation différente parce que là, il va falloir prévoir. Mais finalement, est-ce que c'est un problème?
0: Oui, ça demande effectivement une organisation différente. On sort de l'instantanéité d'avoir un objet chez soi où on peut l'utiliser tout de suite. Là, il faut prévoir un petit peu à l'avance, s'organiser. Mais malgré tout, on le verra plus tard, mais nous, notre système fait qu'on peut avoir l'objet quand même assez rapidement, assez proche de chez soi. Voilà, on essaye de simplifier aussi ces aspects-là.
1: Justement, dans un instant, vous allez nous expliquer comment elle fonctionne, votre association. Juste après Francis Cabrel, à tout de suite.

0: Lucia qu'on pourrait traduire par Petite Marie.
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0: Est-ce utile de tout acheter quand on peut louer certains objets? Venez nous dire si vous, c'est ce que vous faites précisément. Vous n'avez pas eu envie d'acheter certains objets qui ne vous servent qu'une, deux, trois fois dans l'année. Vous préférez les louer ou les emprunter à un copain, à un voisin. 03 80 42 15 15. Quentin Lepère, vous avez monté l'Armoire Commune. Donc une association qui est née parce que vous vous êtes aperçu qu'il y avait des choses c'était presque un peu dommage de les acheter.
3: Oui, effectivement. Par exemple, une perceuse, on va s'en servir que quelques heures. Alors, il y a même une statistique là-dessus. L'ADEME qui dit que une perceuse a utilisé 12 minutes dans sa vie de perceuse en moyenne. Chaque personne a une perceuse chez soi, mais s'en sert que quelques secondes pour faire un trou. Et puis après, on la range. Ça c'est la perceuse. Et puis après, on a nettoyeur haute pression. On va s'en servir que quelques fois dans l'année également. Le tailleur, un diable quand on va faire un déménagement. C'est tous ces objets, l'appareil à raclette également, qui est très saisonnier, qu'on utilise quelques fois.
0: Le problème de l'appareil à raclette, c'est que tout le monde va en avoir besoin, a priori, en même temps.
3: Oui, exactement.
0: C'est un truc que vous ne louerez pas l'été, a priori.
3: Non, a priori, non. Après, on peut manger la raclette en été, je pense qu'il y en a aussi. Mais...
0: c'est vrai qu'il y en a qui le font, qui ne reculent devant rien. Quels sont les types d'objets qu'on va pouvoir emprunter? Donc, tout ce qui est appareil électroménager, appareil d'outillage?
3: Oui, alors l'idée c'est de proposer toutes les activités variées, donc aussi bien bricolage, jardinage, nettoyage, déménagement, cuisine, réception, j'en passe. Et donc pour donner quelques exemples, dans le bricolage on aura forcément la perceuse, la scie sauteuse, ponceuse, pour le jardinage le tailleur, le souffleur à feuilles, au nettoyage on a le nettoyeur haute pression, la shampouineuse aussi qui est demandée, pour la cuisine ça peut être une crêpière, un appareil à raclette, un stérilisateur aussi qu'on utilise que quelques fois par an également. Et puis pour des réceptions, de l'événementiel, ça peut être un percolateur, une machine à bulles par exemple.
0: Vous restez vraiment sur des choses extrêmement pratiques, c'est-à-dire que vous n'allez pas aller sur des objets très très pointus dont trois personnes vont se servir quatre fois dans leur vie, quoi.
3: Alors au début, on va effectivement démarrer surtout avec les objets les plus demandés. Après, avec le développement de l'association, les personnes pourront également proposer sur le site internet les objets qu'elles souhaitent avoir, et en fonction du nombre de votes, on va dire, on pourra acquérir des objets qui seront demandés peut-être un peu moins que les best-sellers, mais que par la suite on pourra acquérir quand même.
0: Comment ça va marcher? Comment ça va se passer, ces emprunts?
3: Alors, le fonctionnement, tout d'abord, on adhère à l'association, donc ça c'est la condition première. Ensuite, on peut consulter le catalogue d'objets, donc pour l'instant c'est sur notre site internet, et puis par la suite il y aura une application mobile qui permettra de faire ça. Et puis ensuite on réserve l'objet, on sélectionne le point de retrait dans lequel on ira chercher l'objet, on aura plusieurs points de retrait, et puis ensuite on utilise l'objet et on le restitue une semaine plus tard ou un peu plus, si l'objet n'a pas été réservé, on peut renouveler notre réservation.
0: Vous garantissez le bon état du matériel, on imagine,
3: hein? Oui, ça, c'est une de nos valeurs ajoutées, on va dire, de l'association, c'est d'entretenir, de réparer les objets pour s'assurer qu'ils soient en état de marche à chaque emprunt.
0: Comment vous allez gérer les pertes? Il peut y avoir des choses qui sont égarées ou des choses qui sont cassées?
3: Oui, alors ça, effectivement, il y a de l'usure normale des objets, donc ça, c'est des choses qu'on va vérifier justement à chaque emprunt. Si c'est cassé, on va réparer. On a des bénévoles qui sont compétents en la matière pour faire des réparations, ou on peut aussi faire appel à des réparateurs professionnels, et puis commander également des pièces de rechange si besoin. Ça, c'est quelque chose qui est possible, oui.
0: Est-ce que louer coûte vraiment moins cher que d'acheter? Vous allez nous dire ça dans quelques instants. À tout de suite.
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0: Dreamer avec Supertramp. 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
0: On fait de la location aujourd'hui plutôt que d'acheter des ustensiles, des appareils dont on se sert très peu dans l'année. Je rappelle, Quentin Lepère, que vous avez monté l'armoire commune. Des avantages, il y en a énormément. Louer revient vraiment moins cher que d'acheter. Au final, ça paraît presque logique, la réponse.
3: Alors, si on prend notre exemple, on propose une cotisation pour 2026 qui est à 30 euros à l'année et qui donne droit à 30 objets. Donc, si on fait le calcul, ça fait 1 euro par objet, donc c'est assez.
0: Oui, aller trouver des objets à 1 euro dans les magasins, ça n'existe pas.
3: Voilà.
0: Donc on fait des économies sur l'année. On imagine qu'il y a aussi un impact sur la surproduction.
3: Oui, tout à fait. Chaque objet qu'on va emprunter, c'est un objet qui n'a pas été produit et aussi un déchet qui n'est pas généré. Donc effectivement, ça a un impact écologique, cette pratique.
0: Ça a un impact aussi sur l'obsolescence programmée.
3: Alors oui, effectivement, comme on va réparer les objets au fur et à mesure, on va faire en sorte que leur durée de vie aussi dure plus longtemps. Et on va également proposer des ateliers de réparation qui permettront aux personnes de venir apprendre à réparer leurs objets. Et l'ADEME, par exemple, estime que allonger la durée d'usage d'un an de nos objets, ça nous permet d'économiser 650 euros par an. Donc c'est une belle économie également.
0: Économie d'argent. Et économie de place aussi, parce que c'est vrai que quelqu'un qui a une grande maison peut se permettre d'entasser des objets dans le grenier, dans la cave, etc. Mais quand on est jeune, quand on est un étudiant, qu'on a juste une petite chambre ou un studio, faire de la place chez soi, c'est précieux.
3: Oui, tout à fait. Alors c'est pour ça aussi qu'on commence par se développer l'armoire commune à Dijon en ville, puisque c'est là aussi où les logements sont les plus petits. On a une bonne part des logements qui font une ou deux pièces. Donc effectivement, il y a l'aspect pratique, on va économiser de la place en empruntant plutôt qu'en achetant.
0: Est-ce que ce ne serait pas ce que l'on appelle aussi l'économie circulaire, ça ?
3: Oui, tout à fait. Alors c'est notre modèle, plus précisément, c'est l'économie de la fonctionnalité, qui est un des piliers de l'économie circulaire. Et donc c'est le principe de payer pour un usage plutôt que pour la propriété d'un objet.
0: Donc finalement, c'est un peu une solution d'avenir. Je pense aux immeubles aux États-Unis, par exemple, très souvent, qu'on voit ça dans les films ou dans les séries, dans les immeubles, vous avez une laverie en bas avec trois machines à laver, deux sèches-linges, etc. Mais les gens n'ont pas de machine à laver chez eux. Est-ce que c'est utile qu'on ait tous une machine à laver, finalement ?
3: Non, effectivement.
0: Alors là, on ne va pas pouvoir la louer chez vous parce que c'est encombrant.
3: Voilà, mais effectivement, la laverie qu'on a dans les rues ou parfois dans des copropriétés, c'est un des premiers modèles, un modèle très ancien d'économie de la fonctionnalité qui est après applicable à d'autres modèles. Aujourd'hui, on a des fabricants de produits de sport, etc., qui se mettent aussi à faire de l'adhésion. On va payer pour avoir un objet pendant un certain temps, et puis après, on le rend après, quoi.
0: Vous voyez ça un peu comme une solution d'avenir, vous, aujourd'hui ?
3: Oui, tout à fait. Pour les aspects pratiques, on l'a dit, écologiques, économiques, ça répond vraiment à tous les avantages. Et dès l'instant où effectivement c'est un objet dont on ne sert pas souvent, il y a que des avantages à l'emprunter.
0: Il y a peut-être des gens qui hésitent encore. Vous allez tâcher de nous convaincre dans un instant. À tout de suite.
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0: Si votre carte d'identité est périmée ou perdue, pas de panique. Les démarches se font désormais en ligne et en mairie. Première étape, rendez-vous sur le site de l'ANTS pour faire une pré-demande. Ensuite, vous prenez rendez-vous dans une mairie équipée d'un dispositif de recueil comme à Mâcon, Chalon-sur-Saône ou Autun. Le jour J, vous essayez de penser à apporter vos justificatifs comme une photo d'identité récente, un justificatif de domicile, un ancien titre si vous en avez un. Bonne nouvelle, seule. La carte d'identité est gratuite, sauf en cas de perte ou de vol. Vous avez envie de découvrir Beaune autrement? Optez pour la location de vélo. Au cœur de la Bourgogne, la ville propose plusieurs solutions pour pédaler entre les vignes et les patrimoines. Des loueurs locaux comme Beaune Cycle proposent des vélos classiques ou électriques, très bien pour parcourir la route des vins. Pensez à réserver en haute saison et en selle pour une balade inoubliable.
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0: La chanson française vous accompagne tous les matins. La vie ne m'apprend rien, c'est Daniel Balavoine.

0: La vie ne m'apprend rien. Daniel Balavoine.
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0: Faut-il tout acheter quand on peut louer ? On vous pose la question à vous, si vous avez fait ce choix, vous, d'emprunter des objets de la vie courante plutôt que de les acheter, je ne sais pas moi, une perceuse, une tondeuse à gazon, un taille-haie. N'hésitez pas à venir témoigner au 03 80 42 15 15. Quentin Lepère, vous avez monté l'armoire commune. Pourquoi il y a encore des gens aujourd'hui qui hésitent à emprunter sur des objets qui ne servent pas tous les jours ?
3: Alors d'abord ça nécessite de changer ses habitudes, hein. Comme on l'a dit, aujourd'hui on passe souvent par l'achat et donc ça demande déjà d'avoir le réflexe quand on a besoin de quelque chose, de se dire est-ce que je peux l'emprunter, donc ça c'est une première chose, et puis ça demande effectivement de l'organisation pour si on a besoin d'un objet dans une heure, si on l'a chez soi effectivement c'est pratique, mais si on doit l'emprunter ça demande un peu de planifier ses activités à l'avance, quoi.
0: Mais justement parlons-en de la disponibilité. Comment on fait quand on a besoin d'un truc précis chez vous et qu'il n'est pas disponible parce qu'emprunté par quelqu'un d'autre ? On doit essayer de changer aussi ses habitudes ?
3: Alors effectivement, ça peut demander de changer ses plans ou alors d'aller voir ses voisins. On va effectivement proposer des alternatives à notre solution. Et puis c'est à nous aussi de s'adapter, d'augmenter les stocks disponibles. Si on voit qu'un objet est très demandé,
0: essayer d'en avoir deux ou trois.
3: Voilà, exactement, oui.
0: Pour répondre aux besoins des gens. Il y a certains objets qui doivent être assez difficiles à mutualiser. On peut avoir des problèmes, par exemple, avec l'hygiène. J'imagine qu'on ne va pas emprunter une brosse à dents électrique ou des choses comme ça. Hein. Ça, on évite.
3: Oui, exactement. Et puis, d'autant plus que c'est un objet qu'on utilise tous les jours. Donc, il n'y aurait pas d'intérêt à l'emprunter. Après, on a beaucoup d'objets qui peuvent être partagés.
0: C'est vrai que quand on voit tous les objets qui existent, ne serait-ce que pour la cuisine, ça va être l'appareil à raclette, la pierrade, l'appareil à fondu. Y en a je ne sais combien si on les avait tous, mais il faut une pièce supplémentaire dans la maison, quoi.
3: Oui, tout à fait. Bien souvent, les plans de travail dans les cuisines sont remplis d'électroménagers et effectivement, ça permettrait de vider un petit peu si on pouvait s'en passer d'une partie.
0: Vous avez fait le choix d'être installé en ville, hein, vous êtes sur Dijon actuellement. Mm-hmm. C'est un modèle qui peut fonctionner aussi en zone rurale ?
3: Oui, tout à fait. Là, j'ai déjà été contacté par quelqu'un vers Saint-Jean-de-Laune qui souhaite mettre en place ce genre de modèle plus en milieu rural. Et c'est quelque chose de tout à fait possible également, même si effectivement la campagne, on a plus de place chez soi, donc déjà on a plus tendance à accumuler, mais ça peut être bien aussi de partager les objets.
0: Mais pour autant, j'ai l'impression qu'à la campagne, il y a plus de solidarité, c'est-à-dire qu'on n'hésite pas à aller emprunter l'appareil à raclette du voisin si on a beaucoup de monde chez soi et que le sien suffit pas.
3: Oui, c'est vrai, c'est quelque chose qui est déjà plus ancré, peut-être aussi parce qu'à la campagne, souvent on se connaît peut-être un peu plus que dans les villes, ou quand on arrive dans une nouvelle ville, on connaît pas ses voisins et donc c'est plus difficile de leur demander du matériel. À la campagne, oui, c'est peut-être plus ancré, effectivement.
0: Vous faire connaître le plus possible, ça va être le but, ça j'imagine aussi.
3: Oui, tout à fait. Alors là, on démarre donc ce mois de mai, et puis petit à petit, dans les mois qui viennent, l'objectif c'est d'augmenter le nombre d'objets au catalogue et en même temps le nombre d'emprunteurs de ces objets. Voilà.
0: Dans quelques instants, vous allez nous dire comment ça marche, combien ça coûte et comment faire pour prendre contact avec vous. À tout de suite.
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0: Alors que le week-end prochain, vous allez pouvoir déambuler dans la plus belle foire aux plantes de la région, Bézoite, Stéphane Conchon a eu envie de voir à quoi ressemble une plante en vrai. Bonjour Stéphane.
4: Mais c'est vrai, ça. Je sais pas à quoi ça ressemble. Bonjour Florence, bonjour tout le monde. Alors effectivement, on est dans un nid là, de plantes dans la région, puisqu'on a pris la direction de Solon-la-Rue et on s'est installé à la Sonofep. La Sonofep, on la connaît grâce à Nicolas Brune, notre jardinier qui vient nous donner des conseils tous les week-ends en direct à la radio, tous les week-ends entre 9h et 10h. Et vous, que Nicolas Brune travaille à la Sonofep à Solon-la-Rue, cet endroit où les références de plantes se comptent par milliers, peut-être même par millions. C'est incroyable tout ce qu'il y a autour de nous. C'est une véritable institution dans le coin, la Sonofep. Et on n'y avait encore jamais mis les pieds. Vous voyez, il y a encore des endroits, en 3 ans de bienvenue chez vous, dans lesquels on n'est jamais venu.
0: Des zones blanches.
4: Oui, c'est ça. C'est pour ça que ce matin, et à quelques jours de la foire aux plantes rares de Bézouat, c'est pour ça que ce matin, on s'est dit qu'on allait venir en immersion. Ça nous permettra en plus de découvrir notre Nicolas Brune dans son milieu naturel. On va voir à quoi il ressemble quand il est au travail, ici, notre jardinier paysagiste à Solon-la-Rue. Ça démarre tout à l'heure en immersion, entre 10h et 11h après les infos, donc de 10h Florence.
0: Bon, bah très bien, bah je vous donne rendez-vous du coup dans un petit peu, ouais, dans une bonne vingtaine de minutes. Ouais. À tout à l'heure Stéphane.
4: Et il m'a dit de vous faire une bise, tiens j'allais oublier.
0: Ah, embrassez-le ouais,
4: Nicolas
0: aussi.
4: Nicolas vous embrasse.
0: Bon, bah super,
4: super.
0: Merci.
4: Tout à l'heure.
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0: La musique des années 90, The Sign, c'est Ace of Base.
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0: Louer ou emprunter, plutôt qu'acheter, c'est ce que propose l'Armoire Commune. Quentin Lepère, vous êtes venu nous présenter cette association qui va commencer à fonctionner là ces jours-ci, hein, puisque vous avez lancé la possibilité de commencer à faire des réservations. Vous avez lancé ça hier, donc c'est vraiment tout neuf. Et le premier retrait va se faire là dans 2-3 jours.
3: Effectivement, oui, le premier retrait donc ce jeudi, donc ça sera à la MJC Montchappé, jeudi après-midi, et donc il faut réserver ces objets avant mercredi soir pour pouvoir les retirer le lendemain.
0: Vous avez combien d'objets pour l'instant ?
3: Alors pour l'instant 50, et puis l'objectif c'est d'en avoir une centaine d'ici le mois de juin.
0: Alors je ne vous demande pas quels sont ces objets, je ne vais pas vous demander les 50, parce que vous les avez peut-être pas tous en tête, mais en gros, qu'est-ce qu'on trouve pour le moment ?
3: Pour le moment, on a donc la perceuse, le nettoyeur de pression, un appareil à crêpes, un diable, voilà quelques exemples qui me viennent en tête.
0: Ouais, vous touchez à tout, vraiment des choses dans tous les domaines de ce dont on peut avoir besoin au quotidien, quoi.
3: Oui, hein. L'idée c'est d'être vraiment très varié dans les activités. On se limite pas uniquement au bricolage. C'est vraiment de toucher toutes les activités, tous les projets que peuvent avoir les gens.
0: Tout le monde va pouvoir venir emprunter chez vous, tout comme on va emprunter des bouquins dans une bibliothèque ?
3: Oui, c'est ouvert à tout le monde, et également aussi aux structures, par exemple les associations qui auraient besoin de matériel pour un événement ponctuel, peuvent adhérer à l'Armoire Commune et venir emprunter des objets.
0: Donc ça veut dire que là, vous aurez des objets un peu plus dédiés aux professionnels ?
3: Oui, par exemple un percolateur, voilà, là c'est un percolateur plus professionnel, ou ça peut être une machine pour faire des glaçons, enfin voilà, plein des choses comme ça.
0: Est-ce qu'on peut aussi mettre à votre disposition des objets si par exemple on a décidé de changer, je sais pas, je vous dis une bêtise, hein, son petit percolateur perso, ou parce qu'on a envie d'un truc différent, on peut vous donner des objets ?
3: Oui, tout à fait, que ce soit des objets fonctionnels ou même qui sont en panne mais réparables, on est ouvert aux dons d'objets, oui.
0: Oui, parce que vous allez jeter un œil régulièrement pour réparer les choses. Oui. L'idée c'est pas de jeter et de racheter, hein.
3: Oui, effectivement, notre catalogue se composera majoritairement d'objets d'occasion, et puis on aura quelques objets neufs pour le matériel sécuritaire, principalement.
0: Comment ça fonctionne, rappelez-nous, l'adhésion ? Donc on va adhérer une bonne fois pour toutes,
3: voilà,
0: pour l'année.
3: Voilà, on adhère une bonne fois pour toutes pour l'année, donc 30 euros c'est la cotisation au tarif standard, et puis ensuite on consulte le catalogue sur le site internet actuellement, et puis dans quelques mois sur l'application, et puis ensuite on retire l'objet dans un des points de retrait, peut-être dans notre local ensuite, quand on aura un local par la suite.
0: Vous avez mis tout ça sur le site internet ?
3: Voilà, toutes les informations sont sur notre site internet, l'armoirecommune.fr, tout attaché. Vous avez tous les détails pour réserver, retirer les objets.
0: Bon, nous on va mettre aussi tout ça sur ici.fr et sur l'appli ici. Comme ça, vous n'aurez plus qu'à cliquer pour en savoir un petit peu plus sur le sujet.
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0: Quentin, vous devez être bien, bien occupé, j'imagine, avec votre association. Comment ça fonctionne là en ce moment ? Vous avez quand même le temps, vous, de faire des trucs perso, d'aller, je sais pas moi, à l'opéra, au cinéma.
3: Effectivement, la période de lancement est assez prenante. J'ai travaillé ces derniers jours, même si le mois de mai a des jours fériés. Là, j'ai tendance à travailler un peu les jours fériés pour faire en sorte que tout soit prêt pour ce lancement. Voilà, sachant qu'on va vraiment démarrer officiellement avec tous les points de retrait et puis un catalogue plus fourni au mois de juin.
0: Ouais, donc pas trop le temps d'aller à l'opéra. Nous, on envoie nos auditeurs à l'opéra. Merci d'être passé nous voir, Quentin, et à bientôt.
3: Merci.
0: 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Et voici Santa, recommence-moi.

0: Recommence-moi, elle s'appelle Santa. Bonjour Marie. Bonjour Marie.
1: Bonjour, vous m'entendez ?
0: Oui, je vous entends, ça va ?
1: Bonjour, oui, bien, je suis très contente.
0: Marie, elle est contente parce qu'elle vient de remporter des places pour le chœur de l'Opéra de Dijon et la chanteuse Tania Ivanov. Vous savez qui c'est Tania Ivanov ?
1: Non, je ne sais pas qui est Tania Ivanov.
0: Alors, c'est une grande star aux États-Unis. Son parcours passe vraiment par les plus belles heures du jazz orchestral et d'Hollywood. Elle a tourné dans pas mal de films. Elle a composé la musique de quelques films, à commencer par La Belle et le Clochard de Disney.
1: Ah oui, d'accord.
0: Vous voyez, c'est pas rien. Je parie que vous l'avez vu, ce film-là.
1: Oh oui, il y a longtemps.
0: Oui, je m'en doute. On l'a tous vu il y a très très très longtemps. En tous les cas, on est ravis de vous offrir ces deux invitations. Je pense que vous allez passer un bon moment avec ça. Vous aimez l'opéra en général, Marie ?
1: Oui, j'aime l'opéra.
0: Vous avez l'occasion d'y aller de temps en temps ?
1: Pas très souvent. J'habite pas à Dijon en plus, et puis c'est pas quelque chose qui est vraiment dans mes habitudes. Donc là, ça me fait d'autant plus plaisir par un lundi matin pluvieux, vraiment. Ça me réchauffe la semaine.
0: Bon, tant mieux. Ça va, elle va pas être trop longue la semaine, j'espère.
1: Non, quand même.
0: Bon, vous n'avez plus qu'à trouver quelqu'un pour vous accompagner.
1: Ça sera facile, je pense.
0: Oui, en général, il y a toujours des gens qui sont partants quand on a des choses comme ça à offrir. Je vous souhaite une belle journée.
1: Bonne journée.
0: Petite question avant de vous lâcher. Quelle est votre radio locale en Bourgogne ?
1: Ici.
0: Tiens, évidemment. Bon courage pour cette matinée pluvieuse, ça va s'arranger dans la journée normalement.
1: Ouais, j'espère.
0: À bientôt Marie.
1: Au revoir, merci beaucoup.
0: Bonne journée. On se rapproche des infos, on aura un petit Michel Berger juste avant.
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0: Il n'y a pas de honte, pas de honte à aimer ça. C'était Michel Berger.
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0: Merci d'être avec nous les amis, il est 10h. Et avant de faire le plein de belles plantes, on s'intéresse à l'info avec vous, Anne-Laure Labalette.
2: Ma mère était dans une mare de sang. Le témoignage ce matin sur Ici Bourgogne et Ici.fr de Jennifer. C'est la fille de Sylvie, la femme qui a été retrouvée morte vendredi dernier avec son ex-conjoint dans son appartement de Pierre-de-Bresse en Saône-et-Loire. Un probable féminicide d'après le parquet de Chalon-sur-Saône. Le couple de soixantenaires était séparé depuis peu et Sylvie avait déjà alerté les gendarmes en disant qu'elle avait peur de son ancien compagnon qui avait des problèmes d'alcool. Tout le résumé de cette affaire et ce qu'on en sait, c'est à lire sur ici.fr. Des étudiants étrangers qui ne viennent plus dans nos universités, ce sont des cerveaux qui se perdent pour la France. Ça, c'est la réaction ce matin du président de l'université de Dijon-Bourgogne-Europe à ce plan d'action du ministère de l'Enseignement supérieur. Un plan qui contraindrait les universités à augmenter de manière assez exorbitante les frais d'inscription des étudiants étrangers hors Europe pour renflouer les caisses en raison des baisses de subventions de l'État. Ces frais d'inscription pourrait être multiplié par 16, c'est-à-dire passer par exemple de 178 euros pour une inscription en licence à près de 2890 euros. Jean-Luc Mélenchon, candidat à la présidentielle de 2027, le chef de file de la France Insoumise l'a annoncé hier soir dans le journal de 20h de TF1. C'est sa quatrième candidature à l'Élysée. Jean-Luc Mélenchon s'est positionné d'emblée face au Rassemblement National. À la fin, ça sera eux et nous. En déclarant ça, le leader de LFI espère absorber le vote utile à gauche. Jean-Luc Mélenchon veut faire mentir les sondages qui donnent, pour le moment en tout cas, le RN favori de la présidentielle. C'est nouveau, c'est unique en France et ça se passe chez nous, à Dijon. Un dispositif développé grâce à une agente des finances publiques. Elle a décidé de se former en langue des signes pour aider les personnes sourdes et malentendantes à faire leurs déclarations et à répondre à leurs questions. C'est à lire et à écouter sur votre application ici. Il vous reste un peu moins d'un mois pour faire votre déclaration de revenus si ce n'est pas encore fait, jusqu'au 28 mai si vous habitez la Côte d'Or, 4 juin si vous êtes en Saône-et-Loire. Et puis les labos d'analyse médicale en grève ce lundi à Dijon. Le mouvement initié par la CFDT s'annonce très suivi. Un rassemblement est prévu à midi devant le laboratoire Biogroup rue Marguerite Yourcenar. Les salariés des labos dénoncent des suppressions de postes et demandent également des revalorisations salariales.
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0: Mais que c'est gris aujourd'hui, mais que c'est gris.
4: Et c'est même humide.
0: Ah oui.
4: Et en même temps, ça va être bien pour les plantes.
0: Ah ça c'est vrai.
4: C'est bon pour la nature, c'est bon pour les plantes.
0: Et
4: c'est
0: pour le
4: bon
0: jardin et la vigne, c'est vrai.
4: Paysagiste, pour les jardiniers, voilà. On va être en immersion aujourd'hui dans un endroit où il y a des plantes, hein, ça manque pas, et le temps est gris avec quelques petites pluies annoncées. Alors, des averses rares, nous dit Météo France, là, selon la rue, il tombe quelques gouttes, des averses qui seront possibles également en fin de journée, en plaine de Saône, dans le Pays d'Arnée, ou encore dans le Morvan, mais il y a quand même quelques petites éclaircies qui sont annoncées, je sais pas où Météo France n'a pas pris le risque de nous dire où. Si je vois un rayon de soleil, je vous tiens au courant.
0: Exactement.
4: Voilà. Et sinon, pour les températures du jour, c'est un peu plus frais que ce qu'on a eu la semaine dernière. Il va faire entre 14 et 17 au meilleur de la journée cet après-midi. En ce moment, 13 à Solon. 13 à Solon-la-Rue. Voilà.
0: Allez, malgré tout, on garde le sourire. Je vous souhaite belle émission, Stéphane. Et je vous retrouve demain matin dès 6h.
4: Bonne journée à vous, à demain.
0: Bonne journée.
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4: Ah, ça dépote. Oui, ça dépote en direct de chez vous ce matin. Bienvenue au milieu des plantes. Bienvenue à la Sonofête. Nous sommes à Solon-la-Rue. Et ça démarre après Laurent Voulzy. Encore une belle semaine qu'on va passer ensemble en direct de chez vous en immersion. Bubble Star, c'est ici Bourgogne, votre radio. J'ai mis...

0: Oui.
1: Ah oui. Ah oui, c'était Laurent Voulzy en direct de chez vous. Bubble Star.
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1: On n'a pas fait le tour de la Bourgogne encore. Non, il nous reste encore des endroits à voir, des endroits incontournables dans lesquels on n'a pas mis les pieds en 3 ans d'émission. Bienvenue chez vous. Et on va se rattraper ce matin parce qu'on avait fait une énorme erreur en laissant de côté la Sonofep pendant toutes ces années. La Sonofep, une institution ici à Solon-la-Rue, une institution installée depuis bientôt 60 ans qui...

0: comme ça.
1: Oui, je travaille à la voilà. Fait, bah oui.
0: Non, non, mais ça me. C'est une très belle entreprise. Donc, bienvenue ici. Donc, on est bien content de vous accueillir à Solon-la-Rue, à la Sonofep.
1: Ça fait bizarre de vous retrouver à l'état sauvage, Nicolas Brune. Parce que là, alors, bon, expliquer, on est dans une partie extrêmement passagère. Vous allez certainement entendre des chariots derrière nous, tout ça. Parce que là, on est dans l'entrée publique, dans l'accueil public des gens qui viennent ici faire leurs courses et acheter de tout. De tout ce qui concerne le jardin et les espaces verts, en fait.
0: Voilà, donc on est un petit peu dans la partie historique de l'entreprise, parce qu'on est vraiment dans le plus vieux bâtiment, la plus vieille partie. Et donc c'est ici, effectivement, un point un petit peu stratégique pour la clientèle détail, puisque c'est là qu'ils passent pour venir acheter leurs plantes, leurs fleurs, les arbres, les arbustes, du terreau, des engrais, qui est un petit peu la... L'histoire de l'entreprise.
1: Les engrais, vous voulez dire. Ouais.
0: Les engrais, bien sûr. Les conseils, parce qu'on y a quand même on a une cinquantaine ici à travailler. Donc, il y a une
1: part... Ah ouais oui, ah, y en a des Nicolas Brune alors là. Hein.
0: Il y en a plusieurs, effectivement. Donc, c'est vraiment l'endroit stratégique ici pour toutes les plantes. Et on est vraiment en ce moment en plus vraiment en plein dans le jus, parce que bon, le mois de mai, c'est vraiment la plus grosse période pour les arbres, les arbustes, les plantes annuelles, pour tout. Donc c'est vraiment une grosse partie du boulot sauf actuellement.
1: Ouais, c'est pour ça que je me suis dit que c'était le moment ou jamais pour venir vous voir. Que vous êtes dans le jus, je me suis dit on va lui rajouter du travail.
0: Voilà, un petit peu.
1: Ah, il a déjà la tête sous l'eau, voilà.
0: Un petit peu plus.
1: Non, puis en plus, il y a une actualité, c'est qu'à la fin de la semaine, il y a cette fameuse foire.
0: La foire aux plantes rares de Bézouat, tout à fait,
1: ouais.
0: Samedi dimanche, donc le 9 et 10, un gros événement où on espère vraiment déjà une météo assez clémente,
1: oui.
0: Et on espère au moins 10-12 000 visiteurs.
1: Putain, donc c'est dingue, il y a une centaine d'exposants.
0: Il y a 112 exposants cette année, donc on espère vraiment beaucoup de monde. Les bénévoles continuent de s'activer là jusqu'au jour J.
1: Oui.
0: Donc c'est vraiment un gros événement, un gros truc organisé, parce que c'est à peu près 9 mois de préparatifs. Donc c'est vraiment une grosse machine aujourd'hui. Donc, voilà.
1: Très bien. Et on est dans un endroit stratégique pour parler de plantes aujourd'hui. Alors c'est intéressant, on va faire le tour de la maison. 6 hectares, hein, 2 fois 3 hectares, ici à Solon-la-Rue, vous ne pouvez pas passer inaperçu. Et on va croiser plein de gens. Et puis vous allez être accompagné de votre doublure Cascade.
0: Tout à fait.
1: Un autre Nicolas.
0: Un deuxième Nicolas, il est passé d'un.
1: Nicolas Buzenet, bonjour.
2: Oui, bonjour.
1: Bonjour,
2: Stéphane, bonjour.
1: Bonjour
2: à tous.
1: Vous êtes plutôt au service magasin, commerce. Enfin, vous voyez passer beaucoup les clients, vous. Hein.
2: Oui, c'est ça. On est vraiment à l'accueil du magasin et on s'occupe de tous les clients particuliers. Après, même si notre expérience peut faire qu'on puisse aller s'occuper des professionnels ou oui. D'autres clients. Voilà, on a chacun un peu nos tâches, donc ça permet vraiment d'avoir toujours aussi les mêmes visages et d'avoir quelqu'un de rassurant et des conseils aussi derrière, parce qu'on a tous sur nos clients, ouais. Nos petites habitudes, donc voilà.
1: Bon, monsieur, madame, tout le monde passe vous voir. Les auditeurs d'ici Bourgogne qui font un petit bout de jardin passent peut-être vous voir, Nicolas. Les deux Nicolas, on va vous suivre ce matin dans les activités de la Sonofep à Solon-la-Rue. Et on revient dans un instant après un autre duo. Vous allez faire le duo Nicolas-Nicolas. Il y a Jack et Carla qui chantent dans la radio. A tout de suite.

0: Bientôt, on a la recette, oui, on a Jack et Carla surtout qui chantent en direct à la radio. C'est dans votre radio, ici Bourgogne, il est quasiment 10h15.
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0: Oui, c'est bien le parapluie hein, pour faire les courses aujourd'hui, madame. Bonjour.
3: Bonjour.
0: Stéphane de la radio ici Bourgogne, on est en immersion ce matin à la Sonofep. On découvre cette belle maison de l'intérieur.
3: Magnifique, il y a des choses extraordinaires.
0: Vous avez choisi de venir un lundi matin parce que c'est plus calme.
3: Et puis parce qu'il pleut, tout est en beauté là.
0: C'est vrai?
3: Non, absolument.
0: Ah, en même temps, c'est pas mal. Hein. Vous êtes du coin?
3: Dijon, oui.
0: Ah ouais, d'accord. Ok. Et vous venez souvent, régulièrement ici?
3: Ah oui, quand même, oui.
0: Ouais. Pour,
3: oui.
0: Pour acheter quoi? Pour prendre quoi?
3: Eh ben, on achète des fleurs, des plantes, des pots, beaucoup de choses. Et là, on installe nos jardins.
0: Ouais. Je vous tombe dessus, il y a monsieur qui est pas loin et qui a aussi son parapluie.
4: Oui, on va faire deux jardins, tout sort de Sonofep.
0: Ah oui, d'accord.
4: Voilà. Les potiches, tout. C'est un fournisseur sérieux.
0: Voilà. Et c'est plutôt de l'ornement, c'est pas forcément du potager. Hein.
4: C'est que de l'ornement.
0: Ouais, ouais.
4: Voilà.
0: Ok, vous allez remettre des couleurs chez vous, ramener des couleurs à Dijon.
4: Des potiches, voilà. Ça va être beau.
0: Ah, c'est marrant, quand on se met sous le parapluie avec vous, on entend le bruit des gouttes. Ça commence à bien tomber, là.
4: Je vais vous laisser
0: filer.
4: Oui.
0: Hein.
4: Merci.
0: Je peux vous demander votre prénom?
4: Bernard
0: et
3: Gisèle.
0: Eh ben, bonne journée à vous deux.
3: Vous
0: et merci pour le sourire malgré la pluie.
3: Voilà.
0: Allez, je vous laisse faire vos courses. Voilà, c'est l'ambiance du lundi matin ici. On l'a dit, c'est la période de l'année dans laquelle on a envie de mettre des couleurs hein, chez soi.
5: On a envie de planter, envie de mettre des couleurs, ouais. Planter des légumes, ça c'est vraiment la grosse tendance également, les légumes.
0: Ouais.
5: Donc c'est vrai que après tout ce qui est plantes annuelles, ils sont encore beaucoup, du géranium, du surfinia, des dipladénia, toutes ces plantes-là, ils sont encore beaucoup.
0: C'est fou parce que je vous écoute pas assez les week-ends. J'entends ces mots hein, de temps en temps.
5: Ouais, un petit cours de reconnaissance après.
0: Wow, non, là ça va être compliqué. Hein. C'est vrai que...
5: Il y a la diversité à cette période.
0: Vous avez une idée du nombre de références que vous avez à la Sonofep?
6: En tout?
0: Ouais, l'autre Nicolas. Nicolas 2.
6: Nicolas 2.
0: Voilà.
6: Ouais, c'est comme ça qu'on me nomme aussi. Oui, en tout, on a... Il y a plus de 30 000 références.
0: Et évidemment, avec un turnover incroyable, quoi.
6: Oui, il y a une grosse rotation des produits, puis surtout en fonction des saisons. Donc, il y a vraiment du volume.
0: Là, c'est vraiment la partie publique hein, dans laquelle on s'est installé en arrivant ici à Solon-la-Rue, à la Sonofep, sachant qu'il y a aussi une partie plus professionnelle, réservée aux pros, notamment aux viticulteurs, puisque vous êtes fournisseur de viticulteurs. Des viticulteurs des environs.
5: Avec la viticulture, les paysagistes, les collectivités. Donc, il y a une grosse partie vraiment professionnelle ici.
0: Et alors, c'est la même chose qui est vendue aux pros qu'aux particuliers?
5: Il y a beaucoup de choses qui se font, effectivement, qui sont vendues aux pros.
0: C'est une histoire de volume, c'est tout?
5: Oui, voilà, c'est les volumes qui changent.
6: C'est vraiment une histoire de volume parce que la plupart des produits qu'on propose aux professionnels, viticulteurs et pour les particuliers vont être les mêmes, à quelques exceptions près pour des choses qui ne sont pas disponibles. Pour le commun des mortels, entre guillemets, il faut vraiment être professionnel pour pouvoir appliquer certains produits. Mais sinon, la plupart des produits sont disponibles pour tous, oui.
0: On a croisé Gisèle et Bernard, là, les deux clients du matin. C'est vrai que c'est calme le lundi, au moins c'est bien. Je pense que le week-end, là, vous avez dû vous faire dépouiller.
6: Oui, c'est pas faux. Oui.
0: Eux, ils ont l'air d'avoir un petit peu l'habitude. Si moi, je démarre dans le monde de la jardinerie, enfin, en tout cas, j'ai envie de mettre un petit peu de couleur chez moi, un petit peu de plantes, je démarre par quoi? Qu'est-ce que vous conseillez?
6: Ah bah c'est vaste.
0: Ouais,
6: c'est très très vaste. Non, après, on est justement là pour ça.
0: Un truc qui ne demande pas beaucoup d'entretien, qui est assez simple.
6: Ouais, c'est très vaste. En fonction des dimensions du jardin, l'exposition, du terrain. Enfin voilà, il y a plein de choses à prendre en compte.
0: Ouais.
6: Nous, en fait, on a une équipe de conseillers qui sont là pour ça. Vraiment pour guider les gens, les prendre en charge, leur conseiller au plus juste leurs besoins en fait, et qu'ils repartent satisfaits ou au moins avec une réponse à leurs questions.
0: Ouais, même si c'est une question à la con comme celle que je viens de vous poser à l'instant, parce que c'est trop vaste, il faut venir, il faut passer du temps, il faut passer
5: et
0: dans
5: on
0: les
5: est
0: années.
5: Là pour vous conseiller.
0: Et les Nicolas sont là pour vous conseiller. On est en direct de la Sonofep ce matin, on est à Solon-la-Rue et on revient dans un petit instant. On bouge pas, on a plein de choses à découvrir ici en immersion. On revient après la pub et de Palmas.
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0: C'est De Palmas et c'est sur la route dans votre radio ici Bourgogne. 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
0: Et nous, c'est un petit air de vacances qu'on vous propose aussi ce matin, parce qu'on est en pleine nature, on aurait presque l'impression d'être dans la jungle, ici à Saulon-la-Rue. Ouais, c'est un peu à l'état sauvage, hein, Nicolas Brune, chez vous, là. Hein.
3: Oui, il y a beaucoup de plantes. C'est une jungle bien organisée.
0: C'est quand même super bien organisé, effectivement. Il y a une cinquantaine de personnes qui travaillent ici à la Sonofep pour proposer des aménagements d'espaces verts, pour proposer des plantes aromatiques aussi. On est à deux pas des choix de plantes aromatiques là dans le secteur. Et il y a des gens qui font des métiers passionnants. Vers les clients et d'autres qui font des métiers un peu plus dans l'ombre, comme vous, Alexandre. Hein. Bonjour Alexandre Bouhan, vous êtes le responsable de la communication ici.
4: Bonjour Stéphane, oui, c'est ouais. Ça exactement.
0: Il y a des trucs à raconter sur la Sonofep. Hein.
4: Oui, tout à fait. Ouais. Tout à fait. Donc on est dans une belle entreprise locale, indépendante, hein, qui existe depuis 1967.
0: C'est ça, familiale et indépendante.
4: Tout à fait, exactement. Mmh. Et donc, moi, la communication, hein, l'idée c'est de pouvoir promouvoir notre entreprise à l'extérieur et dire qu'on existe, parce qu'on est un peu excentré de Dijon, mais on est une magnifique jardinerie.
0: Ouais, ça se sait maintenant que la Sonofep, elle est là, ça commence à... Non,
4: il y a encore... Ça se sait, mais il y a encore beaucoup de personnes qui ne connaissent pas, en tout cas.
0: Bon, il y a des trucs dont vous êtes très très fiers, en tout cas, ici. C'est notamment, et ça c'est important quand on parle de nature, l'autonomie.
4: Exactement. Ouais. Alors en fait, on a agrandi donc notre plateforme de distribution il y a quelques années pour aujourd'hui être autonome, donc notamment en électricité. Donc on a deux hangars de stockage qui sont recouverts de panneaux photovoltaïques. Donc on est autonome en électricité pour notre parc informatique parce qu'on est on a à peu près 40 postes,
0: hein, ah oui, d'accord,
4: et une voiture électrique qui nous permet de naviguer sur la plateforme et en eau aussi pour pouvoir alimenter. Ouais, effectivement, on a un bassin de rétention pour pouvoir arroser à peu près les 30 000 plantes qu'on a sur la jardinerie.
0: Ça veut dire que vous n'ouvrez jamais le robinet
4: Plus maintenant, à l'époque oui, mais depuis... Wow.
0: Ça suffit, vous devez avoir un bassin énorme.
4: Un très très grand bassin de rétention, ouais, tout à fait.
0: Ouais. Alors ça, c'est marrant parce que bon, comme il y a 6 hectares, on n'a pas le temps de faire le tour de tout le terrain de jeu là. J'ai vu les panneaux, si tout à l'heure ça, j'ai vu les panneaux photovoltaïques sur l'un de vos hangars, mais ouais, donc ça veut dire que vous êtes tourné vers l'environnement, quoi. Hein,
4: exactement. En plus du tri qu'on fait également en interne, hein, on trie tout ce qui va être papier, gobelet, bouteilles plastiques, canettes. Mmh. Et puis on a aussi une déchetterie, hein, qui nous permet, voilà, de trier le carton, le plastique, le bois.
0: Donc
4: on
0: est vraiment en interne, là.
4: En interne, exactement.
0: En fait, c'est une vraie petite ville que vous avez ici.
4: Exactement. C'est une petite ville.
0: C'est fou. Et l'année prochaine, j'ai noté, hein, 1967. Vous m'avez dit l'ouverture. Vous avez un gros anniversaire qui se prépare alors.
4: Hein. Exactement. On a une belle année qui se profile, donc on communiquera prochainement sur tous les événements qu'on va mettre en place. Mmh. Alors effectivement, on prévoit une année riche en événements et qui permettra de fêter dignement ces 60 ans.
0: Encore plus de plantes, encore plus de couleurs ici pour les 60 ans de la Sonofep. Nous, on arrive un petit peu en avance, hein, mais c'est pas grave. Ça vous met la pression comme ça pour l'année prochaine. Bon, on reste dans le coin. Hein, on reste là, on va
3: on
0: pas s'en
3: aller.
0: On est pas mal. Il est bien votre bureau, Nicolas Brune, en fait. Hein.
3: Il est grand, il est spacieux.
0: Ah ouais, c'est bien. Vous vous amusez bien la semaine et puis après vous venez bosser les week-ends à la radio pour nous donner des conseils, Jardin.
3: Hein, c'est ça. C'est toujours avec plaisir que je viens, vous savez bien.
0: Et plaisir partagé. Hein. Je dois te recevoir. On écoute Shadé, Smooth Operator, et on vient dans un instant. Ici Bourgogne, bienvenue chez vous.

0: Operator.
1: Smooth Operator chanté Sade en 1984. Voilà, c'est le bon petit souvenir du matin qui fait du bien à un petit peu plus de 10h30 dans votre radio. On est ce matin à la Sonofep au milieu des plantes et justement, on va parler de belles plantes et de jolis printemps là, qui se préparent le week-end prochain.
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1: Avec encore un long week-end à occuper, un long week-end pour profiter du printemps en Bourgogne. Je vous propose de prendre la direction d'abord de l'Étang Vergy, où se tient un grand marché de saison de 8h à 17h, là, tout ce week-end, sur le parking du pôle scolaire, route de Beaune. Plus de 40 artisans seront au rendez-vous avec des créations et des produits très variés. Vous pourrez aussi retrouver un stand de plantes et de fleurs animé par l'association locale. Et je vous signale que les bénéfices de la journée serviront à financer les projets du pôle scolaire le pôle scolaire Val de Vergy. Je vous ai dit que c'était ce week-end, en fait précisément c'est vendredi toute la journée. Sinon à Pagny-le-Château, on prépare la fête du printemps également, une journée festive pour toute la famille de 10h à 22h. L'entrée est gratuite, il y a du marché artisanal, des animations pour les enfants, des spectacles de danse et même une série de concerts à partir de 19h. Ici Bourgogne, d'autres infos pratiques dans une heure.
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1: Et c'est pour ça d'ailleurs qu'on est à la Sonofep ce matin. Parce que le printemps est là, parce que les fleurs poussent. On revient dans la plus grande jardinerie des environs après Chris de Burgh dans votre radio.

0: On est chez vous, on est en direct tous les matins, votre radio ici Bourgogne avec à l'instant Crise de Beurre. Oui, parce qu'on vient avec nos disques aussi, on met de l'ambiance comme ça ce matin à Selon la rue.
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0: Alors on entend un petit peu la pluie qui tombe là sur la structure sous laquelle on s'est abrité. Hein. Il y a quelques petites gouttes qui tombent ici à Selon la rue, mais c'est bon pour les plantes, Nicolas Brune, ça.
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0: Oui, c'était Florent Pagny. Je sais qui je suis dans votre radio ici Bourgogne en direct de Selon la Rue. C'est bon, ça marche. Hein. Il n'y a plus de problème avec la pluie, il n'y a plus de problème avec les plantes. Vous nous entendez bien et nous aussi. Tout va bien.
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0: Nicolas Brune nous accueille ici dans son milieu naturel. Nicolas Brune nous accueille à la Sonofep, cette jardinerie bien connue des Bourguignons, bien connue des Dijonnais. Et on croise des gens. Incroyable, des personnalités en se baladant à la Sonofep. Mais c'est Claude Seguin en personne. Bonjour à vous.
3: Bonjour, Stéphane.
0: Et c'est vous le boss, hein?
3: Oui, c'est ça. Aujourd'hui, si on peut dire.
0: Je ne me trompe pas.
3: C'est surtout un travail d'équipe, hein, ici.
0: Ouais, et sacrée équipe, hein, une cinquantaine de personnes qui travaillent. Moi, je suis content de vous voir parce qu'il fallait quand même qu'on explique à nos auditeurs ce qu'il y a derrière la Sonofep. Bientôt 60 ans d'histoire, ça fera 60 ans l'année prochaine que votre papa a fondé cette société, toute petite société familiale au départ. Ça a un peu changé hein, quand même. Hein.
3: Oui, on a évolué, puis on a développé l'activité dans le service, surtout dans le service, hein, trouver les produits, trouver les bons produits pour tous nos clients et les satisfaire. Ça, c'est important pour nous.
0: Les clients professionnels, des clients particuliers et des clients qui ont besoin de mettre de l'engrais parfois. Vous nous dites ce que ça veut dire, FEP.
3: FEP, c'est Sonofep. FEP, c'est fumier en poudre. C'est Société Nouvelle de Fumier en Poudre. Mon père a repris une exploitation, une production de fumier qui était faite par un de ses amis. Et ouais. Puis, il s'est associé avec quelqu'un qui avait fait l'INRA. Et puis, ils ont fait leur recette. Et puis, ça a démarré comme ça. Et puis, ils ont développé toute la gamme.
0: Du fumier en poudre.
3: Exactement, on a gardé cette entité-là. C'est pas très sexy, mais, mais c'est nos origines.
0: Non, mais c'est important de le signaler.
3: C'est nos origines.
0: Et en plus, il fallait y croire il y a 60 ans.
3: Oui, parce que le marché, c'était les premiers ambassadeurs de la permaculture qui ont commencé à s'y intéresser. Et puis, voilà. Parce qu'on sortait de la productivité,
0: oui.
3: Et puis ça, on voit bien où on en est aujourd'hui. Hein.
0: Ouais, mais c'est vrai, il faut se replacer dans les années 60-70, c'était produits chimiques à tout va.
3: Exactement.
0: Il n'y avait que ça.
3: Exactement.
0: Et lui, il avait eu une idée
3: dans l'organique, voilà, ouais. Dans l'organique. Et donc, depuis ce temps-là, on ne fait que des produits organiques.
0: Vous les fabriquez toujours ici c'est fabriqué où, d'ailleurs?
3: Alors, on est dans toute la France, hein, dans 5 usines.
0: Ah oui, d'accord.
3: Voilà, avec qui c'est des partenaires. On achète les matières premières, et puis eux, ils font leurs recettes, et puis on l'emballe dans notre emballage. Sonofep, voilà, qui est...
0: C'est classe, hein, quand même. Hein.
3: Voilà.
0: Non, mais mine de rien, on peut avoir des fiertés bourguignonnes aussi avec ce genre de produits. D'autant que les premiers à les utiliser, c'était les viticulteurs, les maraîchers.
3: Exactement. Et puis, c'est cette singularité aussi qui fait qu'aujourd'hui, on arrive à développer l'activité parce qu'on arrive à personnaliser différentes gammes de produits par rapport à leurs besoins.
0: Voilà. C'est fou, hein, voilà. Partir du fumier et avoir une entreprise qui aujourd'hui, une jardinerie qui est aujourd'hui hyper vivante,
3: oui.
0: Reconnue, qui déplace les gens par dizaines, même un lundi pluvieux comme ça, il y a des gens qui se baladent, on en a croisé tout à l'heure.
3: Oui, c'est les vrais jardiniers.
0: C'est les vrais, ceux-là.
3: Ouais. Ils vont même, quand il fait. Là, ça leur fait du bien parce que ça faisait quand même un mois qu'on n'avait eu pas une goutte d'eau, donc ça leur fait du bien de pouvoir organiser leur jardin parce que ça commençait à être sec et ils étaient dans l'arrosage constant.
0: Je regarde, il y a un tronc d'arbre là.
3: Oui, ça c'est un de mes chagrins de l'année dernière. On a été obligé de le couper, le séquoia, le fameux séquoia qui était dans le parc du château de Selon-la-Rue.
0: Ah oui,
3: on avait un cèdre.
0: Donc bien avant, c'est pas votre papa qui l'avait planté
3: celui-là. Non, il a plus de 150 ans.
0: Ah oui, d'accord.
3: Et il y avait un cèdre aussi qui est tombé, un nif aussi qui est tombé aussi. Voilà. Alors, donc j'ai gardé le tronc parce que j'ai pas encore fait mon deuil. Donc, j'ai envie de l'avoir encore en face de nous.
0: Ouais, puis ça fait un sacré totem hein, ici.
3: Oui, voilà. Alors, je sais pas. À un moment donné, je voulais mettre des drapeaux du monde entier dessus pour dire voilà, arrêtez la guerre, arrêtez. On est dans un monde moderne de paix. On peut tous s'entendre. Il y a de la place pour tout le monde. C'est pas le cas. C'est dommage. Mais c'était une idée.
0: Ouais. Vous vivez au milieu des fleurs, au milieu des plantes et en pleine nature, c'est pas pour rien, Claude Seguin,
3: oui,
0: je sens.
3: C'est clair.
0: Bon, en tout cas, merci de votre confiance. Ouais. Merci de nous avoir laissé entre les mains de Nicolas Brune. On va rester encore 5 minutes. Là, on a encore 2-3 choses à voir. Il faut qu'on prépare la foire aux plantes rares de Bézouat du week-end prochain. Hein, merci, Claude
3: merci
0: Seguin.
3: Merci, Stéphane.
0: Elle est belle, votre maison. La Sonofep, selon la rue. A tout de suite. On écoute FR David et on revient dans un instant en direct de chez vous. FR David, Words, des années 80.

0: Les mots de Défaire David, oui, je croyais qu'il avait fini de chanter, pardon. Les mots Défaire David dans votre radio, ici Bourgogne, c'était Words. Bienvenue chez vous.
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0: Ouais, on en a des surprises ici à la Sonofep. Je pensais qu'il n'y avait que des plantes, que des arbustes, que des choses pour planter dans le jardin. Mais il y a aussi de la vie, des poissons dans un bassin, Nicolas. Les deux, Nicolas, vous m'emmenez dans un endroit un petit peu cocon là, dans la jardinerie.
3: Un petit peu à l'écart, effectivement. C'est donc le rayon bassin, donc, où il y a tout ce qu'il faut, des pompes, des lumières, de la nourriture à poissons, des produits de traitement. On a vraiment tout ce qu'il faut pour faire un bassin. Et quand on a un bassin, on peut mettre dedans des poissons. Donc on est donc vers les poissons, vers les coilles, les carpes coilles.
0: D'accord, c'est aussi ça la jardinerie finalement.
4: C'est aussi ça la jardinerie. C'est vrai que cet univers, un petit univers assez fermé. Tout le monde n'a pas de bassin chez soi, mais rien n'est impossible. Donc et là on se retrouve devant des bacs où il y a des poissons rouges et des carpes coilles. Donc c'est vrai que c'est des beaux bébés. Si vous voulez, vous pouvez en attraper. Hein.
0: Ah oui, bien sûr. Non, attendez, avec les puisettes là ?
3: Bien sûr.
0: Je vais leur faire peur, sans doute.
3: Mais non. C'est vrai que c'est des poissons qui se stressent assez facilement, mais il faut y aller tout doucement.
0: Comment vous faites ? Il y a une technique, montrez-moi, Nicolas.
3: On va descendre déjà tout doucement.
0: Ah oui, alors vous descendez avec les puisettes.
3: Ils sont tout doucement.
0: Et ils sont au fond.
4: En fait, déjà repérer.
0: Ah oui, d'accord.
4: Repérer celle qu'on veut et anticiper son mouvement pour.
0: Ok.
3: C'est tout un art, allez-y, essayez.
0: Ouais, parce que là, il y en a combien ? Il y en a une trentaine, je sais pas.
4: Oh, facile,
0: ouais,
4: facile.
0: Ouais. Imaginons que je choisisse
3: celle-là. C'est compliqué, là. Si vous voulez. Vraiment...
0: Ah, bah, elle est partie. Ouais, c'est chaud quand même. Hein. C'est-à-dire que si le client arrive et vous dit je veux celle-là, il ne faut pas vous planter après.
3: Ça peut mettre un petit peu de temps pour les pêcher, effectivement.
0: Ah, ouais, d'accord, ok.
4: Ça dépend. Il y en a qui sont plus nerveuses que d'autres. Donc,
0: Okay, j'ai vu le geste que vous avez, il était sûr.
3: Et au bout d'un moment, elles s'énervent, elles peuvent sauter, donc il faut faire attention.
0: Ah, ouais, d'accord. Ok, vous êtes paysagiste pêcheur aussi, hein, Nicolas.
3: Faut avoir du coup.
0: Ouais. Je crois que là on va arriver à 11h et j'en aurais pas pêché une. Hein. Ok.
3: Heureusement qu'on n'a pas mangé une à midi.
0: Non. ça se mange pas quand même ça.
3: Non. Vu le prix, ça viendrait cher du kilo. Ouais.
0: Très bien. Bon, on perd pas notre temps ici à Solon-la-Rue, à la Sonofep. Et le week-end prochain, vous allez quitter le boulot pour aller encore au milieu des plantes.
3: Encore au milieu des plantes, effectivement.
0: Ouais. C'est votre rendez-vous annuel, vous y êtes tous les ans.
3: C'est le rendez-vous, ça fait partie de mes trois rendez-vous foire aux plantes dans l'année. Donc il y avait la Ferté il y a deux semaines. Il y a un autre rendez-vous important qui arrive, c'est donc la foire aux plantes de Bézouat, la foire aux plantes rares, donc à Bézouat, à 25 km de Dijon. Donc c'est vraiment le rendez-vous incontournable pour les passionnés de jardin. Donc on attend beaucoup de monde en espérant que la météo soit clémente. Et voilà, donc tout est prêt. Il y a 112 exposants qui sont attendus, donc vraiment un très bel événement où donc la radio sera également là-bas. Donc
0: bah oui,
3: on fera l'émission de radio samedi et dimanche matin, ici Bourgogne, donc en direct de la foire aux plantes. Donc,
0: entre 9h et 10h, on compte sur vous pour mettre des plantes, encore plus de plantes dans la radio.
3: Il y en aura beaucoup là-bas. Ouais.
0: Merci les deux, Nicolas.
4: Merci à vous.
0: Merci à vous. Merci de nous avoir reçus à la Sonofep. Et puis je vous souhaite une belle saison avec encore plus de couleurs. À bientôt.
3: À bientôt.
4: À bientôt, merci.
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0: Vas-y, imaginez le batteur de Joe Dassin, là, au grand galop, hein, pour les yeux d'Émilie qui n'ont pas pris une ride depuis 1978 dans votre radio ici Bourgogne. Bonne matinée avec nous, un bon lundi qui se poursuit avec Florence Galli, c'est le jeu bien honnête, c'est reparti pour une belle semaine Florence. Hein.
1: Absolument, et des cadeaux, si vous êtes fan d'Yves Jamais, on a des places, il sera à Chalon jeudi 21 mai. On vous donne rendez-vous demain Stéphane?
0: Avec plaisir madame, à demain 10h.
1: À demain.
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1: On est drôlement bien chez vous, c'est chaleureux. Il est 11h. L'heure des infos avec vous, Juliette Gloria, bonjour.
3: Bonjour Florence.
1: Une enquête pour homicide ouverte après la découverte de deux corps vendredi dernier à Pierre-de-Bresse.
3: Oui, cette commune de Saône-et-Loire à la frontière du Jura. Les deux corps sont autopsiés ce matin. Un homme et une femme d'une soixantaine d'années, en couple pendant une très courte période et séparés depuis peu. Le parquet de Chalon-sur-Saône privilégie la piste du féminicide et indique que l'homme s'est suicidé avec une arme. La victime n'avait pas porté plainte. En revanche, sa fille raconte que les gendarmes étaient déjà intervenus au domicile de sa mère suite à une tentative d'intimidation. Affaire à retrouver sur ici.fr. Les laboratoires d'analyse médicale en grève aujourd'hui. Ils dénoncent des suppressions de postes et pas de revalorisation salariale depuis 2 ans. Conséquence, un service de moins bonne qualité pour les patients et des salariés payés moins que le SMIC. Mobilisation à l'appel de la CFDT, un mouvement national suivi à Dijon par le laboratoire Biogroupe où un rassemblement est prévu dans 1 heure. Entrée, plat, dessert pour 1 euro et pour tous les étudiants. Ce midi, tous pourront manger au Crous pour 1 euro. Entrée en vigueur de cette mesure aujourd'hui. Elle existait seulement pour les étudiants boursiers jusqu'à présent. La galère des déclarations de revenus. Vous êtes peut-être en plein dedans. Des démarches encore plus compliquées lorsqu'on ne peut pas se faire aider à cause de son handicap, notamment comme les personnes sourdes et malentendantes. Alors pour la première fois, une agente du Centre des Finances Publiques de Dijon accueille ce public en langue des signes. Elle s'est formée il y a 2 ans. Un dispositif inédit en France. Reportage avec l'agente et un usager à écouter sur ici.fr. 42 kilomètres au cœur des vignobles de Côte d'Or. Le marathon des Grands Crus prend de l'ampleur pour sa 7e édition. Sur les 8000 dossards disponibles, la moitié est déjà partie. À 5 mois de la course, ce sera en octobre. En seulement 4 ans, le marathon des Grand Cru a multiplié par 4 le nombre de participants.
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3: Florence, vous avez pris votre dossard vous, pour le marathon, vous m'avez dit. Hein.
5: J'en ai même pris 2.
3: Ouais.
5: Je me suis dit, on ne sait jamais si on m'en pique un.
3: En attendant le mois d'octobre, la météo pour aujourd'hui.
1: Alors écoutez, cette météo, elle est rafraîchissante, j'ai envie de vous dire. On a quelques averses assez rares, hein, somme toute. Des nuages, il y en a quand même quelques-uns. Et puis, des températures qui vont de 13 à 16 degrés. 13, c'est pour Saulieu, 14 à Saint-Bernon. Et 16 degrés, le maximum, ce sera aujourd'hui à Montbard et à Châtillon-sur-Seine. On n'est pas à l'abri d'avoir quand même quelques éclairs. Merci, je vous rassure tout de suite.
3: Et sur les routes?
1: Tout va bien, sur les routes, rien à vous signaler. Je rappelle quand même le numéro de téléphone 03 80 42 15 15. Et je vous signale que l'info revient avec vous, Juliette, tout à l'heure, à midi.
3: Avec plaisir.
1: À tout à l'heure.
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1: Les chanteurs des années 80, ils aimaient qu'on les laisse chanter. C'est ce qu'on faisait à l'époque et on continue à le faire 40 ans plus tard. Voici Gold.

0: Voilà, ça y est, on les a laissés chanter. C'est en 86 d'ailleurs qu'ils nous fredonnaient cette petite mélodie qu'on a bien retenue depuis. C'était le groupe Gold.
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0: Vous aimez Yves Jamais, ouais. Hein? Oui, oui, je le savais. Vous aimez Yves Jamais, vous adorez même Yves Jamais. Dès qu'il est en concert dans le coin, on a très envie d'y aller. Il sera à la salle Marcel Samba de Chalon-sur-Saône le jeudi 21 mai pour son spectacle Maxime et moi. Vous savez qui est ce Maxime dont il parle? C'est Maxime le Forestier. Eh ouais, ouais, ouais, Maxime le Forestier. Donc si vous avez envie d'écouter Yves Jamais rendre hommage à Maxime le Forestier, eh ben, vous n'hésitez pas, vous nous appelez maintenant et vous réservez vos deux places qu'on vous offre en

Il y a du béton, ce n'est pas la porte Guillaume, ça a un rapport avec l'armée et la guerre, et ce n'est pas le char de l'avenue du Drapeau. Mais de quoi s'agit-il? Venez faire vos propositions, venez poser des questions aussi si vous avez un petit doute et que vous avez envie de faire avancer un peu les choses. Et peut-être que si vous êtes notre gagnant du jour, et ce serait tout à fait possible parce qu'on a beaucoup beaucoup d'indices, vous repartirez avec vos invitations pour aller applaudir Yves Jamais. 03 80 42 15 15, c'est maintenant que vous venez jouer avec nous. Et ça, c'est la musique de Texas. 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

0: Don't Want a Lover, Texas.
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0: Alors, comment ça se passe? Est-ce que vous avez suffisamment d'indices pour nous faire avancer? Bonjour Marie-Christine.
2: Bonjour.
0: Comment ça va?
2: Ça va, très bien.
0: Vous êtes à Is-sur-Tille, c'est ça?
2: Tout à fait.
0: Bon, comment ça se passe? Vous avez passé un bon week-end?
2: Oui.
0: Oui, je suis un peu curieuse.
2: En quatre crosses, une épreuve qui se passe tous les ans à Is-sur-Tille au mois de mai.
0: Ah, c'était bien?
2: Oui.
0: Ah,
2: oui, d'accord. Je suis bénévole, donc.
0: Ah oui, donc vous allez donner un petit coup de main. Bah, j'en profite d'ailleurs pour rendre un petit hommage à tous les bénévoles dans toutes les associations un peu partout. Vous faites un sacré beau boulot. Hein.
2: On peut, oui.
0: Ouais, exactement. Alors, ma chère Marie-Christine, vous auriez éventuellement une question à poser, par exemple.
2: Oui, alors je voulais savoir si c'était dans un parc.
0: Alors, on ne peut pas vraiment appeler ça un parc, mais il y a quand même de la verdure. Donc, du coup, je ne vous dis pas tout à fait non. Donc, qu'est-ce que vous aviez envie de proposer?
2: J'avais envie de proposer l'ours de François Pompon.
0: Non, il a déjà été proposé et ce n'était pas ça.
2: Il a été proposé, je n'ai pas entendu.
0: Bon, il va falloir se concentrer, Marie-Christine.
2: Tout à fait.
0: je vous souhaite une belle journée, je vous dis à bientôt.
2: Bonne journée à vous.
0: Au revoir. Bonjour Philippe.
3: Oui, bonjour Florence.
0: Comment ça va?
3: Parfaitement. Bon. Oui, malgré ce petit temps un peu maussade là, non, tout va bien.
0: Non, ça vous va, ça vous dérange pas vous?
3: Non, parce que j'ai resto à midi, donc non, ça va aller.
0: Bon, bah ça va, c'est bien, c'est sympa quand on se fait un petit resto comme ça.
3: Oui.
0: Alors Philippe, dites-moi tout, quelle est votre question déjà pour commencer?
3: Eh bien, je voudrais savoir s'il s'agissait d'un fort militaire.
0: Non.
3: Un fort militaire.
0: Ben non, il n'y a plus qu'à continuer.
3: Entendu.
0: Bon, bah bon resto hein, pour midi.
3: Merci Florence.
0: À bientôt Philippe. Au revoir. 03 80 42 15 15, vous venez jouer avec nous, vous venez tenter votre chance et vous repartirez peut-être avec vos invitations pour aller applaudir Yves Jamais et son spectacle Maxime et moi, jeudi 21 mai prochain, salle Marcel Samba à Chalon-sur-Saône à 20h30. 03 80 42 15 15. Et ça, c'est Amir.

0: l'imparfaite, c'était Amir.
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0: Heal the World, c'est Michael Jackson.
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0: Oui, on est comme ça, nous, on planque des réponses à l'intérieur. À l'intérieur d'une nonnette, c'est-à-dire que on a gratté toute la confiture qu'il y avait dedans avec une petite cuillère et puis on a planqué un truc. De quoi s'agit-il? C'est quelque chose qui a donné lieu à pas mal d'indices que je vous ai donnés tout à l'heure. Bonjour Franck.
3: Oui, bonjour.
0: Vous allez bien?
3: Oui, et vous?
0: Ben ça va. Alors Franck, vous nous appelez d'où?
3: Des Arsures.
0: C'est où?
3: Entre Arbois et Salins.
0: Ah, très bien. Voilà. Franck, quelle est votre question?
3: Est-ce que c'est un château?
0: Non, ce n'est pas un château.
3: Ah bon.
0: Ah bah flûte alors.
3: Ah oui.
0: Bon bah il n'y a plus qu'à continuer à réfléchir et puis à revenir éventuellement. Oui. Vous êtes le bienvenu quand vous voulez, Franck. Au revoir.
3: Au revoir.
0: Bonjour Véronique.
4: Bonjour.
0: Vous nous appelez d'où?
4: De Corberon.
0: Qu'est-ce que vous faites de beau aujourd'hui à Corberon?
4: Eh bien tiens, je viens de rentrer de ma séance de sport et puis je vais préparer le repas.
0: Bon, qu'est-ce qu'on mange à midi chez vous, Véronique?
4: Un petit bœuf bourguignon, hein, bien de chez nous.
0: Hein. Eh bien tiens, qui mijote depuis ce matin?
4: C'est ça.
0: D'accord, vous avez laissé le feu allumé pendant que vous étiez à la séance de gym?
4: Non, je l'ai coupé, vais le allumer. Non, prudence quand même.
0: Oui, vous le cuisez combien de temps votre bourguignon? Tiens, ça m'intéresse.
4: Ben, je le commence sur le feu et puis après je le termine en basse cuisson dans le four, dans une coquette en fonte fermée, donc à 150 degrés et je peux le laisser jusqu'à 3 heures.
0: Ah oui, alors ça c'est le bon.
4: La viande n'en est que meilleure.
0: Oh, bien fondante comme on aime.
4: C'est ça.
0: Je sens qu'on va se régaler chez vous. Vous mettez quoi, des petites pommes de terre avec ou des pâtes ou qu'est-ce qu'il y aura quoi?
4: Ça dépend. Ben, aujourd'hui ça sera des pâtes parce que bon, ça sera plus vite fait.
0: Fini.
4: Voilà.
0: D'accord. Bon, eh ben je sens qu'on va se régaler chez Véronique. En attendant, Véronique, si vous pouviez remporter des places pour Yves Jamais, ce serait pas mal, ça?
4: Ce serait parfait.
0: Est-ce que vous auriez une question à poser?
4: Alors moi, j'ai une question. Je voulais savoir si dans la nonnette, ça rendait hommage à des militaires.
0: Oh oui, en quelque sorte.
4: Alors, je pensais au monument de la victoire et du souvenir qui a été sculpté... par 4 artistes, je crois.
0: Et qui se trouve où?
4: Alors, je ne sais plus trop où, je suis allée le voir, mais je ne me rappelle plus.
0: Ah bah c'est malin.
4: C'est à Dijon, mais bon.
0: C'est malin, parce que ça m'aurait intéressé de savoir exactement où il est, ce truc. Alors attendez, je vais regarder, on va faire ça en temps réel. Vous m'avez dit le monument?
4: De la victoire et du souvenir.
0: De la victoire et du souvenir à Dijon.
4: On a un hommage aux militaires de la Première Guerre mondiale, je crois.
0: D'accord. Eh ben non, c'est pas ça.
4: C'est pas ça.
0: Non, ce n'est pas ça. Bon, si ça avait été ça, ça aurait pas été tout à fait ça, dans le sens où moi, j'aurais un truc plus global, en fait. Voilà.
4: D'accord.
0: Mais c'est pas là.
4: Bon, mais ça rend quand même hommage aux militaires.
0: Donc, oui, vous pouvez continuer à réfléchir dans ce sens-là.
4: Merci bien.
0: Bon, et bon appétit, Véronique.
4: Merci beaucoup.
0: Oh là là, on serait bien venu manger chez vous avec Marc.
4: Ah, avec plaisir.
0: On verra une autre fois. Allez, bonne journée, Véronique.
4: Bonne journée.
0: Au revoir. 03 80 42 15 15. Vous venez jouer avec nous, vous venez tenter votre chance et repartir peut-être avec nos cadeaux. Respire encore, voici Clara Luciani.

0: soulagée de savoir que Clara Luciani respire encore. Non, on avait un petit doute du coup. Respire encore, ça fait partie des chansons qu'on adore.
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0: Vous aimez les musées. Le musée d'art sacré de Dijon vous ouvre ses portes gratuitement dans une ancienne église. On y découvre une étonnante collection d'objets religieux du Moyen-Âge au XXe siècle, des sculptures, des peintures, de l'orfèvrerie, le tout dans une scénographie moderne qui met en valeur ce patrimoine souvent méconnu. C'est un lieu paisible et inspirant à découvrir, même si vous n'êtes pas spécialiste. Et puis, si vous êtes fan de photos et que vous avez envie de vous rendre du côté de Chalon-sur-Saône, c'est ici que tout commence, ou presque. Le musée Nicéphore Niépce rend hommage à l'inventeur de la photographie. On y découvre les premières images fixées sur plaque, mais aussi l'évolution des techniques jusqu'au numérique. Ludique et fascinant, le parcours permet de comprendre comment une simple chambre noire a révolutionné notre manière de voir le monde. Une plongée captivante dans l'histoire de l'image, au cœur même de la ville où la photo est née.
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0: Et pourquoi pas une musique qui commence comme dans un film. La musique de Murray Head. On écoute One Night in Bangkok.

0: Radiohead, One Night in Bangkok.
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0: Vous venez jouer avec nous parce que vous aimez Yves Jamais. Vous avez très envie d'aller le voir à Chalon-sur-Saône, à la salle Marcel Tamba. Ce sera le 21 mai, c'est un jeudi, ce sera à 20h30. Bonjour Joanne.
3: Bonjour.
0: Ça va bien ?
3: Mais super bien, et vous ?
0: Mais ça va super bien aussi. Alors qu'est-ce qui fait que vous allez super bien, Joanne ?
3: Je ne sais pas, je suis contente.
0: D'accord, bon, bah, tant mieux. Il y a des gens à qui vous avez envie de faire coucou, allez-y.
3: Eh ben, je fais coucou à mon chéri Charlie.
0: D'accord, coucou à d'autres gens, non, ce sera juste Charlie ?
3: À Charlie, à toute ma famille, à tout le monde.
0: Bon, alors Joanne, ma chère Joanne, quelle est la question que vous avez envie de nous poser ?
3: Est-ce que c'est un parc ?
0: Alors, je vais oublier cette question parce que figurez-vous que j'ai dit tout à l'heure que ce n'était pas un parc.
3: Ah oh, mince.
0: Bon, c'est pas grave, vous avez le droit de m'en poser une autre, j'ai rien entendu, d'accord ? Ah, je vous prends bien au dépourvu.
3: Ah oui, c'est pas un château, donc c'est pas un fort non plus.
0: Non.
3: Est-ce que c'est un monument ?
0: Non, ce n'est pas un monument, ah, ça aussi on l'avait dit. Ouais, Joanne,
3: c'est trop sur mon parc.
0: Ouais, c'est pas Jojo, hein, tout ça,
3: non,
0: quand même.
3: C'est pas pour aujourd'hui, tant pis.
0: Bon, vous pouvez toujours essayer de rappeler dans quelques minutes, hein, on sait jamais, il y aura peut-être encore un peu de place. Bon, puis à mon avis, comme c'est parti, la nonnette, elle est encore là demain. Hein.
3: Ah oui. Bon. Elle est dure, cette nonnette.
0: Oui, ben je m'en doute. Écoutez, c'est pas grave, on essaiera d'en mettre une plus facile pour après, d'accord ? Je vous souhaite une belle journée, Joanne, à bientôt.
3: Et ben vous également, au revoir.
0: Au revoir. Bonjour Thérèse.
4: Bonjour Florence.
0: Comment ça va ?
4: Ça va, ça va. Très contente qu'il pleuve.
0: Ah, enfin une. On en tient une,
4: ah,
0: ça y
4: oui,
0: est.
4: On en avait vraiment besoin pour les jardins.
0: Ouais, c'est vrai, vous commenciez à avoir des trucs un petit peu secs dans le jardin, là.
4: Ouais, c'était vraiment pas beau.
0: Ouais, ouais, bah pareil. Moi, j'ai arrosé un peu hier, je vous avoue, mais j'aurais pas dû puisque c'est tombé cette nuit. Et ben voilà, ça m'apprendra. Bon, Thérèse, je vous écoute.
4: Alors, je voudrais savoir, est-ce que à plusieurs reprises dans l'année, il peut y avoir des expositions d'avions dans cette enceinte ?
0: Ouh là là, pff, non. Non. Non, non. J'adore la précision en général de vos questions, Thérèse.
4: Ah oui, tout à fait.
0: Est-ce qu'il peut y avoir des expositions d'avions à rayures bleues et vertes avec un petit pois jaune sur le dessus ?
4: Non, j'ai pas dit ça. Non, parce que je pensais à la BA-102.
0: Non. Et voilà, voilà, j'ai dit non, mais on me donne quand même une réponse. C'est pas ça.
4: Vous savez bien que je ne changerai pas. Donc.
0: Mais non, mais je sais bien, j'ai bien compris que vous essayez de me gruger tous les jours, Thérèse. Mais non, je ne vous en veux
4: non,
0: pas.
4: Non, non,
0: non. Mais vous ne seriez pas Thérèse si vous ne faisiez pas ça.
4: Exactement, mais tout le monde me connaît comme ça et tout le monde m'adore.
0: Enfin, ben voilà.
4: J'ai quelques ennemis comme tout le monde.
0: Oh, mais on s'en fiche des ennemis, c'est pas des gens importants dans la vie, les ennemis.
4: Exactement.
0: Concentrez-vous sur les autres. Thérèse, restez comme vous êtes et revenez quand vous voulez, ok ?
4: Eh ben, j'ai pas envie de changer.
0: À bientôt, Thérèse.
4: Au revoir, à bientôt.
0: Au revoir. Venez jouer avec nous, il vous reste encore une petite possibilité de repartir avec notre cadeau, 03 80 42 15 15. Je vous attends de pied ferme, les amis.
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0: Vita, voilà, elle s'appelle Vita, promets-moi.
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0: Bonjour Marie-Christine.
2: Bonjour.
0: Comment allez-vous ?
2: Très bien. Très bien.
0: Bah, tant mieux, j'en suis ravie. Merci Marie-Christine, au revoir. Non, je plaisante. Alors Marie-Christine, dites-moi tout. Est-ce que vous n'auriez pas une petite question à poser par hasard ?
2: Si, je voulais savoir si la nette se trouverait à Dijon, du côté de la rue d'Auxonne.
0: Non, c'est pas tout à fait par là.
2: Oh bon, j'avais une bonne réponse.
0: Comment ça, vous aviez une bonne réponse ?
2: Pour moi, je croyais que c'était une bonne réponse.
0: C'était, bon. C'était quoi votre réponse ?
2: C'était le cimetière de Dijon.
0: Ah d'accord. Non, bah c'est pas.
2: Répondez à toutes les.
0: Ah mince, c'est pas de bol du coup. Hein.
2: Non,
0: ah zut, bah je suis presque embêtée.
2: Non mais je retenterai ma chance.
0: Oh bah oui, revenez.
2: Voilà.
0: Oui, revenez. Bonne journée Marie-Christine.
2: Merci.
0: Au revoir.
2: Merci, au revoir.
0: Franck est de retour. Coucou
3: oui.
0: Franck.
3: Rebonjour, oui.
0: Ouais, vous n'avez pas eu envie de rester sur un échec, vous. Hein.
3: Ouais, voilà, ouais, c'est ça.
0: Alors, je vous écoute.
3: Est-ce que c'est une caserne ?
0: Non, ce n'est pas une caserne.
3: Ah ben mince alors.
0: Ah ben décidément.
3: Oui.
0: Bon, vous avez encore une chance, Franck, puisqu'il reste encore deux places. Alors, je ne sais pas s'il y a déjà du monde, je n'ai pas vérifié.
3: Oui.
0: Mais il y a encore possibilité de nous appeler avant midi. Et si jamais la nonnette ne tombe pas, on va rejouer avec la même demain.
3: Ok, ok.
0: Voilà, donc, si vous voulez revenir.
3: Bonne journée.
0: Merci Franck, à bientôt. 03 80 42 15 15, mais elle va tomber, bon sang, cette nonnette. Je vous redonnerai les indices, tiens, dans quelques instants, parce que je peux vous dire qu'on en a un sacré stock d'indices. Ça, c'est la musique de Michel Sardou. En chantant.
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0: 1978, en chantant Michel Sardou.
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0: Nos deux derniers candidats du jour, Thérèse et Patrick. On commence avec Thérèse. Rebonjour Thérèse.
9: Rebonjour Florence.
0: Vous n'avez pas eu envie de rester sur un échec, Thérèse?
9: Ah non, j'aime pas les échecs.
0: Ah, je vous comprends. Je suis comme vous. Je suis comme vous, j'ai horreur de ça. Bon, alors dites-moi, quelle question?
9: Alors, voici ma question. Est-ce que je pourrais trouver une étendue d'eau dans cet endroit ?
0: Oh, pas loin du tout, oui. Ouais.
9: Alors, donc, je peux répondre ?
0: Ah bah oui. Oui, parce que moi, j'ai envie de vous dire oui, parce que vraiment, on est tout à côté.
9: Ouais, mais là, j'ai pas envie de répondre, parce que tout à l'heure, j'ai répondu, j'avais pas le droit de répondre. Alors, je peux répondre quand même, là ?
0: Je sais pas, j'ai pas pris ma décision, Thérèse. Laissez-moi réfléchir. Oui, répondez-moi.
9: Non, je dirais, voilà, je pense, mais je pense pas que ce soit ça. Je pense au Port-Royal.
0: Ah non, c'est pas ça. Non.
9: Bon, bah tant pis, à bon. Demain.
0: Vous me faites rire, Thérèse. Vous êtes mon rayon de soleil, tiens, même quand il pleut.
9: En tout cas, je vous souhaite un très, très, très bon après-midi.
0: Vous aussi, à demain, Thérèse. Au revoir.
9: Au revoir.
0: On va terminer, du coup, avec Patrick. Bonjour, Patrick.
10: Oui, bonjour.
0: Alors, Patrick, vous nous appelez d'où ?
10: De Ruffey-les-Beaunes.
0: Ruffey-les-Beaunes. Vous auriez envie de poser quelle question ? Je vous écoute.
10: Je souhaiterais savoir s'il s'agit d'un musée.
0: Alors, non, ce n'est pas un musée. Ah oui, c'est toujours embêtant quand je dis non, parce que du coup, vous n'avez pas le droit de me faire une proposition. Mince alors.
10: Bon, ben tant pis.
0: Eh ben, vous revenez demain.
10: Oui, entendu.
0: Hein ? Bonne journée. Au revoir,
10: merci
0: Patrick.
10: À vous aussi. Au revoir.
0: Tiens, je vais rappeler tous les indices parce qu'on en a un sacré stock aujourd'hui. Donc, nous savons pour le moment que ce que nous cherchons a un rapport avec le patrimoine. Il y a de la pierre et du béton. Ce n'est pas la chouette de l'église Notre-Dame. C'est à Dijon. Ce n'est pas l'ours pompon. On ne peut pas y organiser de concerts. Ce n'est pas un bâtiment religieux. Ce n'est pas un monument. Ce n'est donc pas la porte Guillaume, ça a un rapport avec l'armée et la guerre, ce n'est pas le char de l'avenue du Drapeau, ce n'est pas un parc mais il y a de la verdure à proximité, ce n'est pas un fort militaire, pas un château, ça rend hommage à des militaires, il n'y a pas d'avion dessus, ce n'est pas la BA-102, ce n'est pas vers la rue d'Auxonne, ce n'est pas le cimetière de Dijon et ce n'est pas une caserne. Mais alors, de quoi s'agit-il ? Je peux pas vous donner plus d'indices, là on en a vraiment un stock, normalement elle devrait tomber demain, cette nonnette. Je vous rappelle néanmoins que vous jouez pour vos deux places pour le spectacle d'Yves Jamais, Maxime et moi, c'est le titre de son spectacle, ce sera le jeudi 21 mai à la salle Marcel Samba de Chalon-sur-Saône à 20h30. Si vous êtes fan d'Yves Jamais, si vous avez très envie d'aller voir ce spectacle, petit conseil au passage, revenez demain, revenez poser des questions et faire des propositions, vous serez peut-être notre gagnant. Dans un instant, les infos de midi et tout de suite, c'est Phil Collins.

0: Vous avez reconnu évidemment la voix de Phil Collins.
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0: On était super contents d'être avec vous. Il est midi. C'est l'heure du journal Juliette Gloria et on en sait un peu plus après la découverte de deux corps à Pierre-de-Bresse.
2: Oui, un homme et une femme d'une soixantaine d'années tués par arme à feu découvert vendredi dernier dans cette commune de Saône-et-Loire. En couple, ils s'étaient séparés depuis peu. Le parquet de Chalon-sur-Saône privilégie la thèse d'un féminicide. La fille de la victime décrit des scènes d'intimidation de l'ex-compagnon de sa mère, situation dénoncée à la gendarmerie selon elle qui était même déjà intervenue chez la victime. Sa fille témoigne.
3: Ils ont été ensemble pendant un mois et en fait, suite à un problème d'alcool et de comportement, elle lui a demandé de repartir. Mais il avait fait ses affaires et tout, et à partir du vendredi, il a commencé son harcèlement, qu'il était là matin et soir. Donc il a été venu frapper à la porte plusieurs fois. Le vendredi, on a fait appel à la gendarmerie parce qu'elle m'avait appelé sur Snap en visio et j'entendais les coups de pied dans la porte ou des coups de poing. Donc ils sont intervenus et en fait ça a été ça toute la semaine. Ils s'amusaient à disjoncter en bas en fait. Ils s'amusaient pour que ma mère descende pour justement déjà la coincer. Donc à un moment donné, voilà, je pense qu'on aurait pu éviter ça si l'appel à l'aide aurait été pris en considération. Quand on prévient d'une personne qui est terrorisée, parce que je le répétais aux gendarmes qui a été terrorisée, elle ne sortait plus, elle ne voulait plus sortir, elle ne voulait même plus aller dans son jardin, arroser son jardin, au cas où qu'elle tombe dessus. Maintenant, c'est sûr, ils font leur boulot, hein, les gendarmes, mais maintenant, le mal est fait, quoi.
2: Témoignage de la fille de la victime au micro ici Bourgogne de Fanny Guelb. Les corps des victimes sont autopsiés aujourd'hui. Le procureur de la République de Chalon-sur-Saône devrait en dire plus dans la journée. De la cocaïne frelatée circule à Dijon. Les centres d'addictologie et autres organismes d'urgence et de santé de la région alertent après la prise en charge de 5 patients au CHU de Dijon en avril. Tous avaient consommé de la cocaïne. L'un d'eux est mort. Des analyses médico-légales et toxicologiques sont toujours en cours. Là, c'est une bactérie qui inquiète. Des lardons rappelés pour risque de salmonelle, alerte rappel conso. Des barquettes de lardons fumés de la marque Herta vendues dans toutes les grandes surfaces de France. La salmonelle peut provoquer des diarrhées et des vomissements avec aussi de la fièvre et des maux de tête. Appel à la grève nationale dans les laboratoires d'analyse médicale aujourd'hui. Mobilisation suivie par le groupe Biogroupe de Dijon, la CFDT, appelle au rassemblement ce midi pour dénoncer des salaires trop bas et des suppressions de postes.
0: Des files d'attente inhabituelles devant les restaurants universitaires ce midi.
2: Oui, c'est à partir d'aujourd'hui que tous les étudiants peuvent bénéficier d'un repas à 1 euro. À mesure jusqu'à présent réservée aux boursiers, les non-boursiers devaient payer 3,50 euros. Pour Vincent Thomas, le président de l'université Dijon-Bourgogne-Europe, cette mesure, concédée par le gouvernement aux socialistes pendant le budget, n'était pas une priorité.
4: Le repas à 1 euro, moi j'en avais besoin quand j'étais étudiant parce que mes parents n'avaient pas d'argent, mais tous les étudiants n'ont pas besoin. Par exemple, mes enfants aujourd'hui ils payent 1 euro, ça me fait économiser 2,35 euros par jour alors que j'ai les moyens de les payer. Je crois qu'il faut pas mélanger l'égalitarisme un peu démagogique avec la nécessité d'accompagner les personnes qui en ont besoin. Et ça, faut le faire. C'est pas douteux hein, dans mon propos, mais là où il n'y a pas de besoin, pourquoi est-ce qu'il y a une prise en charge par l'État du repas d'étudiants dont les parents ont largement de quoi payer, quoi. Enfin, c'est ridicule.
2: Vincent Thomas, le président de l'université Dijon-Bourgogne-Europe, était notre invité ce matin. Son interview en longueur est à retrouver en replay sur ici.fr. À 19 ans, c'est déjà un phénomène du cyclisme. Paul Sexas annonce qu'il participera au Tour de France cet été. Le plus jeune coureur à prendre le départ de la course depuis 35 ans. Vous pourrez l'encourager notamment à Chalon-sur-Saône, ville d'arrivée d'une des étapes du Tour le 16 juillet prochain.
0: Une première en France.
2: Oui, grâce à une agente des finances publiques de Dijon, les personnes sourdes et malentendantes peuvent désormais être accompagnées dans leur démarche fiscale. Elle a décidé de se former à la langue des signes et aujourd'hui propose ce dispositif inédit en France, c'est à lire et à écouter sur votre application ici. Il vous reste un mois, environ pour faire votre déclaration d'impôt jusqu'au 28 mai en Côte d'Or et au 4 juin si vous êtes en Saône-et-Loire. Musique. La météo, Florence.
0: Oui, alors cette météo, ben, figurez-vous qu'on a quelques averses, mais on a aussi des éclaircies. Et ça, c'est plutôt une bonne nouvelle pour ceux qui préfèrent le soleil. En revanche, celles et ceux qui sont ravis que le jardin soit enfin arrosé, eh ben, on a quelques apparitions des averses. Les températures vont de 13 à Saulieu, à 16 degrés à Montbard et Châtillon-sur-Seine. Et puis demain mardi, on aura un ciel encore nuageux avec quelques averses par-ci par-là et quelques éclaircies. Je vous souhaite une belle journée.
2: Bon appétit.
0: Et tout de suite, quand on est au taquet, on est prêt à faire le plein de cadeaux. C'est parti.
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2: Bonjour la France, c'est lundi. J'espère que tu as passé un bon week-end, la France. Comment ça va, Éric Bastien ?
4: Ça va comme un week-end du pont du 1er mai. On est bien, on est en forme, on s'est reposé.
2: Ah bah on s'est reposé de rien. Vendredi, on travaillait, je te rappelle. Ah oui, il a déjà oublié, le gars. Ah oui. Bien, je vous rappelle que nouvelle semaine, nouveau cadeau. Alors cette semaine, mes petits chéris, on va vous faire plaisir. Et oui, direction la fosse au tigre.
4: On gagne un séjour dans le fort.
2: On gagne un séjour pour 4 personnes à Foura. Mais attention, vous connaissez tous évidemment Fort Boyard, hein, c'est quand même le plus beau château de France. Comme il y a un appel aux dons qui est lancé sur fondationdupatrimoine.org pour retaper un peu notre petit Fort Boyard qui est un peu fragilisé à cause de la mer. Donc du coup, à l'occasion de cette petite cagnotte, on gagne un super séjour pour 4 à Foura. Alors vous allez dormir 2 nuits au camping, 3 étoiles, le cadeau. Vous allez faire une croisière autour du fort avec la compagnie Interil et puis vous allez dîner tous ensemble au restaurant le 31 à Foura.
4: Du moment que c'est pas chez Willy Rovelli, ça va.
2: Eh ben non, c'est pas chez Willy Rovelli, Dieu merci, on va manger ailleurs. Voilà, ça c'est le premier prix. Si vous ne gagnez pas, vous gagnez quoi ?
4: Oh ben on part sur des énigmes cette semaine.
6: 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Même si je suis torréfié.
2: Oh my god.
6: Je suis bien moulu, mais pas toujours tassé.
2: Oh mon dieu.
6: Avec moi, Valérie. Oh, oh, oh. Zéro stress, même si je sais mettre la pression. Qui suis-je ?
2: Le café Malongo.
6: Joe Malongo,
2: allez,
6: bravo !
2: Allez, la cafetière, les 32 rosettes. Les 6 verres en verre, je demande pardon infiniment à mon chéri Père Fouras.
4: J'en fais une demain, je vous préviens.
2: Hein. Oh my god, prépare-toi chérie. Allez, on accueille tout de suite nos deux premiers candidats de la semaine, Laura et Mathieu. Bonjour les amis.
4: Bonjour.
7: Bonjour.
2: Ça va Laura ?
7: Oui, ça va très bien. Et vous Valérie ?
2: Bah, écoute mon chat, ça va. Alors tu vas jouer avec moi, donc autant te dire que t'es dans l'équipe de la win. Hein.
4: Oui.
7: Bah, bien sûr. Bah, merci Valérie.
2: Bah, je t'en prie mon chat. 18 mois d'émission, il a dû gagner une fois. Bon, comment c'est te ça. Dire ?
4: Féline drap, tête de tigre. Voilà. Amène-les-moi. Là.
2: Laisse Jacqueline tranquille. Alors, tu as 33 ans et tu habites à Tartas dans les Landes, c'est ça ?
7: Oui, c'est ça, tout alors, à fait.
2: Moi, je veux savoir comment s'appellent les habitants de Tartas, tu penses ?
7: Les Tarusates.
2: Non, les Tarusates.
4: Ouais, rien à voir.
2: Oh, ma petite Tarusate. Oui. Oh, pop, pop. Alors, tu vis avec Mathieu, qui est donc ton chéri, comme le candidat que tu as affronté.
4: Ils sont en couple ? Attendez, peut-être.
2: Hein. Non, c'est pas le même. Alors, tu as deux chiens. C'est quoi comme modèle de chien ?
7: C'est des épagnols bretons.
2: Oh, comment ils s'appellent ?
7: Ice et Oreo.
2: Et noir et blanc, bien sûr, Oreo.
7: Et non, pas du tout. Des marrons et blancs.
2: Comme les épagnols, en fait. Hein. T'as aussi un chat qui s'appelle Gabi.
7: Ouais, c'est ça.
2: Oh, Gabi. Yee. Alors, est-ce qu'il s'entend bien avec les chiens, Gabi ?
7: Eh oui, tout le monde s'entend bien. Ouais,
2: ça va. Mais on est content. Nous, on aime.
7: Ça chamaille un peu, mais ça va.
2: Ah bah oui, bah ça c'est le principe. Hein, donc, mais c'est bien. J'aime bien que les animaux s'entendent bien. Alors, tu es secrétaire dans un service social. C'est quoi ? Comme service social.
7: C'est un service social pour les personnes de plus de 60 ans en perte d'autonomie.
2: Bon, moi j'ai plus de 60 ans, mais je suis encore un peu autonome.
4: C'est ce que vous croyez. Hein.
2: Voilà, j'étais sûre que le petit là à côté...
4: Elle me connaît tellement.
2: Oh là là là là. Et alors, rien à voir, petite, tu voulais être coiffeuse.

0: et il a réentendu après avoir été frappé par la foudre. Est-ce que c'est vrai ou faux? Top chrono, 5 secondes.
1: Je dirais faux.
0: Et non, c'est vrai.
2: Non.
0: Ah, et si en 1980, l'Américain Edwin Robinson, il a retrouvé partiellement la vue et l'ouïe après avoir été frappé par la foudre. Alors, c'est un cas rarissime.
2: Bah oui.
0: Et c'est vraiment ce qu'on a appelé un miracle électrique. Pas de point pour toi.
2: Mathieu, bonjour.
3: Salut Annika.
2: Oh, elle va pas bien Valérie, je sens que là, elle va pas tenir la semaine. Elle tousse. Oh, c'est bon signe pour nous, ça Mathieu, elle ira pas jusqu'au bout.
0: Tu vas immédiatement dire je retire.
2: Je retire. Bon Mathieu, tu as reconnu mon imitation du père Foura, extraordinaire. Évidemment.
3: Magnifique.
2: Tu connais le Fort Boyard? T'as déjà eu l'occasion, enfin pas d'aller dans le fort j'imagine, mais d'aller autour?
3: Alors, autour, non, je le connais par l'émission, et c'est vrai que je suis un petit peu l'actualité et faire restauration.
2: Ah ouais, oui. Franchement, déjà pour la restauration, c'est bien, mais je te souhaite de gagner ce beau séjour parce que c'est une très belle région. Tu habites à Saint-Cyr de Canès, c'est comme ça?
3: Oui, Saint-Cyr de Canès, tout simplement.
2: Saint-Cyr de Canès. Comment on appelle les habitants de Saint-Cyr de Canès?
3: Les Canessois.
0: Écoute.
2: C'est en Gironde. Bah, salut à vous tous. Célibataire, et tu le vis bien. Sans enfant, et tout va bien. Notre Mathieu, il a un petit chien. Comment il s'appelle le chien?
3: Alors, c'est un petit Jack Russell. Et elle s'appelle Nala.
2: Nala, ok.
0: C'est bien parce que c'est des chiens très calmes, les Jack Russell.
2: Je sais pas du tout. Ah non, pas du tout.
0: Oh mon Dieu.
3: Elle est adorable.
2: Ah,
0: oui.
2: Bon, là,
3: adorable.
2: Agent territorial, où ça? Dans quelle ville tu travailles?
3: Je travaille à la métropole de Bordeaux.
2: Pour la métropole de Bordeaux. Et avant, tu travaillais dans l'armée de l'air.
0: Oh là là, Tom Cruise est avec nous ce soir.
2: C'était pilote, tu faisais quoi?
3: J'étais dans l'armée de l'air, j'étais sur les infrastructures militaires. Je travaillais dans des bases différentes un petit peu en France et notamment sur Bordeaux-Mérignac.
2: Ok, t'as fait tout ton apprentissage en tant que carreleur et aujourd'hui tu es avec nous et tu es très sportif et ça me fait plaisir. On parlera dans un instant.
0: Bah oui, ça te fait plaisir parce que toi le sport c'est ta vie.
2: Non mais parce qu'il va me coacher, parce que j'ai envie un peu de préparer mon espèce de summer body et je sens que Mathieu, t'as la ligne toi, t'es comment? T'es bien portant, t'es comment?
3: Ah là, je rentre d'un week-end sportif, j'étais sur Avelès Gazos, un tournoi de rugby, donc effectivement, j'ai la voix un peu cassée.
2: Ouais, ça sent.
3: On a travaillé le physique, mais on a aussi travaillé le...
0: Ouais, l'intérieur.
2: Mathieu, c'est la tête et les jambes. Voici cette première question qui arrive tout de suite pour un point, pour tenter de gagner cette manche et revenir vendredi. Ikea, tu sais la marque des... Ikea quoi. Ikea lance une sucette choupa choups goût boulette de viande. Il lance une sucette choupa choups au goût boulette de viande. Vrai ou faux? Top chrono, 5 secondes. La marque Ikea.
3: Oui, moi je dirais vrai.
2: Ils sont capables de tout, hein.
3: Mais
2: c'est vrai, t'as raison. Après un poisson d'avril qu'ils ont lancé en 1er avril 2026, donc cette année, Ikea a décidé de poursuivre cette idée, cette sucette, avec cette saveur qui est totalement insolite. Eh bien, tout ça va arriver gratuitement en magasin dès le mois de juin. Moi, je n'irai pas.
0: Moi non plus.
2: Non.
0: Alors, bravo. Pas de point pour Laura, un point pour Mathieu. Et là, tout de suite, vous écoutez ici, on va écouter Emmanuel Moir. Beau malheur. À tout de suite.

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0: La
1: beau malheur, je vous souhaite pas ça, mais vous allez être quand même malheureuse là, à la fin, là, à 13h, parce que vous n'avez pas gagné encore cette manche.
2: Oh là là, ça suffit, allez,
1: non,
2: jingle.
1: Non, c'est pour moi aujourd'hui.
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2: Tu l'as entendu, Laura? Tu l'as entendu, là?
4: Ah, je l'ai entendu. Il est très désagréable.
2: Ah, mais on est bien d'accord, merci.
1: Ah, vous oui, êtes partie très, très sûre de vous, les deux, là, je trouve.
2: Excuse-moi, mais il est... Elle a raison. Tu es désagréable.
1: Mathieu, est-ce que tu peux me soutenir?
5: Eric, ne t'occupe pas des filles, reste concentré, on paye les musiciens à la fin du bal.
1: Exactement,
2: ouais,
1: Mathieu.
2: C'est ça, voilà, tu vas avoir la fin du bon, bal, Mathieu, tu
1: allez,
2: vas l'avoir la fin du bal.
1: Allez, allez.
2: Alors Laura, surtout que Laura, attention, elle rigole pas, hein, parce que Laura, elle fait de la Zumba. Yiha, Zumba, yeah. Alors, t'es gentille, tu vas...
4: Zumba.
2: Hey, Zumba, yeah, hey, pa. Donc tu vas te mettre en mode Zumba. Et on va rétamer les deux machos là, hein, parce que ça suffit, ouais, les conneries.
1: Moi j'ai bougé, j'ai fait ma dose de sport pour 6 mois là.
2: Oh bah oui, ça c'est sûr.
1: Plus.
2: Alors, tu ne bricoles pas parce que ça t'énerve en fait.
4: Ça m'énerve. Je commence toujours à bricoler, mais j'y arrive pas, donc j'abandonne tout.
2: Ah my god. Et c'est Mathieu du coup qui bricole un peu à la maison?
4: Eh oui, bah souvent il me voit partir avec les outils, il se dit ça va lui retomber dessus, et il a raison à la fin, hein. C'est pour lui.
2: Ah bah oui, bon bah écoute, en même temps on peut pas tout faire, parce que t'aimes bien jardiner par contre. T'aimes bien,
4: t'as un petit jardiner.
2: Oui, t'as un petit potager, et puis tu tonds la pelouse, et puis surtout, avec ce petit potager, tu aimes bien cuisiner.
4: Oui, tout à fait.
2: Alors c'est quoi, qu'est-ce que tu cuisines le mieux?
4: Je fais un peu de tout, après ce qu'on me réclame souvent c'est un croque-tablette pour l'apéro, c'est un croque-monsieur géant... au saumon et au poireau. Voilà.
2: Hop, hop, hop. Donc, tu fais un gros croque-monsieur et tu le coupes en petits morceaux, c'est ça?
4: Ouais, c'est ça. C'est un moule qui est déjà prédécoupé en petits carrés, comme une tablette de chocolat, par exemple.
2: Oh là là là là, j'ai déjà faim, moi. Ça y est, ça y est. Ah là là là là là là là là. Alors, tu fais partie du comité des fêtes. Ça veut dire quoi? Les fêtes à Tartas dans ta ville?
4: Eh non. Ah. Non, pas à Tartas, dans le village de mes parents, à Sainte-Foy, juste à côté à 40 minutes de Tartas, vers Mont-de-Marsan.
2: D'accord.
4: Et on organise chaque année, du coup, les fêtes du village sur 3 jours.
2: Oh, ça c'est bien. Ça,
4: donc, fiesta, musique, alcool, et voilà, on s'amuse, convivialité, voilà.
2: Et ben voilà, la fête, quoi.
1: Avec modération.
2: C'est quand la prochaine fête?
4: Eh ben, c'est pour Pentecôte, là, le week-end du 22 mai.
2: Eh bah super, allez hop, tous là-bas. Bien, tu vas marquer ton premier point. Là maintenant je le sais. C'est la deuxième question, ouais. Vrai ou faux?
4: On y
2: tiens, Véronique Sanson. Alors, on va parler de l'eau. Je vais te poser une question extrêmement simple. Pour une fille comme toi, ça va être fort. Alors, en France, une fois traitée dans une station d'épuration, l'eau usée redevient potable. En France, une fois traitée dans une station d'épuration, l'eau usée redevient potable. Est-ce que c'est vrai ou faux?
4: Vrai.
2: Non, pas en France. L'eau épurée, elle n'est pas considérée comme potable. Elle n'est pas renvoyée directement à la consommation. Elle est rejetée dans les cours d'eau, les mers. Elle peut servir aux arrosages agricoles. Mais elle n'est pas potable. Pas de point.
1: Pendant que Laura se détartasse à ne pas marquer de points, vous avez le mot, Mathieu reste concentré. Oui, ce qu'on peut aujourd'hui.
2: Je demande pardon à la famille Ducrot.
1: Voilà, exactement. Mathieu, ici Gironde, Mathieu à Saint-Cyr de Canès, hein, c'est comme ça, c'est ce qu'on s'est dit. Mathieu sportif, on l'a un petit peu évoqué tout à l'heure, Mathieu notre ancien militaire dans l'armée de l'air, qui est aussi moniteur de ski pour le club militaire. Ça, tu continues ou pas?
5: Oui, bien sûr. Ouais. On fait les saisons, on attaque début janvier jusqu'à fin mars.
1: Ok, dans quelle station?
5: Péragude.
1: D'accord.
5: Avec Pyrénées.
1: Ok, bah, c'est bien, hein. Donc tu restes sportif, tu continues à faire ce moniteur pour les militaires. En plus, tu l'as dit, tu fais aussi du vélo. Beaucoup de vélo?
5: Oui, quand j'ai le temps, mais sinon, oui, une moyenne de sortie de 150 km semaine.
1: Je suis déjà fatigué.
2: Et le gars dit un peu.
1: Ah ouais, 150 km semaine. Attends, je fais combien, ça, 150 dans
2: la
1: semaine?
2: Ça fait beaucoup, hein, parce que moi, j'en fais pas ça autant. Hein, et pourtant, j'en fais. Hein.
1: Je divise par 5. À dire qu'il y a quand même le week-end, ça fait 30 km par jour, ça.
2: Ah, moi, je fais pas ça. J'en fais 10
1: par
2: jour.
1: Vraiment. Tu joues au rugby, on l'a évoqué tout à l'heure. Tu t'investis, on va en dire un mot, dans ton club et dans l'association des anciens du rugby.
5: Exactement, ouais, sur Blaye. C'est un assaut qui a été organisé indépendamment du club, mais qui est sous le club quand même. Et on organise donc des matchs à plaquer, des matchs à toucher pour ceux qui veulent, comme moi, se faire un petit peu moins mal et qui sont un peu plus fragiles. Et donc ben là, on sort d'un tournoi qu'on a fait à Arles-Gazov. On était 1200 personnes.
1: Bah, bravo, puis tu fais même un peu de jet ski, enfin tu aides un copain à faire du jet ski et on a même participé à des championnats de France et championnats du monde. Non, je vous l'ai dit, c'est un guerrier lui. Question.
5: C'est ça, il faut être polyvalent.
1: Oui, oui. Soyons polyvalents dans
5: des moments qui nous sont proposés.
1: Bien sûr, et soyons polyvalents dans la question qui arrive avec un extrait. Le premier objet envoyé dans l'espace par l'homme serait une plaque d'égout. Top chrono, 5 secondes. Premier objet envoyé dans l'espace. Une plaque d'égout.
5: Je dirais faux.
1: T'as dit faux, c'était vrai. Lors d'un essai nucléaire, on est en 1957 dans le cadre d'une opération qui s'appelle Plumbob. Eh ben, il y a une plaque d'acier qui a été propulsée à très grande vitesse par l'explosion. Désolé Mathieu.
2: Bien, eh ben écoute, tu sais quoi, ça fait 0 pour Laura, 1 pour Mathieu. Et là, tout de suite, la chanson d'amour. Don't leave me this way. Ouais, au karaoké, je déchire sur cette chanson. C'est Tell My
1: Story.
2: Don't leave me this way. Vous écoutez ici. On vous aime.
1: Oui,
2: à tout de suite, mes petits canards.

0: Don't leave me this way, c'est
1: Thelma
0: Houston.
1: Qu'est-ce que ça veut dire,
0: hein? Don't leave. Alors, il ne faut pas utiliser les livres parce que,
1: ça veut dire me laisse pas comme ça.
0: Oh bah, elle aurait dû chanter le contraire. Moi, j'aurais acheté son disque tout de suite, en vous laissant direct.
1: Allez, jingle.
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1: Ici, nous sommes avec Laura qui joue avec ici Gascogne et Mathieu qui joue avec ici Gironde. Et ça va être le quiz musical, donc on va parler un peu de musique. Alors comme ça, on aimerait déjeuner avec Calogero ?
3: Ben oui, pourquoi pas ?
1: On aime bien Calogero ?
3: On aime bien Calogero, c'est ma maman qui m'a transmis sa passion pour Calogero.
1: On l'a déjà vu en concert ?
3: Ah oui, plein de fois.
1: Et voilà. Alors, on va jouer au quiz musical. L'idée, c'est que tu vas avoir deux chansons l'une après l'autre, t'inquiète pas. Et il va falloir que tu me dises qui sont les chanteuses et qui vont chanter et qui sont des artistes qui viennent des quatre coins du monde, qui sont imposés en France. Écoute bien ta première chanteuse.

0: c'est fini, nous deux. Qui c'est qui chante? Top chrono.
1: Je ne sais pas du tout, j'étais pas née, je pense.
0: Oh. Alors, écoute-moi bien, ma fille a ton âge et je peux te dire que si on l'appelle, elle le sait. C'était Jane Manson.
2: Elles ont l'amour avant de nous dire.
0: Alors. Bon, pas de point. Alors, écoute bien ta deuxième chanteuse.

0: soir, dans 10 secondes, nous irons danser sans chemise. C'est qui?
1: Rika Zaraï.
0: Ah, bah voilà. Oui, sans chemise et sans pantalon. Mais les fesses dans une bassine. Ah là là là. Vous vous rappelez, elle avait sorti un livre.
2: Ah oui, elle se soignait avec des plantes.
0: Et les plantes et les fesses dans l'eau.
2: Bah bien sûr.
0: Alors, bah ça te fait un point, ton premier point, oui. Laura. Bravo. Bon,
2: je regardais l'âge de Laura. Effectivement, sortie en 76, Jean Manson. Elle n'était pas née.
0: Mais bon, bien sûr qu'elle n'était pas née. Ça n'est. Elle a l'âge de ma fille.
2: Mais oui. Mathieu en Gironde, Mathieu près de Bordeaux, Mathieu le rugbyman, le footballeur, le moniteur de ski, l'armée de l'air, bref, la totale, le bonhomme. Mathieu voudrait manger. Comment?
3: Pas le foot.
2: J'ai pas compris.
0: Pas le foot.
2: Ah oui, pas le foot. Ah, t'aimes pas le foot?
0: Non, c'est le rugby, il te l'a dit.
2: Oui, oui, enfin, on peut aimer les deux. Quand même, les Girondins de Bordeaux, dis donc.
3: Non, c'est
2: fini. Okay. Ok, d'accord, super, on va pas insister. Eddy Mitchell, mais oui. Sur la route
0: de Memphis.
2: Toi, tu voudrais déjeuner avec Eddy, hein? Sur la route
3: de Memphis. Oui, bien sûr, avec un bon scotch et parler d'un peu de western.
0: Ah oui, monsieur Eddy. La dernière séance.
2: Bien sûr, le petit whisky avec modération, le scotch. Mais oui, et la dernière séance, c'est vrai.
0: J'aimais bien la dernière séance.
2: C'est vrai, c'était génial, faudrait que ça revienne, ça. Le générique, enfin, la chanson est top. Alors, je t'emmène tout doucement sur la chanson. Tu l'as compris, aujourd'hui, j'ai été dans quelques greniers, quelques tiroirs, avec quelques spécialités. Je me suis fait plaisir. Avec ces artistes qui viennent d'ailleurs, mais qui se sont bien imposés en France. À toi de reconnaître la première. Est-ce que tu as une petite idée, top chrono? Qui chante?
3: Portugaise, c'était oui. Linda de Souza.
2: Oui! On aurait pu mettre la valise en carton, mais je suis parti sur ce tube-là, et c'est vrai, c'est bien Linda de
0: la
2: Souza.
0: La valise en carton, c'était pas un livre?
2: Mais ça a été une chanson aussi.
0: Aussi?
2: Ah oui, d'accord. On a fait une chanson, bien sûr. Okay. Mais c'était un livre, tu as raison. Deuxième artiste, ça fait déjà un point, on y va.

0: on a remonté un peu le temps là. De qui, ça, de qui il s'agit?
1: Alors le titre, je ne l'ai pas du tout, mais je crois que c'était le corpulent Denis Rousseau.
0: Forever and ever. Et
2: mais oui,
0: c'était Denis Rousseau.
2: Forever and ever, never. Eh bien, ça fait 3 points pour Mathieu, 1 point pour Laura. Et là, tout de suite, c'est la réclame, plus l'actualité dans toutes vos régions grâce aux 44 locales de votre radio ici. À tout de suite.
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6: 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Pensez à réserver en haute saison et en selle pour une balade inoubliable.
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2: Et je vous rappelle que toute la semaine, il va falloir rester très attentif, puisque toute la semaine, votre radio ici va diffuser des disques rayés. À chaque disque rayé, un mot. 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
0: c'est trop.
2: Sachez que aujourd'hui, l'indice du jour, donc le disque rayé, eh bien, il va être diffusé entre 16h et 17h. Voilà, c'est tout ce que j'ai à dire. Entre 16h et 17h, on arrête de faire tout ce qu'on fait d'habitude et on écoute bien le premier mot de notre phrase de la semaine.
0: Moi, je vais écouter.
2: Allez, on reprend tout de suite avec Laura et Mathieu. Donc Laura a un point, Mathieu a 3 points, je le rappelle. Alors, on a trouvé notre petite sorcière bien-aimée de la semaine. Ah, Laura. Il paraît que tu es une maniaque comme c'est pas permis.
7: Ouais, un petit peu.
2: Je lis qu'on passe l'aspirateur et tous les matins à 7h dès que Mathieu part au travail.
0: C'est tôt.
7: C'est ça. Je le mets dehors presque pour faire mon ménage. Et puis, comme ça, je suis tranquille. Et oui, je fais le ménage dès 7h, oui.
2: Oh, mais pourquoi tu t'imposes ça? J'aimerais comprendre. Pourquoi?
7: Comme ça, je pars l'esprit tranquille au boulot et je reviens le soir. C'est plus à faire. Hein.
2: Mais ma chérie, vous n'êtes que deux. Vous ne mettez pas le why.
7: Mais non, on a deux chiens et un chat. C'est eux qui foutent le why.
2: Oui, moi aussi, j'ai deux chiens et un chat. Je ne fais pas la lavette tous les matins à 7h, je te le dis. Quand même,
7: moi, c'est... un matin sur deux, quoi. Voilà.
2: Ouais. Enfin, apparemment, c'est tous les jours. Hein. L'aspirateur, la serpillière, le machin. Il y a d'autres trucs que tu t'imposes comme ça à 7h le matin?
7: Non, c'est tout. C'est déjà pas mal.
2: Est-ce que tu râles après Mathieu parce qu'il rentre et il salit un truc ou pas?
7: De toute façon, je le râle pas, mais il le voit à ma tête.
2: Il y a eu un petit blanc de réflexion. Est-ce que je dis la vérité?
7: Non, je râle pas, mais ça se voit. De toute façon, je peux rien cacher sur mon visage, donc voilà. Il le voit.
2: Voilà. Bon, bah, en même temps, t'es maniaque et t'as deux chiens, comme tu le dis. Donc, bon, c'est un petit peu, t'es maso, quoi, en fait. T'es maso. Alors, parce que là, quand t'as des chiens et des chats, faut pas être maniaque, les amis, hein, c'est pas possible. Il paraît que tu n'aimes pas du tout les activités à sensation. C'est pas possible.
7: Ah non, pas du tout. Non, j'ai horreur de ça.
2: Et oui, il paraît que t'as le vertige et que... Hop là.
7: Oui, je suis malade très, très facilement.
2: Et oui. Voilà. Il paraît que t'as testé la grande roue et que ça s'est pas bien passé.
7: Ouais, c'était... Je sais pas ce que c'était, un manège dans une fête foraine, là, et non, je...
8: Ouais, bof.
2: Et voilà. Ouais, t'as pas... Non.
8: Non, elle préfère l'aspirateur.
2: Non, oui, voilà.
7: Non, je préfère l'aspi, ouais. Ouais, c'est mieux.
2: Moi, oui, je comprends. C'est oui, mieux. Bah,
8: c'est
2: mieux.
8: La sensation, hein.
2: C'est la sensation, c'est une belle petite sensation. Oui. Tu utilises quoi comme produit? Qu'est-ce que ça sent chez toi? Le citron, la lavande, qu'est-ce que c'est?
7: Ce que je trouve... Je n'ai pas de goût préféré pour le ménage.
2: Pardon, excuse-moi.
7: Je prends... voilà, je change.
8: C'est passionnant, tout ça.
2: Moi, j'adore.
8: Toutes ces petites pluches comme ça qui remontent dans l'aspirateur.
2: Moi, j'adore. C'est-à-dire que moi, c'est tellement pas moi que j'ai envie de mourir. Alors, écoute bien la question à choix multiples. On va parler de Michael Jackson. Il y a un film là qui vient de sortir sur Michael Jackson, son biopic qui s'appelle Michael.
7: Ouais.
2: Et dans ce biopic, écoute bien la question et les propositions. Qui incarne Michael Jackson? Son cousin, son frère, son neveu, Éric Bastien.
8: Bien sûr.
2: Alors, qui interprète Michael dans le biopic? Son cousin, son frère, son neveu, Éric Bastien. Top chrono, 10 secondes.
7: Son neveu?
8: Je suis très bon, Moodwalk. Je suis très déçu de ta réponse.
2: Ouais, non, bien
7: son
2: sûr.
7: Son oncle, c'était.
2: Mais c'est non, bien sûr que c'est son neveu!
7: C'est son neveu?
2: Mais oui, t'as marqué les trois points. Il s'agit de Jafar Jackson, qui est le fils de Jermaine Jackson. Et d'ailleurs, il joue très très bien et il danse vraiment très très très bien. Ça te fait trois points de plus, tu as quatre.
8: Mathieu, pour l'instant, tu as 3 points, donc c'est bien, ça veut dire que tu es sur un sans faute. Est-ce que ça va continuer? C'est tout ce que je souhaite avec ici, Gironde. Mathieu qui aime bien cuisiner, c'est l'heure là, 12h36, monsieur est le roi de la plancha. T'es le roi de la grillade, toi, Mathieu?
1: Ouais, j'aime beaucoup, plancha et barbecue. C'est assez festif et c'est sympa, on peut cuisiner un petit peu de tout.
8: Eh oui, alors je sais pas, il paraît que t'as une petite spécialité plancha, genre moule poivron. Pas mal, ça.
1: Ouais, moule poivron chorizo, ouais, tout à fait.
8: C'est bien, ça.
1: Et puis une bonne petite marinade, l'huile d'olive avec un peu d'ail.
8: Ouh. Et puis tu fais des plats traditionnels, également, des petites daubes. Toi, t'aimes bien les plats en sauce, hein, je pense.
1: Et oui, les plats en sauce, c'est le plat hiver d'eau, effectivement. Sinon, on peut aussi faire des plats traditionnels, mais en une version un peu plus sympathique aussi sur barbecue, comme le rôti de bœuf gros sel.
8: Ok. Donc, je pense que tu aurais été un candidat idéal, puisque tu aimes le barbecue, cuisiner dehors, pour faire Koh-Lanta, par exemple.
2: Oh my God.
8: Alors, écoutez bien cette histoire. Parce que le gars, il a commencé à s'inscrire pour faire Koh-Lanta. On est d'accord, Mathieu?
1: Oui, tout à fait, oui.
8: Seulement devant ton ordinateur, qu'est-ce qui s'est passé?
1: Eh bien, au moment de télécharger les photos, les dernières photos de profil qu'il fallait, l'ordinateur a planté. Et après une heure et demie remplir tout le formulaire, j'ai perdu patience et je l'ai regardé à la télé.
8: C'est-à-dire que le gars, ça l'a tellement découragé, alors qu'il faut quand même de la patience à Koh-Lanta, que t'as tout laissé tomber. T'as déjà regardé la télé. Bon, c'est demain, hein, Koh-Lanta, pour c'est quoi? C'est les destins, les poteries du destin. Là, c'est
2: moi, alors, je ne regarde pas Koh-Lanta, moi. Ah, oui, ne me demande pas à moi.
8: Reliques du destin, me dit-on.
2: Oui, les reliques de la vie. Il en restera qu'un, blablabla.
8: Vous savez quoi, Mathieu aime prendre soin de lui. Oui, Mathieu.
2: Il met des
8: colandimes. Ah, il met pas des colandimes, mais prends soin de sa peau, monsieur Mathieu, hein.
1: Tout à fait, exactement. Je pourrais mettre des collants parce que je suis épilé de près, donc il n'y a pas de problème.
2: Écoute, j'ai envie de te dire, magnifique.
8: Il fait du vélo, c'est pour ça qu'il est épilé de près, c'est normal, on s'enlève les poils. Alors, tu appliques une petite crème, c'est quoi ton petit conseil beauté du matin?
1: Oh, ben, c'est lavage avec une solution neutre, hein, et puis une petite crème de jour à appliquer, et éventuellement également le soir avant d'aller se coucher.
8: Vous avez vu tous ces hommes qui prennent soin d'eux?
2: Bah, c'est-à-dire que c'est
8: plus souvent.
2: Moi, j'ai saoulé mon mec, mais maintenant il fait
8: ça.
2: Mais
8: bien sûr. Aussi
2: bah, tu verras quand t'auras 70 ans que t'auras la peau toute craquelée.
8: J'ai pas attendu.
2: Il a totalement raison, Mathieu, de s'occuper de lui. Bravo.
8: Je mets une petite crème aussi. Je fais comme Mathieu.
2: Oui, bien sûr.
8: Bah, oui. Si, venez à la maison, vers
2: non, toi, tu mets des médicaments, c'est pas pareil. Allez, pose ta question.
8: Allez, voici la question. Elle arrive tout de suite. Madame, messieurs, la main sur le cœur. Oui. Quel premier ministre français détient le record de longévité à Matignon? Je rigole parce que je me dis que c'est pas les derniers là. Quel premier ministre français détient le record de longévité à Matignon sous la 5e République? Ouais, parce qu'on a eu beaucoup de premiers ministres dernièrement. Est-ce qu'il s'agit de Georges Pompidou, qui est resté le plus longtemps, Édouard Balladur, Jean-Pierre Raffarin ou Valérie Damidot, qui bien sûr a occupé le poste à Matignon il y a quelques années maintenant? Georges Pompidou, Édouard Balladur, Jean-Pierre Raffarin, Valérie Damidot, premier ministre qui est resté le plus longtemps.
1: Je dirais Balladur.
8: Attention à bien respecter le nombre de secondes et le chrono. Non, c'est Georges Pompidou. Balladur, de mémoire, il est resté 2 ans. Il détient le record de longévité, Pompidou, avec plus de 6 ans à Matignon. Il était aux côtés du général de Gaulle. Ah non, il y a Fillon, ouais. Après, pas très loin, 5 ans. Et Lionel Jospin, 5 ans.
2: Ah bah écoute. Laura, 4. Mathieu, 3. Et là, tout de suite, on part avec Étienne Dao. Vu qu'il fait moche à Paris, on a envie d'aller au soleil. Duel au soleil, Étienne Dao sur ICI. On vous aime, à tout de suite.

0: duel au soleil d'Étienne Daou à 12h44.
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0: Tout ça pour encourager sa candidate.
2: Et Laurie,
0: et perturber le mien. Je vous connais. Hein.
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2: Et nous sommes au taquet avec Laura qui a 4 et Mathieu qui a 3. Ça va, Laura? On est content d'avoir 4. Hein,
4: oui, ça va. Écoute, c'est très bien.
2: Alors, il paraît que tu as vécu 3 ans au Ghana quand tu étais petite. C'était comment? C'était bien?
4: Oui, c'était bien. J'ai fait ma petite section, ma moyenne section là-bas.
2: Hop, hop, hop, ça devait être sympa quand même. Et pourquoi tu étais là-bas? Parce que ton papa travaillait là-bas, c'est ça?
4: Ouais, c'est ça. Mon papa travaillait là-bas, donc on est tous partis en Afrique, voilà.
2: Eh bien, ça, c'est cool. L'enfance un peu dans la nature. Alors, ils t'ont mis dans une école anglaise quand tu étais au Ghana, mais t'es quand même nul en anglais, on va pas se mentir. Hein,
4: Non, ça n'a pas fait ses preuves. Non, ils ont vite abandonné.
2: Bon, en revanche, t'adores voyager, t'as visiter le Vietnam, l'Italie, tu as beaucoup voyagé en Europe. Et là, ta petite destination où tu rêves bien, c'est le Canada.
4: Oui, tout à fait.
2: Ah, voilà, c'est pas mal le Canada, c'est pas mal.
4: Oui.
2: D'accord. Alors,
4: ça sera très bien aussi.
2: C'est pas mal. Alors, ça, ta rencontre avec ton chéri. Ah là là là là, ça s'est fait évidemment grâce à un site de rencontre. Hein.
4: Ah oui.
2: Et il habitait quand même à 20 km de toi et vous vous étiez jamais vus.
4: Non, jamais.
2: Alors, comment t'as été séduite? Qu'est-ce qui t'a séduit?
4: Son humour.
2: On fait pas qu'il a écrit un petit texte qui t'a touché aussi.
4: Ouais, oui. Non, il avait fait une jolie présentation de lui qui mêlait humour et simplicité. C'est, voilà, il m'a séduit comme ça.
0: C'est tout moi, j'aurais pu te plaire. Humour et simplicité.
2: Je sais pas quoi te dire, Laura. Je ne l'encourage pas parce que la simplicité.
0: Non. Et l'humour surtout.
2: L'humour, ça se discute, mais là, vu qu'il a un ego de la taille de l'Arkansas, comment te dire. Alors, il paraît que ton premier rendez-vous avec lui, c'était dans un bar.
4: Oui, tout à fait.
2: Et il t'a trouvé ultra timide.
4: Ouais, je parlais pas beaucoup, j'étais très timide et voilà. Maintenant, 3 ans après, il se demande ce qui s'est passé parce que je suis un vrai moulin à parole, il en peut plus.
2: Oh mon Dieu, mais alors oui, t'étais impressionnée quand tu l'as rencontré, c'est ça en fait.
4: Ouais, mais oui, bah après je suis timide, hein, mais 5 minutes quoi. Voilà.
2: Ouais, comme les enfants en fait, voilà. Alors.
0: Après, il a découvert l'aspirateur à 7h du mat.
2: Oui,
0: ça,
2: après, bon, bah non, c'est foutu. Alors, ma chérie, là, c'est le moment où tu peux marquer 5 points. C'est la question cash. Nous allons parler de pèlerinage. Alors, les cloches de la vie. Quelle ville du Calvados est le deuxième plus grand pèlerinage de France? Quelle ville du Calvados est le deuxième plus grand pèlerinage de France? Top chrono, 10 secondes.
4: Lisieux.
2: Et c'est une bonne réponse, et oui! C'est grâce à sa basilique dédiée à Sainte-Thérèse de Lisieux. C'est le deuxième pèlerinage après Lourdes. Chaque année, il y a des millions de visiteurs qui viennent honorer la Sainte, canonisée en 1925. Ça te fait 9.
0: Première manche de la semaine, Mathieu est avec nous en Gironde. Mathieu sportif, ancien militaire qui joue au rugby, qui fait un peu de jet-ski avec ses potes. Voilà, qui a voulu faire Koh-Lanta. Mais non. Il n'a pas été suffisamment courageux. Mathieu qui aime les voyages. Alors, il y a eu Tahiti, il y a eu la Polynésie française. Quel est l'endroit où tu aimerais passer quelques jours, Mathieu? Là, un endroit que tu connais pas?
5: Refaire la Corse et après plus loin, la Thaïlande.
0: Ah. Pourquoi tu voudrais aller en Thaïlande? Qu'est-ce qui t'attire?
5: Alors déjà, c'est que j'ai la chance d'avoir un parent qui connaît très bien la Thaïlande, qui connaît très bien les coins à visiter.
0: Ouais.
5: Et donc déjà, et la barrière de la langue, il pourrait m'aider parce que je suis très mauvais en langue étrangère également.
0: Ouais.
5: Donc effectivement, c'est une destination qui me plairait bien.
0: Bah, je te souhaite d'y aller. Bah vas-y, en plus il y a quelqu'un qui peut t'aider au niveau de la langue, c'est clair que c'est beaucoup plus intéressant et plus accessible. T'as un porte-bonheur, est-ce que tu l'as sur toi et est-ce que tu vois de quoi je parle?
5: Plus ou moins.
0: Bah c'est la chevalière.
5: Oui.
0: Chevalière comme un blason de famille, comme dans Les Visiteurs.
5: Oui, exactement. Ouais. C'est quelque chose qu'on a confectionné, mais qu'on a dessiné avec mon père.
0: Ouais.
5: Et il portait effectivement la même chevalière que moi. Et on va essayer de faire perdurer sur les générations à venir.
0: Ah bah c'est très bien, ça, t'as bien raison. Et puis alors, qu'est-ce que j'apprends? On a fini à poil dehors dans une station de ski? Qu'est-ce que c'est que cette histoire?
5: Ouais, tout à fait, ouais. J'étais avec un ami, donc de chambre côte à côte, et il est venu me parler, sorti de la salle de bain, et il m'a demandé de venir. Je me suis pas préoccupé de quoi que ce soit. J'ai ouvert la porte, je suis allé dans sa chambre, et en fait, la porte s'est retrouvée à claquer. Et lui qui m'ouvre pas.
0: Sympa.
5: Donc, voilà, sympa.
0: Sympa.
5: Donc,
0: le pote.
5: À la réception, on est chercher une nouvelle carte.
0: Attends, t'as été à la réception, une main devant, une main derrière. On est d'accord, t'étais tout nu dans la réception.
5: Oui, c'est ça, exactement. Donc, ça fait rire un peu tout le monde, ça a choqué certains. Et...
0: Mais est-ce que cet ami est toujours ton ami?
5: Oui.
0: Ah oui, d'accord, ok.
5: Mon ami, il a bien rigolé parce qu'il ne me croyait pas, quoi.
0: Ouais, bah oui. Bah, faut te venger quand même, il n'a pas voulu ouvrir la porte. Allez, voici ta question à 5 points. Écoute bien, car ça te permettrait de prendre les devants. Tous les 4 ans, combien de jours compte une année? Tous les 4 ans, combien de jours compte une année? Top chrono, 10 secondes.
5: Jours compte une année, tous les 4 ans.
0: Tous les 4 ans, il y a une année, combien de jours elle compte?
5: Putain, merde, c'est l'année bisextile.
0: Aïe, alors c'est pas ce que je te dis.
5: 366 jours.
0: Une année, c'est 365 jours, et tu as raison, mais c'est après le gong. Effectivement, tous les 4 ans, c'est 366 jours. Ce qui sera le cas l'année prochaine, puisque nous aurons en 2027 un 29 février.
2: Alors, 9 pour Laura, 3 pour Mathieu. Il y aura le bingo pour vous décourager, j'allais dire.
0: Oui.
2: Mon Dieu, pour vous départager, mais tout de suite, Louane, conduire, c'est une nouveauté. Vous écoutez ici. À tout de suite.
6: Je sais pas, frère.

0: Louane Emera avec Conduire, c'est une nouveauté. Moi, je conduis mal parce que je vous ai dit que c'était l'année prochaine, l'année bissextile, c'est en 2028. Merci à Laura qui m'apporte cette précision.
1: Eh oui, heureusement qu'il y a des femmes qui corrigent toutes tes erreurs.
0: Merci Laura.
1: Allez, tout de suite, c'est la réclame.
0: Oui, corrigez-moi.
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1: Ici, nous sommes avec Laura qui a 9, Mathieu qui a 3. Laura, ah Laura, on a dit qu'elle n'était pas terrible en bricolage. Hein. Et il paraît que ton père, c'est pareil. Il paraît que ton père, c'est Pierre Richard. Hein, pour changer, bah oui, pour changer l'ampoule du meuble de la salle de bain. Il paraît qu'il a cassé le meuble, cassé la vasque. Il a mis partout de l'eau dans la salle de bain et il s'est retrouvé par terre. Voilà.
4: Ouais. Belle frayeur, belle rigolade aussi. Mais voilà, je sais de qui je tiens, du coup, merci papa.
1: Ah, mais c'est-à-dire que tu changes une ampoule et tu te retrouves les fesses par terre et t'as pété toute la salle de bain, c'est une belle opération ça, voilà.
4: Ah, c'est une opération très sympa, hein,
1: ah,
4: je te remercie encore.
1: Ah ouais, c'est vachement bien, on l'adore. Comment il s'appelle ton papa ?
4: Il s'appelle Fred.
1: Fred, bravo. Je t'embauche sur la prochaine émission de déco. Alors, pour t'encourager à gagner...
0: Est-ce que ça revient, déco ?
1: Oui, ça revient, déco. Je vous en parlerai plus. Alors, pour t'encourager, on va écouter un tube que je ne peux pas m'empêcher de chanter au moins une fois par jour. Attention, on écoute Camaro.

0: Oh là là, Camaro, Femme Like You, mais...
1: Mais oui.
0: Mais c'est la base, ça, la base. Voilà, bon. Alors...
2: Ça vous met dans des états.
0: Bah, j'adore cette chanson.
2: Ça, hein.
0: Ma petite chérie, c'est l'heure du bingo. Alors là, t'es en tête, mm-hmm. mais tu sais bien que ce jeu, ce jeu n'est vraiment pas sympa.
1: Eh non.
0: Alors, tu vas devoir, à mon top chrono, me donner un maximum de créatures de la nuit ou du mal. Oh. Tout ce qui existe comme créatures de la nuit et du mal, les méchantes créatures de la nuit ou du mal, qui sont dans le cinéma, la littérature, les contes, tout ça, etc. Toutes les créatures de la nuit et du mal, top chrono, 10 secondes.
1: Un loup. Un loup, un vampire, un fantôme.
0: Bon, vampire, fantôme, ouais. Je te le prends. Loup, c'est pas loup, c'est un loup-garou. Hein. Ouais, il y avait les zombies, les spectres, les ghouls, les démons, Frankenstein, Baba Yaga, les sorcières, les orques, les gobelins, le kraken, la bête du Gévaudan et le troll. Là. Tu m'en as donné deux, c'est parfait.
2: Bon, on a peut-être une petite chance, hein, Mathieu. On va peut-être y arriver. Mathieu qui est quelqu'un de bien, Mathieu que l'on apprécie, Mathieu que l'on aime, Mathieu qui est beau gosse. Je viens de citer exactement les compliments que tu aimerais entendre et qui te font plaisir.
3: Oui, c'est toujours agréable d'entendre, effectivement.
2: Je suis complètement d'accord.
0: Bah, bien sûr, bah, ça m'étonne pas. Hein.
2: Bah, évidemment. Alors, notre ami Mathieu, rappelons-le qui joue avec ici Gironde, Saint-Cyr de Canès qui, à cette heure-ci, a 3 points. Le but du jeu, c'est de faire plus que Madame Laura dans ce bingo. Si tu marques 3 points, t'encaisses les 10 points, t'es avec nous vendredi. Et Foura, c'est à l'horizon. OK? Pour le séjour.
0: Bah, tu vas l'encourager quand même.
2: Bien sûr, avec Jo Dassin. Pas du tout.
0: Dans les yeux d'Elori.
2: Ben non, mais ça doit te faire plaisir parce que c'est utilisé pour le rugby. C'est un peu le troisième mi-temps, ça, cette chanson maintenant.
3: Un petit peu, ouais, effectivement. On l'a entendu ce week-end.
2: Ah bah, très clairement. Pour le foot d'ailleurs, mais aussi pour le rugby. Allez, on y va. On va rester un peu dans le même délire. Hein. Madame Damido nous a lancé sur des créatures. Alors. 10 secondes pour citer un maximum de créatures, mais cette fois les créatures du jour, les créatures de jour, et non pas du mal, mais du bien. Donc des créatures du jour ou du bien dans le cinéma, la littérature ou les contes. Top chrono, 10 secondes.
3: Les créatures cendrillon.
2: Non, c'est pas une créature. Je pense aux anges, aux lutins, aux licornes, les fées, bien sûr, la muse, centaure, les faunes, les nains, voilà, le génie, Merlin l'enchanteur, mais pas Cendrillon, qui est un personnage de Disney.
0: Eh bien, ça veut dire Laura, t'as compris, c'est toi qui as gagné, chérie. Bravo, Mathieu, mais Laura, tu seras là vendredi pour tenter de gagner le séjour pour 4 personnes à Foura, au camping 3 étoiles, le Cadoré, la croisière autour de Fort Boyard, le repas pour 4, ou la machine à café Malongo. En tout cas, tu seras avec nous pour la finale et on est très très contente. T'es contente ?
1: Ah oui, très contente, merci.
2: Bravo Mathieu, quand même.
0: On se voit vendredi. T'inquiète pas, t'es dans la team des champions. Bravo Mathieu.
2: Bravo Mathieu.
0: Tu n'as pas démérité. Je remercie Elorie à la technique, Céline à la réalisation, Maître Coupez au savoir et la beautiful Laura au standard et la petite personne qui fait des vannes pas drôles. Éric Bastien, à demain mes chéris. Voilà. Aïe aïe aïe.
2: Non, j'y vais bien le père Foura, Wendy Bouchard.
0: Mon Dieu.
4: Bonjour, chers amis.
0: Salut, ma Wendy Chouchou.
4: Écoutez, Pierre Desproges, son esprit est toujours là, le talent de son écriture, sa verve, etc. Je vous en parle à l'issue du journal avec Jean-Michel Dian, journaliste qui lui rend hommage dans Desproges, en gros caractère.
0: On adore. Belle émission,
4: merci,
0: chérie.
4: À demain.
0: À demain.
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2: Je suis Cyclopède, dans un instant, Wendy Bouchard. Mais dis donc Valérie, quelle heure est-il en ce lundi ?
0: Il est 13h, vous écoutez ici, et on vous aime.
2: Rendez-vous demain pour la deuxième manche, voici Wendy Bouchard.
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4: Bonjour à tous, merci d'être à l'écoute de Ma France avec cette belle nouvelle pour les amateurs du cyclisme. Le prodige français Paul Sexa, star montante du vélo, âgé de 19 ans seulement, participera au Tour de France. Il devient ainsi le plus jeune coureur à prendre le départ de la Grande Boucle depuis 89 ans. Une nouvelle réunion sur les prix des carburants ce matin à Bercy et l'aide aux gros rouleurs à partir du 27 mai. Michel-Édouard Leclerc demande à Total de faire des ristournes à ses clients alors que le prix des carburants est toujours au plus haut dans un contexte de conflit au Moyen-Orient, on fait le le point avec vous. Sophie la girafe, symbole du Made in France, ne serait finalement plus fabriquée depuis des années en Haute-Savoie. C'est une enquête de Mediapart. Au cœur de Rébo-Région, encore dans le Berry, nous sommes à Cornus. 8000 personnes encore présentes au Technival non autorisé sur un site militaire. 20 000 contrôles réalisés ce week-end. On fait le marché aussi avec vous dans Ma France. La saison des asperges, on récolte dans le Nord. Et la surproduction de pommes de terre, des produits bradés ou donnés. 13h15, on passe donc un peu de temps encore avec le talent de Pierre Desproges. 40 ans après ses chroniques de la haine ordinaire, un livre hommage de Jean-Michel Jean rentre donc toute la gloire à ce chantre du non politiquement correct. On commence d'abord cette édition donc avec l'annonce sportive du jour qui nous vient d'un de nos talents français en cyclisme. Il a tous les atouts pour devenir la coqueluche du public cet été, car Paul Sexas, 19 ans après un printemps en or, l'a officialisé ce matin. Il sera sur le Tour de France. Bonjour Fanny Lechevestrier.
6: Bonjour à tous.
4: Et oui, au départ le 4 juillet.
6: Oui, le secret de Polichinelle était bien gardé, tout juste à l'issue de Liège-Bastogne-Liège et après sa brillante deuxième place derrière Tadej Pogacar. Son équipe nous avait indiqué que l'on pouvait dormir sur nos deux oreilles durant au moins 6 jours. Alors depuis hier soir, vous vous en doutez, tous les médias étaient à l'affût jusqu'à cette vidéo où l'on voit Paul Sexas chez ses grands-parents en Haute-Savoie.
7: Je suis quand même venu pour vous annoncer quelque chose de particulier, c'est que... En juillet prochain, j'aurai quand même une course.
8: Ah bon ?
7: Ouais.
9: Devine.
8: Tour de France !
7: Ouais.
6: Voilà donc comment Paul Sexas, à 19 ans, va devenir le plus jeune participant au Tour de France depuis 1937. Et le Lyonnais n'y va pas pour faire de la figuration. Il le répète à longueur de course. À chaque fois qu'il est au départ, c'est pour gagner. Il l'a d'ailleurs déjà montré cette saison sur le Tour du Pays Basque et bien sûr sur la Flèche Wallonne. Et ce n'est pas la présence de Pogacar et Vingegaard cet été qui va l'impressionner. Je ne baisse jamais les yeux, dit-il. Reste à savoir comment un gamin de 19 ans peut assimiler 3 semaines de tour. Sexas n'a encore jamais participé à une course aussi longue.
4: Merci Fanny. Michel Callot préside la Fédération Française de Cyclisme et lui se veut confiant sur la participation du jeune Français au prochain tour.
10: Physiquement, ce qu'il démontre cette saison est juste incroyable. Donc, il a des capacités qui sont hors normes, ça c'est une certitude. Il a un mental également qui est un mental particulièrement mature pour un jeune homme de cet âge-là et surtout qui montre une capacité à prendre des décisions en course notamment. Moi, ce qui me rassure beaucoup, c'est que je connais l'état d'esprit de Paul, je connais ce qui environne Paul, notamment au niveau de son équipe, et je suis certain que cette décision s'appuie finalement sur des paramètres qui sont solides, sur une approche qui est bien maîtrisée, et c'est ça le plus important pour la continuité de la jeune carrière, puisqu'elle démarre juste de Paul Sexas.
4: 19 ans, Paul Sexas, le Lyonnais qui depuis le début de l'année a posé ses valises à Nice. Il s'entraîne dans les Alpes-Maritimes. Alors peut-il tirer parti des routes du département pour se hisser au plus haut niveau ? Écoutez l'ex-coureur professionnel azuréen, il s'appelle Geoffroy Le 4, il répondait à Laurent Vareille.
11: Ils ont des bons copains, tu vois, des gars qui roulent avec. Ça permet aussi de pouvoir échanger, de pouvoir partager, de pouvoir se tester aussi en vue du Tour de France et puis de se préparer au mieux. Il y a aussi les championnats de France qui vont passer par là. Je pense que dans sa tête, quand on s'appelle Paul Sexas, il y a quelque chose aussi à faire. Pourquoi pas faire le Tour de France avec un maillot de champion de France ? Voilà, donc il y a beaucoup de questionnements. Ça va être un gros morceau ce mois de juin-juillet pour Paul Sexas. Et en tout cas, nous aussi, on a hâte de voir ce que ça va donner. Puis voilà, j'espère que c'est lui qui a s'y décidé d'aller dans cette aventure-là. Et si c'est lui qui l'a décidé, et si c'est lui qui le sent, je pense qu'il va y arriver.
4: Voilà, pour ce prodige français, Paul Sexas qui a annoncé ce matin sa participation au Tour de France cet été dans un clip diffusé par son équipe Décathlon CMA CGM. Ce matin, les distributeurs de carburant étaient donc conviés au ministère de l'économie pour faire un bilan des hausses des prix à la pompe. Les profits records engendrés par Total depuis le mois de janvier ont bien sûr été au menu des discussions, avec dans l'idée pour le gouvernement de demander encore des plafonnements à la pompe, une manière de redistribuer les surprofits. Marie Boueda, vous êtes en charge de ce dossier, notamment pour ici. Le patron des magasins Leclerc a déjà dégainé d'ailleurs sur le sujet dès le petit matin.
12: Oui, alors qu'on ne sait pas exactement toujours ce qui est ressorti de cette réunion à Bercy, Michel-Édouard Leclerc dénonce ce matin la concurrence déloyale exercée par Total sur le prix des carburants et demande l'aide du gouvernement.
9: Leclerc lui a demandé les mêmes tarifs qu'il fait à son réseau et il nous a, en riant, baladé. Il est à la fois fournisseur, c'est un des trois gros fournisseurs de Leclerc, et c'est en même temps nos concurrents. Il devrait faire des ristournes à ses clients. En tout cas, le Premier ministre, je pense, serait avisé de demander à Total de faire des ristournes.
12: De son côté, le Premier ministre Sébastien Lecornu incite Total à faire un plafonnement généreux des prix à la pompe. Autrement dit, faire plus pour le pouvoir d'achat des Français. L'idée, redistribuer aux consommateurs une partie des importants bénéfices générés grâce à la flambée des cours du pétrole. Et plus globalement, ce que souhaite le gouvernement, c'est que les distributeurs répercutent la moindre accalmie des cours du pétrole sur les prix à la pompe.
4: L'autre annonce du gouvernement concerne les gros rouleurs qui pourront bientôt faire leur demande pour la fameuse indemnité carburant.
12: Oui, une aide de 50 euros, ça équivaut à 20 centimes d'euros par litre pour près de 3 millions de gros rouleurs modestes, par exemple les aides à domicile. Ceux qui sont concernés devront remplir un formulaire sur le site des impôts à partir du 27 mai, dans un peu plus de 3 semaines donc. Pour en bénéficier, il faut rouler plus de 15 km par jour entre le travail et son domicile, ou plus de 8000 km par an. Il faut aussi gagner un salaire modeste, c'est-à-dire 1500 euros net par mois pour une personne seule, 4500 pour un couple avec 2 enfants. L'indemnité devrait tomber dans les 10 jours sur le compte bancaire.
4: Marie Bouéda pour ici. Et en dehors de ces gros rouleurs et des millions de Français touchés au portefeuille par ces augmentations de carburant, les artisans du bâtiment se disent aussi en souffrance. La Confédération de l'artisanat des petites entreprises du bâtiment s'inquiète en effet du contexte qui pourrait fragiliser cette année jusqu'à 10 000 emplois. Autre réalité de front dans ma France, la précarité étudiante encore en hausse. 2 étudiants sur 3 ont déjà sauté un repas cette année par manque d'argent et contraints notamment par le coût de leur logement. Alors l'État tente d'agir avec le lancement aujourd'hui, partout en France, du repas étudiant à 1 euro dans les Crous, les restaurants universitaires. Un repas sans condition de revenu. Louise Joyeux, vous êtes pour nous sur le campus de l'Université de Grenoble, au milieu de ces étudiants, aussi donc étudiants non boursiers aujourd'hui. Comment on réagit à cette annonce autour de vous ?
13: Eh bien, l'annonce est très très bien accueillie parce que même repas, même quantité, même qualité, mais 2,30 euros d'économiser. Avant, c'était 3,30 euros le repas pour les étudiants non boursiers. Élodie a fait le calcul, elle va pouvoir mettre de côté 50 euros par mois. C'est colossal pour son petit budget. Avec ça, elle espère manger un peu mieux le soir et pourquoi pas partir en vacances. En tout cas, cette mesure était très attendue. On l'a dit, certains sont venus spécialement déjeuner aux rues ce midi, comme Anna. D'habitude, elle cuisine chez elle pour faire des économies, mais là, le repas à 1 euro, c'est imbattable, même à la maison. Et justement, l'université Grenoble-Alpes s'attend à une augmentation de l'affluence. 13% de convives en plus, ça représente 2000 repas supplémentaires par jour. Pour ça, il faut plus de matériel, plus de personnel. L'État verse donc 351 000 euros à l'université pour absorber ce surcoût. Pour l'instant, ce ne sont que des estimations, hein, ces 2000 repas supplémentaires par jour. C'est pour ça que le repas à 1 euro est testé en ce moment, en mai, période de révision plutôt calme sur les campus, histoire de pouvoir racheter du matériel et peaufiner l'accueil des étudiants aux rues et dans les cafettes avant la rentrée de septembre.
4: Merci beaucoup. Louise Joyeux pour ici, Isère, à Belfort, devant le restaurant universitaire du Villard. Les étudiants se réjouissent aussi de ce repas à 1 euro sans condition.
14: Ici, pour 1 euro, c'est des repas très originaux. En plus, on a végétarien à chaque fois. C'est de la super bonne qualité. On mange super bien, on mange très équilibré. Il y a du choix. Donc franchement, je trouve ça parfait. Je suis très heureuse de venir manger dans mon Crous.
15: C'est mieux que de partir au magasin et acheter un sandwich. Voilà quoi.
16: On a la chance d'avoir des chefs qui font des plats super bons. Et non, je trouve que ça vaut le coup. Surtout la diversité de plats qu'on a tous les jours. Et on est sûr d'avoir des plats qui vont être différents avec des légumes et pas forcément toujours la même chose. Donc ouais, c'est quelque chose de positif.
4: Il est 13h09 et en politique, Jean-Luc Mélenchon a officialisé hier soir sa 4e campagne.

0: agités de l'histoire du monde. Nous sommes menacés d'une guerre généralisée. Nous sommes menacés par un changement spectaculaire du climat qui va avoir lieu là. Et puis nous avons une crise économique et sociale qui s'avance vers nous. Alors, face à tout ça, pour pas simplement se contenter de réagir, mais dans chaque crise, tirer une opportunité pour le pays, pour tenir bon, eh bien, ça ne s'improvise pas.
1: Jean-Luc Mélenchon et sa candidature pour la présidentielle 2027. Une bonne nouvelle, enfin, pour l'emploi en France. Le groupe Bouygues, troisième recruteur privé du pays, cherche de la main-d'œuvre face à des carnets de commandes bien remplis, de la construction au BTP, du numérique à la transition énergétique. 8500 postes proposés en France, dont la plupart en CDI. Des techniciens de maintenance sont recherchés, ainsi que des conducteurs de travaux, des conseillers de vente. Les activités de construction sont au beau fixe pour Bouygues, avec de gros chantiers programmés, comme ce pont-canal de la Somme, ou les grandes serres de Pantin en Seine-Saint-Denis.
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1: Et pour notre tour des régions, nous voici d'abord dans le Cher, sur la commune de Cornus, qui accueille à ses dépens depuis vendredi un Technival non autorisé par la préfecture sur un terrain militaire à risque. Hier soir encore, 11 000 participants étaient encore sur ce site après un week-end très tendu. Les teufeurs présents contestaient notamment ces derniers jours une proposition de loi adoptée le mois dernier qui durcit les sanctions contre ces free parties. Michel Benoît, on vous retrouve pour ici Berry sur ce site qui est loin d'être vide. Michel, où en est-on de l'évacuation de ces derniers festivaliers à 13h11.
3: Les enceintes continuent de cracher leur rythme de basse saccadée. Ce midi, quelques dizaines de danseurs, un peu zombies, bougent frénétiquement sur un sol de plus en plus boueux avec les petites averses qui se succèdent. Beaucoup de festivaliers sont déjà partis et régulièrement, des véhicules quittent le terrain par les petites routes sinueuses. Mais ils n'y couperont pas. Tous les axes sont verrouillés par la gendarmerie. Contrôle systématique des véhicules et amende de 135 euros pour les occupants pour participation à un rassemblement non autorisé. 3500 amendes dressés déjà. Certains partent à pied par les champs pour échapper au PV. Peut-être la moitié des festivaliers a déserté les lieux. Des sacs poubelles sont laissés sur les emplacements et finalement, peu de déchets jonchent le sol. Certains irréductibles se disent prêts à danser jusque mardi soir ou mercredi. Tant qu'il y aura du son, on reste, me dit une jeune femme venue de Bayonne, un de ses amis tempères. Pas sûr que les groupes électrogènes tiennent encore longtemps. Les réserves de carburant risquent de tomber à sec.
1: Merci Michel Benoît. Au quatrième jour de ce Technival, donc près de Bourges, à Cornus, dans le Cher, vous y êtes pour ici Berry. C'est un symbole du Made in France qui finalement ne serait pas produit chez nous. Je vous parle du petit doudou en caoutchouc, Sophie la girafe, qui ne serait plus fabriqué à Rumilly, en Haute-Savoie, depuis des années, mais en Chine. Une tromperie pour les clients, c'est ce que révèle Mediapart. Tromperie de la part de l'entreprise Vully et de son PDG, Yannick Damon. Une enquête de la répression des fraudes est d'ailleurs en cours.
4: Mediapart affirme avec photo à l'appui qu'un grand nombre de Sophie la girafe sont produites dans des usines chinoises au moins depuis 2013. La production au Savoyard sur le site de Rumilly n'est qu'infinitésimale, assure le site d'information. Selon des témoignages, l'atelier au Savoyard ne serait qu'une vitrine pour cacher la réalité. Une ancienne salariée témoigne n'avoir jamais vu tourner les machines. D'anciens cadres expliquent même que cette ligne de production ne fonctionnait que pour des visites extérieures de journalistes ou de clients. Alertée début 2024, la Direction générale de la concurrence, de la consommation et de la répression des fraudes a ouvert une enquête pour pratiques commerciales trompeuses. Le PDG de l'entreprise Vully a répondu à Mediapart qu'il s'agissait de fake news et de mensonges émanant de personnes qui veulent porter préjudice à Vully.
1: Yannick Damon pour ici. On termine avec notre page primeur, avec d'abord l'une des stars du marché, l'asperge verte ou blanche. La récolte bat son plein dans la Somme, notamment jusqu'à la mi-juin. En à peine un mois, il faut arracher à la main ces légumes savoureux avant qu'ils ne fleurissent. En revanche, c'est une période de crise pour les producteurs de pommes de terre, avec une offre qui dépasse cette année largement la demande. 1 million de légumes récoltés en plus. Les conditions météo ont été favorables, mais l'industrie achète moins et les stocks débordent. En conséquence, les professionnels producteurs de pommes de terre n'ont pas d'autre choix que de brader ou de donner une partie de leur production. Exemple, en Touraine, dans la ferme d'Alexis Gruson, à Somme, à Saint-Paterne-Racan. Chloé Geoffroy.
5: En attendant de connaître leur sort, les pommes de terre d'Alexis Gruson sont stockées au frais dans de grandes caisses en bois.
6: Il fait frisquet, il fait 4,5 là. C'est pour éviter la germination de la pomme de terre.
5: L'agriculteur a entre 50 et 100 tonnes de surplus.
6: Ça représente un peu plus de 2 hectares de pommes de terre sur les 15 qu'on plante, quoi.
5: Difficile d'imaginer un tel gâchis, tant les industriels de la frite étaient confiants sur la demande.
6: Ils ont cru avaler le monde entier au niveau de la frite et en fait, ils s'est

0: avéré que dans beaucoup de pays, tout le monde se met à faire un peu de pommes de terre. Il y a des usines de transformation qui poussent un peu partout dans le monde aussi. Ce qui fait qu'on a un excédent d'à peu près 25-30% de pommes de terre au niveau de l'industrie.
1: Alors que faire des pommes de terre en trop ?
0: Je vais les vendre à un prix dérisoire à un agriculteur pour nourrir ses vaches.
1: Le producteur tourangeau espère des jours meilleurs, lui qui a déjà réduit sa surface agricole.
0: Je préfère limite en manquer un peu l'année prochaine. La patate, c'est la vie, il faut manger de la patate, point barre.
1: Mais les Français continuent de bouder la pomme de terre. Les ventes d'Alexis Gruson ont récemment baissé de 20%.
2: Chloé Geoffroy, ce reportage pour Ici Touraine, il est 13h15. Merci d'être à l'écoute de votre radio de proximité. 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
2: Et dans Ma France, on vous parle d'un temps que les moins de 20 ans ne peuvent pas connaître. Et comment, ô combien, le temps de la libre pensée, du politiquement incorrect, un temps qui attise la nostalgie, héritage de Coluche ou de Pierre Desproges. Et c'est justement de cette figure dont on vous parle aujourd'hui, 50 ans après son départ du Petit Rapporteur. Bonjour Jean-Michel Dian.
4: Bonjour.
2: C'est vous, le collègue journaliste et auteur qui avait voulu affiner, analyser encore ce Desproges en gros caractère. Qu'est-ce qui vous a donné envie, une nouvelle fois, d'étudier ce personnage si singulier ?
4: Il y a plusieurs raisons, mais la première, c'est peut-être un petit ras-le-bol, sinon un gros ras-le-bol du politiquement correct.
2: Oui.
4: Et au fond, Desproges, c'est celui qui incarne le mieux la fin du politiquement incorrect. Et je ne sais pas si les jeunes générations mesurent à quel point la langue a changé, elle s'est métamorphosée, pas forcément en mal, mais sur le terrain des idées, le terrain de l'humour, on n'est plus sur le même registre qu'il y a 20 ans, qu'il y a 30 ans, qu'il y a 40 ans. Voilà, donc c'est tout la première raison qui m'a amené à ça. Hein.
2: Oui, et ce que j'ai beaucoup aimé dans votre livre, Jean-Michel, c'est que notamment vous mettez en avant l'érudition de Pierre Desproges, mais surtout son amour de la langue, ce travail de la rhétorique. C'était vraiment un laborieux du langage et un amoureux des mots.
4: Absolument. Là, c'est vraiment le point de départ du talent de ce bonhomme. Hein. C'est un vrai héritier de Vialat, qui était écrivain, journaliste à la montagne d'ailleurs. C'est un héritier de Marcel Aimé, de Pierre Dac, de Pierre Doris. Voilà, des personnages pour qui l'écriture comptait. Et chez Desproges, c'est même pire que ça. C'est presque une obsession, une fixation. Il s'endort le soir avec trois dictionnaires à côté de lui. C'est un fou furieux des mots. Il peut inventer des néologismes. Donc, il crée des mots comme ça. Et il y a même des académiciens qui l'admirent pour ça. Il a une audace folle. De faire fonctionner les 26 lettres de l'alphabet comme on joue au loto avec une grille, voilà, et les mettre dedans. Il arrive à créer des mots, créer du sens et nous faire rire surtout, parce qu'il nous fait rire.
2: C'est ça, bien sûr, ça, on va y venir, mais il tombe dans cet amour des mots assez jeune, au fond. Hein, vous nous rappelez qu'à 15-16 ans, il dévore Marcel Aimé, Maupassant, Boris Vian, San Antonio. Ça ne l'a jamais quitté.
4: Hein, ça ne l'a jamais quitté, ça a même commencé un peu plus tôt. Il se vante d'avoir lu La Comtesse de Ségur à 7 ans. Et rien que pour épater sa mère, et puis surtout il fait le malin à Chalut, dans le Limousin.
2: Oui, vous vous êtes rendu aussi.
4: Je me suis rendu parce que c'était le salon du livre et c'était la fête à Desproges.
2: Oui.
4: Et je suis allé avec Pierre Bond, qui est un vieux compère au petit rapporteur de Desproges. Et c'est vrai que les anciens que j'ai rencontrés à Chalut sont l'incarnation même de ce type d'humour qui circulait autour de la fontaine, de la place, du village, et tout le monde s'en souvient. C'est-à-dire que c'était quelqu'un qui était capable de se frayer un chemin dans les petits groupes, dans une charcuterie ou dans une boulangerie, et de raconter à Bobard une ânerie qui lui passe par la tête.
2: Chalut, c'est la maison de ses grands-parents.
4: Voilà,
2: maison
4: exactement.
2: Familiale, il y a grandi en partie.
4: Tenait une mercerie et je l'ai revisité la semaine dernière et c'était un petit moment de nostalgie quand même pour beaucoup de gens.
2: On est dans le Limousin, Chalut. Hein.
4: On est dans le Limousin, en Haute-Vienne exactement, mais dans le Limousin.
2: Oui. Jean-Michel Dian, vous nous livrez ce Desproges en gros caractère aux éditions du Cherche Midi et vous dites finalement avec Desproges mort très tôt, hein, à 48 ans, c'est la fin du politiquement incorrect. Alors je voudrais quand même qu'on écoute, réécoute tout de suite des propos qui disent beaucoup de sa pensée, extraite d'un rendez-vous avec les Français, vous vous en souvenez peut-être, c'est Chronique de la haine ordinaire. Sur les non-handicapés, nous sommes le 24 avril 1986, écoutez Pierre Desproges.
5: Mes chers amis, c'est avant tout en tant que président de l'Association des non-handicapés de France que je m'adresse à vous ce soir. c'est vers vous, les non-vieux, les non-jeunes, les non-chômeurs, les non-femmes, les non-affamés, les non-émigrés, les non-homosexuels, les non-infirmes, les non-mongoliens, c'est vers vous que vont ce soir toutes mes pensées. Nous formons, mes chers amis, dans ce pays, une minorité, certes, mais cette minorité, comme les autres minorités, a le droit de se faire entendre. Pas plus tard qu'hier, mon fils, qui vient d'avoir 7 ans, est rentré de l'école en larmes. « Papa, m'a-t-il dit, qu'est-ce que c'est qu'un blanc ?» Je dois dire que je ne m'attendais pas à cette question si tôt. « C'est quoi, papa, un blanc ?» Un blanc, c'est un homme comme un autre. Nous portons des pantalons, nous mangeons avec des fourchettes, nous buvons du vin, et c'est vrai qu'il y a dans le vin comme un goût primitif qu'on ne retrouve pas dans l'eau. Cela peut surprendre. Mais tu ne dois en aucun cas, mon enfant, en avoir honte. Nous sommes blancs, descendants des Gaulois et des Francs, et alors ? Les raisons de nous en féliciter ne manquent pas, le franc est stable. Et jamais les Gaulois n'ont donné la gallo-romaine. Nos Charolais sont laids, mais nos Bordelaises sont girondes. L'Alsace nous a donné ses ballons, Sophia nous a donné la Lorraine. Nos ancêtres du Berry nous ont donné le béret, et nos ancêtres basques les baskets. L'art blanc, mon enfant, l'art blanc existe autant que l'art fumé.
2: Alors ça, c'est aussi un hommage à tous ceux qui nous écoutent partout en France sur votre radio ici. Bon, nous avons fait l'un et l'autre ce choix en connaissance de cause, parce que vous citez un extrait de ces chroniques non ordinaires qui sont absolument géniales, il y a 40 ans. C'est au cœur aussi de votre ouvrage, Jean-Michel Djian. Quelle pensée non-wokiste, universaliste, on peut dire, de Desproges à l'époque ?
4: Il est d'une actualité, j'allais dire, éblouissante, oui. Desproges. C'est-à-dire qu'aujourd'hui même, quand on relit en gros la moitié des textes, on se dit, mais il les a écrits hier. La seconde moitié, comme d'habitude dans l'humour, il y a des époques, donc ça marche moins bien. Oui. Mais le cœur central du travail d'écriture de Desproges est toujours d'actualité. Et c'est ça qui est assez intéressant. Et en plus, il est visionnaire. Quand il a, dans une chronique qu'il a écrite dans l'Aurore, en 77, vous voyez un peu, il écrit une chronique dans, bref, ça s'appelle... Et dedans, il commence à dire il serait peut-être temps d'envisager de recruter un psychiatre à la Maison Blanche, à l'époque de Nixon. Ouais. Il arrive à se glisser dans une actualité, la tordre, et arriver à faire rire le monde. Mais là, quand on parle aujourd'hui de wokisme, d'identitarisme, de communautarisme, on a un Desproges qui a un surmoi tellement peu développé qui se lâche complètement, et il dit ce qu'il pense. Mais en fait, il dit ce qu'il pense, ce que pensent beaucoup de gens qui, eux, ne peuvent pas s'exprimer sur le sujet.
2: Vous évoquiez tout à l'heure les charcuteries. C'était un homme qui vivait dans le monde, qui allait sur le terrain, qui ne vivait pas reclus dans son bureau, Desproges, même s'il était érudit et surtout, qu'il regardait les mots.
4: Surtout, oui. et depuis qu'il est petit, il ne supporte pas d'être soumis à qui que ce soit. Dès qu'il voit des groupes, il a un accès de fièvre. Voilà. Donc, il ne peut pas supporter les groupes, il ne peut pas supporter l'armée. Pourtant, il l'a faite, mais il passait son temps à écrire à ses copains pour leur dire « Je vais être anti-militariste » et ainsi de suite. Ouais. Il ne supporte pas l'autorité, c'est un vrai nanar.
2: Ouais.
4: C'est un vrai anarchiste.
2: Anarchiste et la liberté guidant
4: sa plume. Anarchiste. Mais c'est tout, sa force, c'est le pouvoir d'avoir incendié autant Giscard que Mitterrand. Et à l'époque où il l'incendiait un peu plus Giscard, on disait, bah oui, il est de gauche. Et puis après, on s'est dit, mais il est de droite. Puisqu'il faisait exactement la même chose dans l'autre sens. Donc, il était assez impalpable, assez indéfinissable, même pour ses propres amis.
2: Ouais.
4: Mais il faisait rire énormément de gens.
2: Il va jusqu'au bout, Jean-Michel, Jean-Michel Jean-Pierre Desproges, même s'il l'écrit aussi dans ses chroniques de la haine ordinaire, donc à la fin de sa vie. « Je me heurte parfois à une telle incompréhension de la part de mes contemporains qu'un épouvantable doute m'étreint. Suis-je bien de cette planète ? Et si oui, cela ne prouve-t-il pas qu'eux sont ailleurs ?» C'était un peu lui contre les autres quand même, à un moment donné, Jean-Michel Jean.
4: Il est seul, il assume sa solitude. Il a eu la chance de tomber sur une femme extraordinaire qui s'appelle Hélène, qui a géré en fait sa carrière, parce que lui-même est absolument incapable de gérer sa carrière. Il a eu deux filles, mais cet homme était totalement solitaire et ne pouvait se faire plaisir qu'en buvant du vin, en embrassant les femmes et en ayant des amis avec qui il pouvait se lâcher. Et il a fabriqué sa vie comme ça, en se moquant de tout et surtout aussi de lui-même, ce qu'on sait très peu.
2: Oui, lui qui se considérait comme un humoriste, mais pas comme un comique. Et là, vous faites aussi la distinction dans cet ouvrage, Jean-Michel. Ouais. Donc, c'est important pour lui.
4: D'ailleurs, il y a eu beaucoup de conflits. Ah, conflit, c'est un grand mot, entre Coluche et lui, entre le Luron et lui. Et ils étaient tous les trois très complémentaires à la même époque. Et ils sont morts très jeunes aussi, les trois. Mais les comiques, comme Coluche ou même le Luron, participaient à un travail beaucoup plus collectif. Coluche n'écrivait pas ses textes. Hein, donc, tandis que Desproges, c'est lui qui écrivait tous ses textes. Quand il faisait les flagrants délires, quand il était... quand il a été au petit rapporteur ou sur scène, il passait des heures à tripatouiller les mots, et jusqu'à la dernière seconde, il les calait, il ne fallait pas l'embêter. Voilà, donc il montait sur scène, c'était un poète contrarié au fond, c'est-à-dire que c'est un poète qui a fait rire.
2: C'est ça, avec une carrière intense, une mort précoce. Dans ce livre, vous lui rendez hommage, Jean-Michel Jean, on cherche midi, des proches en grand caractère, en gros caractère. Vous dites, c'est vrai qu'il a mis la barre très haut aussi, finalement. Il est parti en laissant un héritage, mais aussi une difficulté à atteindre de nouveau son irrévérence.
4: Oui, c'est vrai, et il n'y a pas beaucoup d'héritiers de des proches aujourd'hui, il y en a une. Il y en a deux. Il y a une femme et un ouvrage, c'est Blanche Gardin, qui est vraiment dans cette lignée-là. Et puis un journal qui s'appelle Le Gorafi, qui est un peu l'écho de cette espèce d'esprit de l'imaginaire satirique, sarcastique, qui permet de mettre du sel un peu sur le quotidien et permet aux gens de se parler de manière un peu plus simple.
2: Sauf que des proches ne se mêlaient pas de politique, ce que Blanche Gardin a fait.
4: Oui, de la même manière que Coluche s'engageait aussi politiquement en se présentant aux élections présidentielles, Bedos s'engageait à gauche, pas des proches, vous l'aurez jamais vu. S'engager politiquement, c'était absolument loin de son propre monde.
2: Ça vous a fait du bien d'écrire aussi sur des proches, comme vous nous faites du bien, nous autorisant à le lire dans ce monde qui pète de trouille, ça c'est ce que vous dites, oui. Jean-Michel Jean, la communauté des vivants qui a peur de tout, alors relisons des proches.
4: Ah oui.
2: C'est ce que ça nous fait
4: ça,
2: du bien.
4: Ça vaut quelques médicaments. Hein.
2: Oui, voilà. Des proches, mort en 1988. Un ado qui meurt finalement aussi.
4: Oui, c'est ça. Un adolescent.
2: Ouais. Merci beaucoup, cher Jean-Michel. Élisez, merci, chers Wendy. Amis, cette biographie des proches en gros caractères aux éditions du Cherche Midi.
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2: Et on se quitte avec votre rendez-vous quotidien anti-arnaque. C'est pas vrai, Audrey Azo, alors que la police tire la sonnette d'alarme, car de plus en plus d'escrocs se font passer pour des policiers, justement.
6: Oui, et quand quelqu'un toque à la porte et vous dit « bonjour, c'est la police », c'est vrai que c'est un peu intimidant, même si on a un doute, on ne se sent pas forcément de lui dire « merci monsieur, mais je préfère vérifier ». Pourtant, c'est ce qu'il faut faire, même la vraie police le dit. Je vous raconte une histoire, une vraie histoire aussi. Une dame reçoit un coup de fil, on lui dit que son compte bancaire a été piraté et que la police va venir chez elle. Une fois sur place, les faux policiers récupèrent non seulement sa carte bleue, mais ils embarquent aussi les bijoux, au prétexte qu'il faut les mettre à l'abri. Retenez bien ça, un policier ne demandera jamais de bijoux, d'argent, de cartes bancaires, de codes secrets. Il ne se déplace jamais à domicile pour récupérer des objets de valeur.
2: Alors qu'est-ce qu'on doit faire, Aude, si quelqu'un justement toque à la porte et dit, il nous dit qu'il est policier ?
6: Déjà, vous lui demandez sa carte de police, il doit vous la présenter. Et attention, ce n'est pas parce qu'il porte un brassard police ou un uniforme que c'est un vrai policier. Après, vous me direz, il peut toujours me présenter une fausse carte de police. De toute façon, je ne sais pas trop à quoi une vraie carte est censée ressembler. En fait, je vous le dis, c'est un format carte de crédit, recto verso, avec puce électronique et photo du policier. Donc là, autre conseil, vous appelez le commissariat pour vérifier que la personne en face de vous est bien censée être chez vous. Quand je dis ça, souvent vous me dites « Ah mais j'ose pas, si ce sont de vrais policiers, ils vont mal le prendre ». Eh bien non, j'ai trouvé pas mal de témoignages sur Facebook, des gens l'ont fait et ça s'est très bien passé. Donc n'hésitez pas.
2: Bon alors merci, on suivra vos conseils Audrey Azo avec « C'est pas vrai », cette chronique du quotidien qu'on retrouve sur ici.fr, comme Ma France et l'ensemble de nos programmes. Je vous laisse avec l'info locale, la proximité, la musique, la bonne humeur. Je vous dis à demain.
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8: Préparez vos chaussures de marche et surtout votre appétit. 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C'est le rendez-vous ultime pour tous ceux qui refusent de choisir entre le plaisir d'une randonnée au grand air et celui d'un repas gastronomique d'exception. 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Ce n'est pas une simple marche. Votre périple sera rythmé par 6 étapes gourmandes qui forment ensemble un véritable repas complet. Imaginez-vous déguster des gougères apéritives, un jambon ou les fameuses murettes, le tout suivi d'un poulet Gaston Gérard, deux fromages locaux et d'un dessert. Pour chaque plat, les meilleurs climats de l'appellation Beaune et Beaune Premier Cru ont été soigneusement sélectionnés pour un accord mets vins parfait. Le départ se fera depuis la cuverie des Hospices de Beaune, avenue des Stades. À votre arrivée, on vous remettra l'équipement indispensable de l'explorateur épicurien, un sac à dos et un verre gravé pour vos dégustations. Et tout au long du chemin, des animations et des surprises viendront égayer votre balade entre les rangs de vignes pour une ambiance toujours plus festive et conviviale. Alors ne tardez pas, réservez vos billets sur le site de l'Office de Tourisme de Beaune.
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1: Bon, Boléro, en 84, c'était Paris Latino. Ici Bourgogne, bienvenue en ce lundi. C'était brutal, hein, ce matin, après un week-end prolongé. Mais rassurez-vous, il y aura d'autres jours fériés au mois de mai. Alléluia. Allez, on démarre sur les chapeaux de roue avec le nouveau Taylor Swift, Hoplite. Puis nous aurons Mylène Farmer pour lui emboîter le pas.

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2: Ici, au stade Gaston Gérard, à Dijon, il y a des footballeurs qui courent sur le terrain, mais il y a aussi des gens qui travaillent en coulisses, comme vous, Jérémy Écoffet, responsable de la communication du DFCO, responsable de la communication depuis...
3: Depuis 2018. Un boulot toujours aussi passionnant, toujours aussi intéressant, avec des journées qui ne se ressemblent jamais. Peut-être dans l'ensemble des services administratifs d'un club de foot, on est le service qui est le plus au contact des joueurs et joueuses professionnelles, parce que toutes les demandes d'interview, c'est nous qui les gérons, toutes les sollicitations pour que ça soit des missions d'intérêt général auprès des enfants, auprès des hôpitaux, c'est nous qui faisons le lien avec les joueurs. Donc nous, on apprend aussi à les connaître, on connaît les caractères, on sait que sur des missions d'intérêt général, où il y a des enfants, c'est des profils différents, peut-être plus des pères de famille.
2: Vous auriez aimé être sur le terrain et courir derrière le ballon?
3: J'aurais aimé, ça n'a pas été un rêve très longtemps parce que je me suis très vite rendu compte que j'aurais jamais les compétences physiques, surtout déjà, et puis j'avais pas le talent pour. Mais en tout cas, je ne pouvais pas être plus proche, peut-être les entraîneurs évidemment, mais quand on n'est pas joueur pro, travailler à la communication, c'est être au contact. Comme j'aime bien dire, on gagne avec eux et on perd avec eux.
2: Ouais, c'est ça.
3: Et notre week-end, il est impacté pareil.
2: Vous avez vécu depuis 2018 des heures pas forcément terribles. Quand vous êtes arrivé en 2018, le DFCO était en Ligue 1.
3: Tout à fait.
2: Puis est descendu en Ligue 2, puis en National.
3: Alors dans ces années, il y a eu un peu de tout. Effectivement, j'ai pas connu de montée jusqu'à présent. J'ai connu des maintiens, donc des super maintiens, notamment en barrage en Ligue 1 à Lens, où j'ai un souvenir incroyable, une anecdote par rapport à ça justement. Pour le match aller, on va jouer à Lens. Donc Lens, club mythique, avec tout ça. Donc on part la veille. Et là, en fait, à 2h du matin, on entend des bruits autour de l'hôtel. Et en fait, c'était des supporters lensois qui faisaient le tour de l'hôtel en voiture, qui klaxonnaient pour pas que les deux joueurs dijonnais ne dorment. Oh. Et du coup, avec mon collègue de la sécurité, on s'est retrouvé à un petit peu courir derrière les supporters lensois pour qu'ils arrêtent. Et c'est un souvenir incroyable.
2: L'image qui colle à la peau du football professionnel, c'est une image d'argent aussi. Oui. Vous l'avez vécu comment quand vous êtes arrivé dans ce monde-là, vous ?
3: Alors après, c'est vrai qu'on a surtout notre entourage, quand on a des amis qui sont fans de foot, ils vous posent beaucoup, beaucoup, beaucoup de questions et qu'est-ce qu'ils font et tout ça, tout ça. Alors je vais pas le mentir, il y a effectivement des profils de joueurs qui sont comme ça, qui sont pas forcément reconnaissants de toutes les personnes qui travaillent autour, mais c'est pas du tout le cas pour toute l'équipe. Là, moi, j'ai des joueurs cette année qui sont exceptionnels sur cet aspect-là. Humainement, c'est des top mecs. Je prends énormément de plaisir avec des joueurs qui sont à peu près dans ma tranche d'âge. Parce que ça aussi, vous vieillissez, mais en face, les joueurs, ils sont toujours du même âge. Et au fur et à mesure des années, il y a parfois un petit décalage sur les codes, on va dire, de la jeunesse d'aujourd'hui, oui. Même si j'ai que 35 ans et ça demande de toujours s'adapter. Donc, c'est hyper enrichissant aussi sur le plan humain.
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0: Ici Bourgogne avec Pierre Garnier. Bon après-midi avec nous, c'est lundi et on est bien là, hein, qu'est-ce que vous en dites? À 14h, on ira s'informer avec les news d'ici et de là-bas, mais avant on écoutera les Four Non Blondes et What's Up dans les années 90, 93 pour être précis. Bon après-midi et bon lundi de printemps. Le mois de mai, c'est probablement un des meilleurs mois du monde et peut-être même du calendrier.
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1: Bon lundi, les amis, il est précisément 14h. Et c'est l'heure de retrouver les infos d'ici et d'ailleurs.
2: Ça n'était pas arrivé depuis près de 90 ans. Un coureur de 19 ans va prendre le départ du Tour de France en juillet. Pas n'importe lequel, le prodige français Paul Sexas. Il a mis fin au suspense ce matin en postant une vidéo sur les réseaux sociaux. Un clip émouvant dans lequel il annonce la nouvelle à ses grands-parents. Il est à découvrir sur notre site ici.fr. 5 passagers français sont à bord du bateau de croisière qui stationne au large du Cap-Vert. 3 personnes sont mortes à bord de ce navire lors d'une traversée de l'Atlantique. L'Organisation mondiale de la santé soupçonne un possible foyer d'antivirus, une infection qui peut provoquer un syndrome respiratoire aigu, l'OMS qui indique qu'il y a un faible risque de propagation. Prudence si vous avez consommé des lardons fumés de la marque Herta au mois d'avril. Plusieurs lots sont rappelés dans toute la France à cause de la présence de salmonelle. Détails sur le site Rappel Conso et sur ici.fr. Présenté comme un produit made in France, Sophie Lagirafe, icône de notre enfance, est massivement produite en Chine. C'est ce que révèle Mediapart. Le dirigeant de l'entreprise le reconnaît, mais assure qu'il s'agit d'une situation temporaire. Le repas à 1 euro pour tous les étudiants. C'est à partir d'aujourd'hui dans tous les restaurants universitaires de France. C'était l'une des mesures obtenues par le Parti Socialiste lors des négociations avec Sébastien Lecornu sur le vote du budget.
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1: La météo avec des averses qui se raréfient au cours de l'après-midi. Elles seront encore possibles en fin de journée, en pleine de Saône, dans le Pays d'Arnais ainsi que dans le Morvan. Quand les précipitations auront cessé, de belles éclaircies vont se développer, laissant la place au soleil. On attend jusqu'à 5 mm de pluie en pleine de Saône. Les températures maximales, 14 à 17 degrés pour demain. Un ciel bien nuageux avec des averses par endroits. En fin d'après-midi, les averses cesseront et les éclaircies seront présentes. Les températures maximales varieront de 16 à 19 degrés, 14 degrés dans les Hautes-Côtes, 7 à 8 pour les minimales.
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0: Ici Bourgogne avec Marche à l'ombre, Renaud dans les années 80, extrait de la bio du film du même nom, un film culte avec ses répliques aussi célèbres que celle des Bronzés, avec Michel Blanc justement et Gérard Lanvin. Allez, on marque une pause avant d'avoir les dents qui poussent, puis on retrouve France Gall et Marine avant l'agenda de 14h30, ici Express pour vous servir.
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1: Samedi 16 mai, si vous avez la nostalgie des belles carrosseries et des ambiances rock'n'roll, prenez la direction de Blaisy-Bas. De 10h à 15h, l'esplanade de la rue Chagnot va se transformer en une magnifique galerie à ciel ouvert pour un grand rassemblement de véhicules anciens. C'est l'occasion idéale de venir admirer ces trésors de mécanique, des chromes rutilants des années 50 aux lignes élégantes et populaires des Youngtimers. Que vous soyez collectionneur ou simplement amateur de jolies voitures, vous pourrez déambuler entre tous ces modèles d'exception et échanger avec des propriétaires passionnés. C'est un véritable voyage dans le temps qui s'offre à vous au rythme des souvenirs que ces autos éveillent en chacun de nous. Pour rendre la journée plus dynamique au corps, l'ambiance musicale sera assurée en milieu de journée par le groupe Styx. Préparez-vous à une prestation live pleine d'énergie qui accompagnera parfaitement l'exposition. Et parce qu'un tel rassemblement est avant tout un moment de convivialité, un grand chapiteau sera installé pour vous accueillir. Vous y trouverez tout le nécessaire pour vous restaurer et vous désaltérer dans une atmosphère de fête de village comme on les aime. L'entrée est totalement gratuite pour les visiteurs. C'est la sortie parfaite pour un samedi matin printanier. Le rendez-vous est pris, donc rue Chagnot à Blaisy-Bas.
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0: Gianna Nannini, dans les années 80, toute la musique qui caresse les oreilles est sur Ici Bourgogne, bientôt 15h, avec les infos d'ici et au-delà. Mais avant, on écoutera Françoise Hardy et son message personnel, concocté par Michel Berger dans les années 70, puis Zaz dans un registre plus souriant. Bon après-midi, avec les chansons qui résonnent dans vos souvenirs. On aura d'ailleurs Rick Astley, juste avant de retrouver les news.
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6: 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Qui sont dans trop de films, de chansons et de livres. Nous allons nous connaître.

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1: Ça sent bon le printemps, normal, hein, on est au mois de mai, il est 15h. Et c'est l'heure de retrouver les infos.
2: Le navire de croisière, possible foyer d'hantavirus, une maladie qui provoque une infection respiratoire, reste au large du Cap-Vert. Il n'est pas autorisé à accoster. 3 personnes sont mortes à bord de ce bateau lors d'une traversée de l'Atlantique. Parmi les 149 touristes présents, 5 Français, le risque de propagation est faible, selon l'OMS. L'évacuation se fait au compte-gouttes dans le Cher, près de Bourges. Les participants à la rêve partie sont en train de partir, mais ils sont encore plusieurs milliers sur place. Selon les gendarmes, depuis vendredi, plus de 3500 PV ont été dressés lors de ce Technival dans un contexte de discussion au Parlement pour durcir les sanctions. Les distributeurs de carburant, de nouveau conviés au ministère de l'économie aujourd'hui pour faire un bilan des hausses des prix à la pompe. Les profits records engendrés par Total depuis janvier sont au menu des discussions. Le gouvernement demande des plafonnements. Autre annonce de l'exécutif, les gros rouleurs pourront bientôt faire leur demande pour l'indemnité carburant. Elle s'élève à 50 euros. Depuis ce midi, tous les étudiants peuvent bénéficier du repas à 1 euro, ce qui va faire augmenter la fréquentation de 15 à 20%. Or, il n'y a pas de personnel suffisant dans les restaurants universitaires pour faire face, s'inquiète la CGT des Crous. Et puis Paul Sexas met fin au suspense. Dans un clip diffusé sur les réseaux sociaux, la star montante du cyclisme français annonce sa participation au Tour de France cet été. À seulement 19 ans, le Lyonnais devient le plus jeune coureur à prendre le départ de la Grande Boucle depuis près de 90 ans. Les détails sur ici.fr.
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1: La météo avec des averses qui se raréfient au cours de l'après-midi. Elles seront encore possibles en fin de journée, en pleine de Saône, dans le Pays d'Arnais ainsi que dans le Morvan. Quand les précipitations auront cessé, de belles éclaircies vont se développer, laissant la place au soleil. On attend jusqu'à 5 mm de pluie en pleine de Saône. Les températures maximales, 14 à 17 degrés pour demain. Un ciel bien nuageux avec des averses par endroits. En fin d'après-midi, les averses cesseront et les éclaircies seront présentes. Les températures maximales varieront de 16 à 19 degrés, 14 degrés dans les Hautes-Côtes, 7 à 8 pour les minimales.
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0: Ici Bourgogne, c'est Nick Kershaw et The Riddle en 1984, une énigme qui n'a pas été résolue depuis. Allez, on marque une pause et on rejoint Michel Jonas et ses vacances au bord de la mer, des vacances pleines d'austérité, mais qui lui ont laissé de beaux souvenirs. On aura aussi Louisa et Bleu Soleil, suivi de Pierre Bachelet et ses petits bonshommes qui nous emmèneront jusqu'à l'agenda de 15h30. Ici Express, c'est son nom.
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1: C'est l'un des événements musicaux les plus attendus de ce printemps dans la région. Le samedi 16 mai, la scène du Zénith de Dijon s'apprête à accueillir une icône absolue de la chanson française, Vanessa Paradis. Elle est de retour, elle nous donne rendez-vous à 20h pour une soirée qui s'annonce déjà mémorable. Ce concert marque le grand retour de l'artiste avec une nouvelle tournée. Elle vient nous présenter son dernier album, un opus où elle explore avec la grâce qu'on lui connaît les influences pop et soul qui lui sont si chères. Au-delà des nouveaux titres, c'est l'occasion de retrouver sur scène une artiste qui a su traverser les décennies avec une élégance rare. Entre arrangements modernes et mélodies envoûtantes, ce spectacle propose d'être un voyage au cœur de son univers poétique. Que vous soyez fan de la première heure ou que vous souhaitiez découvrir l'une des plus grandes interprètes de notre époque, le Zénith de Dijon sera le théâtre d'une parenthèse enchantée. Les places sont disponibles à partir de 35€, alors un conseil, ne tardez pas trop à réserver vos billets sur les plateformes habituelles car le passage de Vanessa Paradis dans la Cité des Ducs est un événement qui affiche très souvent complet. Le rendez-vous est donc pris pour samedi 16 mai au Zénith.
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0: La musique d'ici Bourgogne, ses actus locales et sa bonne humeur. Après la pause, nous allons écouter Les Innocents qui nous emmèneront jusqu'à Brest. Puis Florent Pagny nous fera revenir chez nous. 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
1: C'est l'heure de dévaliser les placards parce que c'est l'heure du goûter. Il est 16h. Et c'est aussi l'heure de retrouver les infos.
2: Le carton de Blablacar, dans un contexte de hausse des prix du carburant, la plateforme enregistre une augmentation de 20% du nombre de sièges proposés par rapport à la même période l'an passé. Les distributeurs avaient de nouveaux rendez-vous à Bercy aujourd'hui. L'enjeu du gouvernement est simple, arracher un geste commercial d'envergure pour freiner cette flambée des prix. 5 passagers français sont à bord du bateau de croisière qui stationne au large du Cap-Vert. C'est un possible foyer d'ontavirus, une infection qui peut provoquer un syndrome respiratoire aigu. 3 personnes sont mortes à bord de ce navire lors d'une traversée de l'Atlantique. L'Organisation mondiale de la santé soupçonne donc un possible foyer, l'OMS, qui indique qu'il y a un faible risque de propagation. Le repas à 1 euro pour tous les étudiants, c'est à partir d'aujourd'hui dans tous les restaurants universitaires. C'était l'une des mesures obtenues par le Parti socialiste lors des négociations avec Sébastien Lecornu sur le vote du budget. Présenté comme un produit made in France, Sophie la girafe, icône de notre enfance, est massivement produite en Chine. C'est ce que révèle Mediapart. Le dirigeant de l'entreprise le reconnaît mais assure qu'il s'agit d'une situation temporaire. Ça n'était pas arrivé depuis près de 90 ans. Un coureur de tout juste 19 ans va prendre le départ du Tour de France en juillet. Pas n'importe lequel, le prodige français Paul Sexas. Il a mis fin au suspense ce matin en postant une vidéo sur les réseaux sociaux, un clip émouvant dans lequel il annonce la nouvelle à ses grands-parents. La vidéo est à découvrir sur ici.fr.
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1: La météo avec des averses qui se raréfient au cours de l'après-midi. Elles seront encore possibles en fin de journée, en plaine de Saône, dans le Pays d'Arnay ainsi que dans le Morvan. Quand les précipitations auront cessé, de belles éclaircies vont se développer, laissant la place au soleil. On attend jusqu'à 5 mm de pluie en pleine de Saône. Les températures maximales, 14 à 17 degrés pour demain. Un ciel bien nuageux avec des averses par endroit. En fin d'après-midi, les averses cesseront et les éclaircies seront présentes. Les températures maximales varieront de 16 à 19 degrés, 14 degrés dans les Hautes-Côtes, 7 à 8 pour les minimales.
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0: Ici Bourgogne avec Miley Cyrus. Plus belle la vigne, c'est maintenant. On est parti pour notre rendez-vous avec Yannick Bourna. Et où nous emmenez-vous cette semaine, Yannick ?
1: Cette année, on a fêté le 71e concours des grands vins de France à Mâcon. On est allé dans les coulisses des préparatifs avec le président du comité des salons et concours des vins, Bernard Rey, qui nous raconte l'histoire de ce concours.
2: 1954 est sa date de création. Il a été créé par Maurice Labruyère, qui avait notamment des vignes. Et donc, dans l'esprit des viticulteurs et de façon à vanter la qualité des différents produits, il a eu l'idée de créer ce concours national qui permet d'avoir l'ensemble des régions viticoles françaises.
1: Et plus de 70 ans plus tard, ce concours hyper dur, et on est fiers et on est très heureux de pouvoir le présenter cette année. Alors là, où est-ce qu'on se trouve, Bernard? On est dans les caves.
2: Exactement. Là, vous êtes dans la cave de réception des vins qui vont être au concours. Vous voyez qu'il y a un grand nombre de caisses.

0: Comment ça se déroule?
1: Alors, nous recevons trois échantillons par type de vin. Trois échantillons, pourquoi? Le premier, il est destiné à être posé sur la table du concours. Le deuxième, il peut y avoir un défaut sur la bouteille qui est dégustée, et auquel cas, un des commissaires va revenir ici à la cave pour chercher la deuxième bouteille. La troisième bouteille, elle sert à être conservée lorsque le vin a obtenu une médaille. C'est une obligation de la DGCCRF.
0: D'accord. Alors, après, comment nous, on s'y repère pour retrouver la bouteille? Vous avez mis un système de code sur chaque bouteille.
1: Chaque bouteille a un code, et sur chaque fiche de dégustation, il y a ce code. Sur cette fiche de dégustation, il y a un certain nombre d'annotations que va porter le dégustateur, avec des cases qui vont être cochées. Et de façon à garder l'objectivité totale, ces feuilles de notation seront ensuite scannées pour déterminer le niveau et la notation de chacune des bouteilles.
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0: que Julien Clerc et Hélène, ce n'est pas la même que celle de Rock Voisine. Disons qu'elle est un peu plus tropicale, celle-là, et qu'elle a moins l'air d'avoir les yeux dans l'eau. On marque une pause et on se retrouve juste après avec Ensemble, Louane et Bernard Lavillier. Bonne fin d'après-midi avec nous. À 16h30, nous retrouverons l'agenda ICI Express pour vos plans sortis, et ils sont nombreux durant ce mois de mai. Jour férié oblige.
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1: Préparez-vous à traverser les siècles et à plonger au cœur de l'histoire. Du jeudi 14 au dimanche 17 mai, le musée au Parc Alésia vous propose une expérience hors du commun. Les Romains sont de retour. Durant tout ce grand week-end de l'Ascension, vous n'allez pas seulement visiter le musée, vous allez vivre la journée des soldats de Jules César en plein campement. Grâce à la participation exceptionnelle des troupes de reconstitution, Ave Bagacom, Pax Augusta et Lorica Romana, l'armée romaine reprend vie sous vos yeux. C'est une immersion totale dans le quotidien de la Légion qui vous attend. Les petits comme les grands pourront marcher aux côtés des légions depuis la statue de Vercingétorix jusqu'au musée pour un moment de partage historique saisissant. Mais attention, à Alésia, vous ne restez pas spectateur, vous devenez des recrues. Au programme, entraînement intensif au combat, initiation au lancer de pilum et la découverte de la vie de camp. Pour les plus gourmands, vous pourrez même mettre la main à la pâte en cuisinant et en dégustant la célèbre galette du légionnaire. L'accès à ces animations est gratuit, ce qui en fait une sortie idéale pour profiter des ponts du mois de mai en apprenant tout en s'amusant. Alors engagez-vous, rengagez-vous, qu'il disait.
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0: Ici Bourgogne avec One Republic, c'était Runaway. Bon, c'est l'heure de sourire, alors enlevez le bout de salade coincé dans la dent et écoutez l'humour en tube de Fred Ballard.
1: Calculez vous-même votre nombre de parts, célibataire 1, marié 2, divorcé 1, ça fait 4.
2: Ah oui, c'est vrai que chaque année, il faut recalculer son nombre de parts. Quand les enfants partent, ça baisse. Quand le conjoint part, ça baisse aussi. À moins d'adopter la merveilleuse méthode d'optimisation fiscale de Gilles Détroit.
1: Réduction d'impôt. Ah, il y a deux lignes. Si vous n'êtes pas assujetti à l'impôt, vous n'avez droit à aucune réduction. Ça, c'est un énarque qui l'a écrit. Réduction pour rénovation, isolation des portes, murs et sols. Ne pas dépasser le plafond. C'est un énarque maçon, c'est très... Pour les plafonds, voire ressources planchées.
2: Voilà, donc attention à l'optimisation fiscale, ça rend marteau, surtout si on n'a pas le compas dans l'œil. Si le plancher dépasse le plafond, ça sent le redressement. Une expérience assez mal vécue hein, par ceux qui tombent de haut après avoir plafonné.
3: Ah non, mais les impôts, un manque de vigilance totale là-bas. Parce que moi, je suis un ancien pauvre doublé d'un branleur. C'est con ce que je vous dis, hein, mais jusqu'à maintenant, pour moi, quand je gagne 10 000 euros, j'ai 10 000 euros. Moi, je savais pas, il fallait enlever 4 404 euros pour Stéphane et son équipe de fils de pute.
2: Voilà, bon, bah, l'équipe des inspecteurs des impôts de Stéphane appréciera sûrement ce petit clin d'œil complice qui n'empêchera pas Edgar Yves d'ouvrir les vannes pour nous rappeler que les comiques bah, n'épargnent pas le trésor public et vice-versa.
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0: Ici Bourgogne, c'était Jean-Pierre Madère. À 17h, les infos, puis vous retrouverez Clément Lebas avec ses invités et ses indications pour ne pas rester coincé sur les routes de Saône-et-Loire et de Côte d'Or. 03 80 42 15 15 pour lui donner un petit coup de main pour faire la route ensemble. Mais avant, on écoutera Pascal Obispo et Francis Cabrel. Il faudrait que pleuve l'amour, puis Jackie Quartz nous rapprochera des aiguilles et de la pendule.
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0: C'était la mise au point de Jackie Quartz.
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0: Il est 17h, les infos d'ici, présentées par Juliette Gloria. Juliette, un drame aurait pu être évité à Pierre-de-Bresse, en Saône-et-Loire.
2: Oui, cette commune où deux corps ont été retrouvés vendredi dernier, un homme et une femme d'une soixantaine d'années. Le parquet de Chalon-sur-Saône privilégie la thèse du féminicide, précise que l'homme a retourné l'arme contre lui. Cet homme, c'est l'ex-compagnon de la victime. Ils ont passé un mois en couple avant de se séparer. Un drame qui aurait pu être évité, oui, selon la fille de la victime. Depuis la séparation, sa mère était harcelée par son ex. Elle assure que les gens d'armes était même déjà intervenu au domicile. L'autopsie des corps a été réalisée aujourd'hui. Des perturbations dans les laboratoires d'analyse médicale aujourd'hui. Appel à la grève nationale lancée par les syndicats pour dénoncer le manque de reconnaissance et la dégradation des conditions de travail. Un mouvement relayé en Côte d'Or par la CFDT Santé Sociaux qui dénonce une paupérisation des salariés de ce secteur. Vous entendrez le témoignage d'une des salariées de Biogroupe Bourgogne-Franche-Comté dans le journal de 18h. Plus de jeunes vaccinés contre le papillomavirus, selon les derniers chiffres de Santé publique France pour l'année dernière. 61% des jeunes filles de 15 ans ont reçu au moins une dose, c'est 46% chez les garçons. Une nette progression, mais toujours en deçà de l'objectif national de 80% de couverture vaccinale d'ici 2030 contre cette maladie qui représente l'infection sexuellement transmissible la plus fréquente. Premier jour du repas à 1 euro pour tous les étudiants dans les CROUS, mesure concédée par le gouvernement aux socialistes pour éviter la censure pendant le budget. Elle entre en vigueur aujourd'hui donc dans tous les restaurants universitaires de France et suscite déjà l'inquiétude du personnel. Plus 20% d'étudiants à table, sans moyens supplémentaires ni cantines extensibles. La CGT a déposé un préavis de grève jusqu'à septembre pour dénoncer ce manque de moyens.
0: Retenez bien ce nom. Vous allez pouvoir l'applaudir avec plaisir pendant le Tour de France.
2: Paul Sexas, 19 ans, est déjà l'étoffe d'un très grand. Le coureur sera sur le départ de la Grande Boucle. Il l'a annoncé ce matin. La dernière fois qu'un coureur aussi jeune avait participé au Tour de France, c'était en 1937. Paul Sexas, que vous pourrez donc effectivement apercevoir à Chalon-sur-Saône pour l'étape dans notre région le 16 juillet prochain. Courir au cœur des vignobles de Côte d'Or, une idée qui séduit de plus en plus. Le marathon des grands crus prend de l'ampleur pour son retour en octobre. Sur les 8000 dossards disponibles, la moitié est déjà partie à seulement 5 mois de la course. Et en 4 ans, le marathon des Grands Crus a multiplié par 4 le nombre de participants. Pigeons, ramiers, cigognes blanches ou éperviers d'Europe, la période des grands oiseaux migrateurs commence. Alors pour les protéger des câbles électriques, Enedis déploie des systèmes anti-collision en Saône-et-Loire. Opération demain à Auxy, aux alentours de l'église, à l'aide de drones. Pas de panique donc si vous entendez des bourdonnements suspects, ce sont juste leurs hélices.
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2: Clément, la météo de demain, est-ce qu'elle sera meilleure qu'aujourd'hui?
0: Oui, alors ça c'est pas sûr du tout puisqu'on est en vigilance jaune aux orages attendus dans l'après-midi en Côte d'Or et en Saône-et-Loire. Donc c'est pas le plus fabuleux possible. 13 degrés au réveil demain matin à Dijon et Lys-Saint-Rennes. À Châtillon-sur-Seine, Chalon-sur-Saône et Beaune, 14 degrés. Demain après-midi, on n'ira pas au-delà de 18 degrés. Ça sera à Chalon-sur-Saône. Et je disais beaucoup d'orages à craindre demain dans l'après-midi. C'est ce que nous dit en tout cas Météo France.
2: On fait un tour sur les routes.
0: Eh bien écoutez, sur mes cartes là, je vois pas de soucis. Même au nord de Dijon, au niveau du rond-point de la Toison d'Or, ça a l'air de bien rouler en ce lundi 4 mai sur toutes nos cartes de Côte d'Or et de Saône-et-Loire. Si vous voyez un endroit où ça bouchonne, où ça bloque un peu plus, et vous savez pourquoi, c'est un problème, un incident, 03 80 42 15 15. Yasmine vous attend à l'accueil ici Bourgogne et c'est Dorian qui réalise cette émission qui vous passera à l'antenne. Merci beaucoup Juliette.
2: À tout à l'heure 18h.
0: Pour le journal.
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0: Les infos, la bonne humeur et la musique. Une réaction en chaîne en soi pour Ici Bourgogne. Chain Reaction, c'est Diana Ross qui vous l'explique bien mieux que moi.

0: Chain Reaction, Diana Ross, ici en Bourgogne.
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3: Oh, il est beau le rouge là, mais le bleu aussi. Après, j'avoue, moi je préfère plutôt les jaunes. Les poissons prennent de l'espace et s'invitent dans votre radio ici Bourgogne. On va essayer de les pêcher, mais seulement à l'épuisette, ça, c'est promis, ça sera juste après Amir, à l'imparfaite.

0: Zao de Sagazan, c'était la symphonie des éclairs. Stéphane Escher, Eiffel, Marine, M. Pokora, encore Icare, tous ces noms sous vos yeux, c'est possible. 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
0: On fait le point sur vos conditions de circulation. Ça commence à bouchonner au nord de Dijon dans un instant, juste après Monsieur Alain Chamfort qui arrive ici en Bourgogne. C'est Manu Révard.

0: Alain Chamfort avec Manu Reva, ici en Bourgogne.
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0: Et vos conditions de circulation, on les fait bien sûr tous les jours, surtout au-delà de 17h, ça ralentit pas mal à Dijon. Je suis en train de regarder au niveau du rond-point de la Toison d'Or, comme tous les soirs, c'est un peu compliqué. Là, quand vous venez de la Rocade Est en direction de la Lino, ça ralentit un peu, mais beaucoup moins que d'habitude sur cette fameuse Rocade Est. Je vois un ralentissement, c'est rue d'Auxonne, lorsque vous êtes en direction du sud-est de Dijon, en direction de Longwy, très exactement, ou de Sennecey-lès-Dijon et Neuilly-lès-Dijon. Ça ralentit également un peu autour de Longwy, comme chaque soir, à l'entrée de Genlis également, autour de Meursault. Mais je vois pas de soucis particuliers sur mes cartes, pas de gros ralentissements en tout cas, que ce soit en Côte d'Or ou même en Saône-et-Loire, parce que ça a l'air de bien rouler à Chalon-sur-Saône en ce lundi 4 mai. Quelques ralentissements tout de même à Chalon-sur-Saône, là, lorsque vous êtes sur l'est de le nord-est de Chalon-sur-Saône, tout autour de Châtenois-en-Bresse ou encore de Saint-Marcel, ça ralentit pas mal. Si vous voyez ce qui s'y passe, 03 80 42 15 15.
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0: Aujourd'hui, on va fêter l'anniversaire de Dave et on parle des mémoires de Philippe Manœuvre dans Décibel, votre rendez-vous sur l'actu musical qui arrive juste après Elton John. Can you feel the love tonight?

0: Elton John, Can You Feel the Love Tonight? C'est bien ça pour parler de musique. Juste avant vous, Émilie Mazoyer, l'actu musicale partout dans le monde, c'est Décibel.
1: Salut tout le monde! Émilie, au rapport pour votre dose quotidienne d'actualité musicale. Préparez-vous à chanter très aigu. C'est l'anniversaire de Dave aujourd'hui. Il a 82 ans.

Le plus français des Hollandais, Dave, a débarqué à Paris au milieu des années 60. Des débuts pas faciles, où il s'est souvent retrouvé à faire la manche en chantant pour subsister. Le succès est arrivé 10 ans plus tard avec notamment cette sacrée Vanina, plus d'un million de 45 tours vendus en 74. Manœuvre avait sorti en 2018 ses mémoires intitulées Rock. La suite vient de sortir et s'appelle tout naturellement End Roll. Led Zeppelin, Johnny, les Stones, Gainsbourg, Philippe Manœuvre les a tous rencontrés pendant ses près de 50 ans de carrière de journaliste le plus rock de France. Ils font partie de sa vie et c'est ce qu'il raconte dans ce livre, End Roll, qui vient de paraître aux éditions Hugo et compagnie. Vous pouvez aussi le voir en vrai raconter son histoire. Philippe Manœuvre est en tournée avec son premier spectacle, Un enfant du rock raconte, accompagné sur scène par le guitariste Yarol Poupeau qui met en musique ses meilleures anecdotes. Axel Bauer cartonne avec son nouvel album Grand 8.

40 ans après son premier tube, Cargo, Axel Bauer a toujours la flamme et attire le public dans les salles. Sa tournée ne cesse de s'allonger. Vous avez jusqu'en février 2027 pour aller l'applaudir. Et franchement, je vous le recommande, il n'a jamais aussi bien chanté. Remarqué en 2023 dans le télécrochet de TF1 Star Academy, révélé en 2025 avec un premier album ailé, disque de platine et une tournée à guichet fermé, accueilli dans la bande des Enfoirés et enfin récompensé il y a quelques semaines aux Victoires de la Musique, Elena a décidé de faire une pause après ses concerts de l'automne prochain, salutaire après cette ascension vertigineuse.

0: C'était Léna avec Mauvais Garçon. Émilie Mazoyer, on ne veut pas se quitter comme ça quand même. On se retrouve ce soir dans Décibel. Votre invité Bilal Hassani, il vient de dévoiler une nouvelle chanson qui s'appelle Beaucoup. Il vient nous la présenter et en parler à partir de 20h ce soir. Décibel est de retour.
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0: Pourvu qu'elle soit douce, Mylène Farmer nous emmène avec elle dans ses plaisirs ici en Bourgogne.
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0: Ici Bourgogne joue avec Dominique de Quetigny ce soir. Bonsoir Dominique.
2: Bonsoir.
0: Vous jouez avec Ici Bourgogne dans le cadre de la 28e édition du festival Rolling Stone qui a lieu du 14 au 16 mai prochain à Grès. Vous pourrez remporter vos deux passes trois jours en répondant à mes questions de la mauvaise manière, Dominique.
2: Ah bon ?
0: Je vais vous faire écouter des chansons.
2: Oui.
0: Je vous donne deux propositions. Il faut que vous me donniez le mauvais chanteur de ces différentes chansons pour remporter les deux passes. D'accord ?
2: D'accord, oui.
0: La première chanson est-elle chantée par Stéphane Escher ou Jean-Jacques Goldman ?
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2: Jean-Jacques Goldman ?
0: Dominique, vous me dites que cette chanson est chantée par Jean-Jacques Goldman ?
2: Oui.
0: C'est une mauvaise réponse. Pas mal.
2: Oui.
0: Pas d'amis comme toi, c'était Stéphane Escher.
2: C'était Stéphane Escher, j'avais reconnu.
0: Cette chanson est chantée par M. Pokora ou Christophe Maé ?
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2: Christophe Maé.
0: Christophe Maé est une mauvaise réponse, Dominique, vous avez raison. Quoi qu'il arrive là, vos deux passes sont gagnées.
2: Ouh,
0: ça vous va ?
2: Mais
0: allez,
2: oui.
0: Dernière quand même, la dernière chanson quand même que j'avais prévue. Ah. Qui chante cette chanson en duo avec Zaz ? Est-ce que c'est Christophe Willem ou Icard ?
4: 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Sentimental, on peut le dire.
2: Alors, je sais pas trop.
0: Ah, tenter Christophe Willem ou Icard ?
4: À chacun de
2: Christophe Willem.
0: Est une mauvaise réponse, Dominique. C'est un 3 sur 3.
2: Oh, génial.
0: Stéphane Escher, M. Pokora, Icard, ces trois artistes, vous allez les voir chanter devant vous pendant le festival Rolling Stone. Ben oui, bien sûr.
2: Ils vont être là.
0: Ben bien sûr qu'ils seront là. Bon, bah écoutez, je vous offre ces deux passes, du coup, Dominique, et puis on se dit à très bientôt à l'écoute d'Ici Bourgogne.
2: Eh ben oui, j'espère bien. Merci beaucoup.
0: Les Gypsy Kings, en musique.

0: Les Gypsy Kings sur votre radio ici Bourgogne. Avant vos infos de 18h, si on prenait un peu de plaisir en profitant du tout nouveau Céline Dion, Dansons, écrit avec Jean-Jacques Goldman, et ça aussi. Oui, il est toujours ici en Bourgogne, Monsieur Cock Robin arrive avec Just Around the Corner.
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0: Le dernier Céline Dion, c'était Dansons ici en Bourgogne.
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0: Il est 18h, le journal d'Ici Bourgogne, présenté par Juliette Gloria. Juliette, des perturbations dans les laboratoires d'analyse médicale suite à un appel à la grève.
2: Oui, des prises de sang presque chronométrées, un travail mal fait, c'est ce que dénoncent les syndicats. Mouvement donc relayé en Côte d'Or par la CFDT Santé Sociaux. Ce midi, une quinzaine de personnes s'est rassemblée devant le laboratoire Biogroup à Dijon dans le quartier Toison d'Or. Patricia Miramont-Pourré est salariée de Biogroup Bourgogne-Franche-Comté, l'un des grands labos de France, et membre de la CFDT Santé Sociaux en Côte d'Or. En 28 ans de boîte, elle a déjà connu 4 fusions, des suppressions de postes et déplore une perte de sens. Écoutez son témoignage.
3: On a une perte de sens de notre travail, là, de plus en plus, parce que, eh bien, on n'a plus réellement le temps de s'accorder du temps avec le patient quand il en a besoin. Or, nous sommes encore, je le répète, un métier de service. Et là, en fait, moi, j'estime qu'on l'a plus, ce temps-là. Parce que, il m'est arrivé de travailler un samedi matin toute seule avec ma secrétaire. La plupart des patients sont arrivés entre 10h30 et, allez, 11h30, midi moins 20. Et, quand j'ai regardé le temps d'attente de ces patients, eh ben, à 9h30, il était de 15 minutes, à 10h30, il était de 40, et à moins 20, moins le quart, quand on sait que le laboratoire, le samedi matin, fait 7h30 midi, il me restait quand même 10 patients à prélever. Donc vous imaginez bien le peu de temps qu'on peut mettre pour prélever 10 patients. Si vous mettez 3-4 minutes, c'est vraiment le maximum. Et ça, c'est impossible. C'est pas comme ça qu'on doit faire, et le patient doit être la priorité du laboratoire.
2: Au micro ici Bourgogne de Stéphanie Pernon, la situation tendue des laboratoires d'analyse médicale. On y revient en longueur demain matin dans notre matinale. Les autopsies de 2 corps aujourd'hui, un homme et une femme d'une 60aine d'années tués par arme à feu. Les résultats n'ont pas encore été communiqués par le parquet de Chalon-sur-Saône, mais la thèse d'un féminicide est privilégiée par les enquêteurs. Les corps ont été découverts vendredi. Le parquet précise que l'homme a retourné l'arme contre lui. Ils étaient en couple, séparés depuis peu. Depuis la rupture, l'ex-compagnon s'était mis à harceler la femme. La fille de la victime assure que les gendarmes étaient déjà intervenus au domicile de sa mère. Appel à la vigilance lancé auprès de la communauté gay de Dijon. L'association Aide21 met en garde suite à plusieurs agressions récentes pendant des rendez-vous pris via le site de rencontre Grindr. La semaine dernière, un homme d'une 50aine d'années a été roué de coups près du lac Kyr de Dijon, victime d'un guet-apens. Une plainte a été déposée. D'autres agressions de ce type ont aussi eu lieu en mars. La sécurité, un des nombreux dossiers sur le bureau de la nouvelle préfète de Côte d'Or et de Bourgogne-Franche-Comté, Violaine Desmarais vient de prendre ses fonctions et elle sera notre invitée demain matin sur Ici Bourgogne. La lutte contre le narcotrafic, la crise agricole, les aides aux entreprises, on en parle avec elle dès 7h45.
0: Le grand retour des repas à 1€ pour tout. Les étudiants.
2: Oui, la mesure est entrée en vigueur aujourd'hui pour tous les étudiants, déjà appliquée pour tous au moment du Covid. Elle concernait jusqu'à présent seulement les étudiants boursiers. Mesure concédée par le gouvernement aux socialistes, bandant le budget qui bénéficie aujourd'hui à 3 millions d'étudiants français. 3 restos U à Dijon, 5500 repas servis par jour. Et manger pour 1€, ça n'a pas de prix pour Emilio, étudiant en kiné, croisé dans la file d'attente du resto Montmusard.
4: Je trouve que c'est très bien que ça soit passé à 1€ pour tout le monde, puisque c'est vrai que 3,30€ tous les jours, au final, ça fait quand même de sacrées dépenses, surtout en tant qu'étudiant. Moi, je suis boursier, donc j'avais déjà le repas à 1€. Et effectivement, on le ressent vraiment sur les dépenses quotidiennes. Ça change vraiment la vie pour le coup.
5: Ça vous permet d'économiser combien chaque mois à peu près?
4: Je mange ici à peu près tous les jours. Je saurais même pas dire, mais au moins 50€, quelque chose comme ça. Voire plus si on y mange aussi le soir.
5: Pour un repas à 1€, vous avez droit à quoi? Une entrée, un plat, un dessert, une boisson?
4: Ouais, c'est pas de boisson. Par contre, c'est donc un repas. Donc une viande et une garniture. Ensuite, on a le droit à une entrée, un dessert ou alors une entrée et un fromage. Ça le fait largement. Surtout que souvent, on peut quand même demander d'avoir un peu plus. On leur demande, j'aimerais bien avoir une bonne assiette et honnêtement, à la fin, on est quand même calé.
2: Un étudiant dijonnais au micro de Thomas Nougaillon. Et à peine en vigueur, la mesure suscite déjà des inquiétudes du côté du personnel. Jusqu'à 20% de fréquentation en plus attendue. La CGT des Crous a déposé un préavis de grève. La direction des Crous de Bourgogne-Franche-Comté, elle, assure que 6 personnes en plus seront déployées sur la région avec des équipements de cuisine supplémentaires. Elle avait donné la réplique à Fernandel et Bourville dans La cuisine au beurre. La comédienne Claire Maurier est morte à 97 ans hier, annonce son mari. Elle avait notamment joué dans Les 400 coups de François Truffaut ou La cage aux folles. Les plus jeunes générations se souviennent de Claire Maurier dans Le fabuleux destin d'Amélie Poulain. Elle jouait la patronne du bar.
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2: Comment s'habille demain Clément ?
0: Eh bah, pas forcément chaudement, mais au moins pour éviter la pluie qui risque de tomber avec les orages dans l'après-midi. Les températures déjà demain matin à Lys-Saint-Rennes et Dijon, 13 degrés au réveil. Châtillon-sur-Seine, Chalon-sur-Saône et Beaune, 14 degrés. Et puis à partir du milieu de matinée jusqu'à la fin de la journée, on aura quelques orages qui peuvent arriver en Côte d'Or et en Saône-et-Loire. Les températures, elles, seront entre 15 et 18 degrés. Donc, on ne va pas forcément s'habiller chaudement. Mais on fait attention tout de même avec pas mal de pluie attendue. Donc.
2: Est-ce que ça roule à 18h05 sur les routes de nos départements ?
0: Ça ralentit un peu plus qu'à 17h. En tout cas, ça roule plutôt bien tout de même ce soir. Hein, ce lundi 4 mai, entre les deux ponts, là, on est plutôt tranquille actuellement sur les routes de Côte d'Or et de Saône-et-Loire. Si vous voyez des incidents, accidents, 03 80 42 15. Je vous souhaite une bonne soirée, Juliette.
2: Merci.
0: Et les infos, elles, sont en continu sur votre site internet ici.fr.
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0: Ceci n'est pas une illusion. Vous êtes bien à l'écoute d'Ici Bourgogne, qui se retrouve avec Jean-Louis Aubert. Juste une illusion.

0: C'est juste une illusion de Jean-Louis Aubert sur votre radio ici Bourgogne.
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0: C'est l'heure d'aller rendre visite à l'amicale des sapeurs-pompiers de Darcey. Ils nous proposent une superbe soirée ce samedi 9 mai à la salle des fêtes de Darcey. Et on a envie de savoir tout ce qui va se passer là-bas, parce que les pompiers, généralement, ils savent nous accueillir. On y va après M. Pokora sur Ici Bourgogne. C'est quand même...

0: De vous perdre un peu là, je vous entends un peu moins bien. Donc oui. Non mais il y a pas de souci, vous inquiétez pas. Il y a pas mal donc de producteurs qui sont sur place. C'est une soirée que vous avez l'habitude de faire aujourd'hui?
1: Alors c'est une soirée qu'on organise pour la première fois. Le but c'est que par contre elle soit répétée d'année en année si cela est possible, évidemment.
0: Donc vous l'avez compris, on a perdu Paul du coup. Alors oui, vous l'avez compris, si ça fonctionne, on pourra retourner et continuer à avoir ces soirées gourmandes donc qui auront lieu. Vous l'avez compris, une trentaine donc de producteurs qui seront sur place pour vous offrir un maximum de choses directement. Donc à Darcey, rendez-vous ce samedi 9 mai à la salle des fêtes de Darcey pour pouvoir profiter de tout ça. C'est l'amicale des sapeurs-pompiers donc qui vous y invite. Rendez-vous samedi soir. Ten Sharp, c'est You qui arrive juste après Niagara quand la ville dort.

0: avec Ten Sharp sur votre radio ici Bourgogne. 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

0: Benabar et son quoi qu'on dise étaient sur votre radio ici Bourgogne.
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0: On vous propose d'aller au cinéma pour aller voir le film Cocorico 2 avec Christian Clavier et Didier Bourdon. Après avoir découvert la vérité sur leurs origines grâce à des tests ADN aux résultats pour le moins surprenants, les Bouviers Sauvages et les Martins décident d'enterrer l'âge de guerre pour organiser le mariage de leurs enfants. Mais c'était sans compter sur un imprévu de taille. Un cousin de Frédéric a été retrouvé grâce aux tests, révélant que les résultats étaient erronés. Les deux familles vont découvrir que leurs ancêtres n'ont pas fini de les surprendre.
2: Je lève mon verre à notre mariage, sans histoire et sans engueulade.
3: Ça ne viendra pas de nous.
4: Hein. Oh, bah, pas de nous non plus.
5: Hein. Frédéric, on est correct avec les Martins.
6: On est gentil avec les Bouviers Sauvages.
5: Même avec Gérard.
3: Mais même avec Gérard.
7: C'est le laboratoire. Je vous appelle parce qu'il y a une personne qui a plus de 60% d'ADN en commun avec vous. C'est votre cousin.
8: Je pensais que c'était amusant qu'on aille tous les deux voir qui est ce cousin.
4: Les tests ADN, la dernière fois, ça vous a pas vraiment réussi. Hein.
3: Les Bouviers Sauvages sont quand même une grande famille française depuis
9: très très très longtemps.
10: Pour être précis,
11: votre cousin n'est pas totalement français.
3: Ah bon ?
11: Votre cousin est turc.
0: Cocorico 2, donc, avec Didier Bourdon et Christian Clavier. C'est au cinéma Pathé, le Cap-Vert de Quetigny, demain à 17h05 et 22h05, si vous n'avez pas encore eu le temps d'aller voir cette comédie au cinéma.
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0: On va se poser une question maintenant. Est-ce que votre jardin est pollué ? C'est le documentaire de France 5 dont on va vous présenter les différentes personnes qui seront interpellées pendant celui-ci. Juste après Charlotte Cardin, tant pis pour elle. La Canadienne qui arrive juste après les Suédois cette fois-ci. Abba est sur Ici Bourgogne.

0: Tant pis pour elle, c'était Charlotte Cardin sur votre radio, ici Bourgogne. On retrouve tout de suite Patrice Gascoin. C'est l'heure des coulisses TV. Aujourd'hui, Patrice, vous vous intéressez à nos jardins. Parce que sur France 5, Hugo Clément pose une question qui nous interpelle. Mon jardin est-il pollué ?
1: Effectivement, Hugo Clément est un garçon un peu direct. Voilà comment il va vous interpeller dès le début de l'émission de ce soir sur France 5.
2: Bonsoir et bienvenue sur le front. Est-ce que vous vous êtes déjà demandé si la terre de votre jardin pouvait être polluée ? Ou le sol sous votre maison ? Ou même l'école de vos enfants ?
1: Alors vous allez me dire, il est un peu anxiogène Hugo Clément dans le numéro de son émission Sur le front diffusé ce soir sur France 5. Mais imaginez que vous appreniez du jour au lendemain que le logement dans lequel vous habitez depuis des années est pollué, que l'on vous annonce par exemple que vous n'avez plus le droit d'utiliser le jardin de cette maison que vous bichonnez depuis 25 ans, ou alors qu'en faisant des travaux dans le jardin de votre maison, vous découvriez des hydrocarbures sous votre pelouse. Direction, par exemple, un très joli lotissement du côté de Grézieux-la-Varenne, près de Lyon. Les habitants de ce petit coin bucolique vivent dans leurs appartements depuis des années. Ils s'y sont construits une vie, sauf qu'on leur a demandé du jour au lendemain de quitter leur domicile le 18 juin 2026. Pourquoi ? Trop pollué ? Trop dangereux.
2: Vous habitez tous et toutes dans le bâtiment, là, c'est ça ?
3: C'est exactement ça.
2: Ce qui est frappant, c'est que c'est un endroit vachement beau, vachement agréable. Ici, il y a plein d'arbres, on entend les oiseaux, on se doute pas du tout qu'il y a un problème sous nos pieds, quoi.
4: C'est une belle résidence. On est censé respirer des vapeurs qui seront potentiellement dangereuses.
2: On se doute pas qu'il y a une pollution industrielle ici, quoi.
4: C'est ça.
2: Ce bâtiment, avant d'être des logements, c'était...
5: Une blanchisserie industrielle.
2: Donc c'était un énorme site industriel qui blanchissait tout le linge de la région, quoi. On vous dit juste qu'il faut partir parce que c'est dangereux.
4: C'est ça.
3: La rapidité avec laquelle on nous demande de partir, moi c'est ça qui me fait très très peur actuellement. C'est très anxiogène.
4: C'est stressant quoi.
2: Quand vous êtes venu habiter ici, est-ce que vous saviez que le site était pollué ?
4: Moi à l'époque non. Moi, ça va faire 10 ans que je suis ici. Quand je suis arrivé, il y avait, enfin, j'ai eu zéro information là-dessus. Aucune info.
2: Ni la mairie, ni les propriétaires, ni un éventuel service de santé, personne.
4: Personne.
6: Il y a toujours des solvants dans le sol, comme dans l'air qu'il respire à l'intérieur. Et d'après les toutes dernières recommandations officielles en France, les seuils sont dépassés.
1: Le témoignage des habitants de Grézieux-la-Varenne a ému Hugo Clément. Vous ne resterez pas insensible non plus. Comme lorsque vous découvrirez ce collège à La Rochelle où des enfants tombent malades à cause d'un chantier de dépollution. Mon jardin est-il pollué ? C'est l'enquête à voir ce soir sur France 5. Quant à moi, promis, je vous annonce des coulisses télé 100% bio dès demain, même heure, même endroit.
0: Merci beaucoup Patrice Gascoin. 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

0: Rock Amadour sur votre radio, ici Bourgogne. Elle donne tout et elle a eu raison de téléphoner vite au 03 80 42 15 15. Bonsoir Nicole.
1: Bonsoir.
0: Vous nous avez appelé rapidement et du coup, vous allez sauter dans les arbres.
1: Oui. Peut-être pas moi, mais bon, mes petits-enfants, oui, c'est sûr.
0: Oh, vous allez faire des heureux en tout cas.
1: Bah bien sûr, oui, je vais les emmener, donc ils vont être contents, bien sûr.
0: Ben oui, c'est sûr. Alors en plus, derrière, hey, vous allez bien faire la Rosalie, vous, Nicole ?
1: Oh, bah je peux pédaler, oui.
0: Ah, voilà, c'est tranquille. Vous faites en sorte de ne pas pédaler la plus fort, et puis c'est bon, les autres, ils peuvent assurer pour vous.
1: Je vais me débrouiller, n'ayez pas peur.
0: Vous m'avez l'air bien sympathique, alors j'ai envie de vous donner un cadeau en plus.
1: Ah, c'est gentil, merci beaucoup.
0: Ouais, on va vous offrir le guide officiel 2026 Vide Grenier Brocante, Puce et Foire de Bourgogne. Des milliers de renseignements utiles, infos pratiques, contacts, le tout réuni par date et par département. Alors Nicole, on a envie de vous faire plaisir, donc ici Bourgogne vous offre ça en plus. Voilà.
1: C'est gentil.
0: Vous aviez qu'à être moins sympa.
1: C'est gentil.
0: Et quelle est votre radio locale en Bourgogne, Nicole ?
1: Eh bien, ici Bourgogne.
0: Eh bien, on se dit à bientôt alors pour remporter de nombreux cadeaux.
1: Mais je vais vous demander simplement les horaires, peut-être que je vais avoir l'autre dame.
0: Eh bien, vous ne bougez pas, Yasmine va vous répondre tout de suite.
1: C'est gentil, bonne soirée.
0: Merci Nicole, à bientôt.
1: Au revoir.
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0: Bonsoir Franck.
4: Bonsoir.
0: Après avoir sauté un peu partout dans les arbres à l'écodrome, il est temps avec vous de profiter de l'Auxois-Morvan Aventure. Qu'est-ce que c'est que cette histoire ?
4: Eh bien, c'est un parc de loisirs situé à Biarritz-Saumur, voilà, qui propose plusieurs activités pour petits et grands.
0: Et avec vous aussi, on peut sauter dans les arbres et faire de l'acrobranche. Ça fait pas peur en vrai ?
4: Alors ça dépend, hein. Ça dépend des parcours, il y a énormément de parcours différents, voilà, il y a 15 parcours au total avec plus de 220 ateliers, mais bon, il y en a pour tous les goûts, ça va de 2 à 16 mètres de hauteur et on n'a pas forcément que de l'acrobranche sur le site puisqu'on a aussi du mini-golf et du laser game extérieur.
0: J'allais revenir à ça, le laser game extérieur, comment est-ce que ça fonctionne ? Parce que généralement on se dit que le laser game on est dans le noir et c'est avec donc les lasers qu'on élimine les autres.
4: C'est ça. Là, vous allez être équipé d'un bandeau de tête, qu'on va appeler aussi un pistolet hein, pour jouer. Et le but étant de toucher l'adversaire. Alors, c'est accessible à partir de 7 ans, parce qu'en fait, il n'y a pas de douleur. Hein. La seule chose qu'on va ressentir, c'est le bandeau de tête qui va vibrer quand on touche l'adversaire. Et là, la différence en fait avec l'intérieur, c'est qu'en extérieur, il va vraiment avoir la condition de viser. Il va falloir se servir du matériel pour essayer de vraiment bien toucher l'adversaire.
0: Et le mini-golf, ça marche toujours aussi bien.
4: Oh bah voilà, ça plaît à tout le monde, aux petits comme aux plus grands. Ça permet aux grands-parents des fois de faire une petite activité justement sympa avec les petits-enfants en fin de journée. Voilà, de se poser derrière autour d'une petite glace, profiter un peu des lieux. On a aussi des jeux extérieurs, une petite piste de bowling. Il y a un baby-foot humain. Voilà.
0: Ça, j'adore.
4: Pour vraiment profiter au maximum ensemble.
0: Acrobranche, laser game, mini golf, baby foot humain, vous l'avez compris, il y a beaucoup de choses à faire à Biarritz-Saumur, donc vous pouvez vous rendre pour profiter de l'Auxois-Morvan Aventure. C'est ouvert, hein, on peut venir dès demain si on a envie, même s'il y a un peu d'orage attendu demain potentiellement.
4: Ah, cette semaine, c'est vrai que les conditions sont un peu moins bonnes que jusqu'à présent. On a eu un très mauvais mois d'avril. Là, pour cette semaine, on sera ouvert de mercredi jusqu'à dimanche. Et pareil pour la semaine prochaine, voilà, avec les fériés qui arrivent pour ce mois de mai.
0: Il y a toutes les dates disponibles sur le site acrobranche-auxois-morvan.fr. Alors surtout, n'hésitez pas à aller y faire un tour. Merci beaucoup d'être passé à l'antenne d'ici Bourgogne, Franck. On se dit à bientôt.
4: Eh ben, merci à vous et à bientôt.
0: La musique, c'est Vanessa Paradis, les épines du cœur qui arrivent juste après Sting et Eric Clapton, It's Probably Me.

0: Vanessa Paradis, les épines du cœur. Allez, on se bouge pour notre plus grand plaisir avant les infos de 19h. France Gall a besoin de vous.
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0: Besoin d'amour, tube immense de France Gall. Vous pouvez déjà monter le son, c'est juste après ça.
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0: France Gall qui a besoin d'amour à l'écoute d'ici Bourgogne. 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
0: Il est 19h, vous êtes à l'écoute d'Ici Bourgogne. Tout de suite, ce sont vos infos. Le journal de 19h d'ici, présenté ce soir par Marine Logénie.
2: Aucune raison de céder à la panique, le risque de propagation est faible. L'Organisation mondiale de la santé tente de rassurer ce soir après la découverte d'un possible foyer d'hantavirus sur un bateau de croisière dans l'Atlantique. 3 personnes sont mortes de ce syndrome respiratoire à bord du navire, où se trouvent au total 149 passagers, dont 5 Français. Alors Marie Mollet, où est ce bateau en ce moment ?
3: Eh bien, il se trouve en ce moment même au large du port de Praia, au Cap-Vert, selon les données de Vessel Finder. Au large, bloqué sans pouvoir accoster car les autorités capverdiennes ont refusé tout accès à leur territoire. Refus également de voir débarquer les 2 passagers qui présentent des symptômes. Ce sont des membres de l'équipage, l'un britannique, l'autre néerlandais, qui nécessitent des soins médicaux urgents. Sur le croisiériste Oceanwide Expedition, dans un communiqué, la compagnie envisage désormais de faire cap sur les Canaries, à 1500 km du Cap-Vert, les îles de Las Palmas et Tenerife pourraient servir de porte d'entrée pour débarquer. Là, sur l'archipel espagnol, la prise en charge pourrait avoir lieu, selon l'opérateur. 5 Français, en effet, figurent sur la liste des passagers, confirmation du ministère de la Santé. Ce matin, l'OMS a tenté de rassurer. Aucune raison de céder à la panique, vous l'avez dit, ni d'imposer des restrictions de voyage, a assuré le directeur de la zone Europe. Le risque de propagation est faible, dit-il, car l'hantavirus ne se transmet pas facilement d'homme à homme.
2: Marie Mollet, merci pour ces précisions. En Allemagne, une voiture a fauché des piétons cet après-midi dans les rues de Leipzig. Bilan, 2 morts, 2 blessés graves. On ne sait rien encore sur les motivations du conducteur qui a été arrêté par la police. C'est le second gaz responsable du changement climatique après le CO2. La réduction des émissions de méthane est au cœur d'une conférence internationale à Paris aujourd'hui. Et les regards se tournent vers le secteur des énergies fossiles. Il pourrait contribuer à la baisse des émissions de manière rapide, massive et rentable, Grégoire Lecalot.
4: Les industries du pétrole, du gaz et du charbon émettent plus du tiers des émissions d'origine humaine de méthane, un gaz au pouvoir de réchauffement 80 fois supérieur au CO2, mais dont les émissions sont moins importantes. Il s'agit essentiellement de problèmes de fuite sur des vannes ou des gazoducs, de combustion incomplète dans les torchères des installations industrielles ou de dégazage volontaire. Les solutions sont à notre portée, souligne la ministre française de l'écologie, Monique Barbu. Cela permettrait une réduction rapide de 30% des émissions pour ces secteurs, calcule l'Agence international de l'énergie. Et en plus, c'est rentable, car le méthane récupéré peut être revendu, puisque c'est le composant essentiel du gaz naturel. Le commissaire européen à l'énergie y voit même une occasion de limiter la dépendance de l'Europe au marché international et ses crises qui ont fait flamber les prix pour les consommateurs.
2: Grégoire Lecalot, la flambée des prix du pétrole, cette fois au cœur d'une nouvelle réunion à Bercy. Les distributeurs de carburant étaient de nouveau conviés au ministère de l'économie pour faire un bilan des hausses des prix à la pompe. Le gouvernement demande des plafonnements plus généreux. Autre annonce de l'exécutif, les gros rouleurs pourront bientôt faire leur demande pour l'indemnité carburant. Elle s'élève à 50 euros. On revient sur la polémique du jour. Elle concerne une icône de notre enfance, Sophie la girafe, symbole du savoir-faire français, qui, selon Mediapart, serait en grande partie fabriquée en Chine, au moins depuis 2013. Le fabricant Vully le reconnaît aujourd'hui, une situation qu'il présente néanmoins comme temporaire. À Rumi, où l'entreprise est historiquement implantée, habitants et clients sont déçus, mais pas forcément surpris, Richard Vivian.
5: L'usine Vully est à peine à 500 mètres à vol d'oiseau. Là, je suis dans le centre-ville de Rumi. Il fait pas beau, il pleut, alors on va se mettre à l'abri avec...
6: Michel.
5: Si je vous dis, petit animal adoré par les enfants, fabriqué à Rumi...
6: Bah, la fameuse Sophie, la girafe.
5: Fabriquée pas très loin.
6: Ouais, juste là, chez Vully.
5: Oui, sauf que l'entreprise l'a reconnu. Hein, la majorité des Sophie la girafe actuellement sont fabriquées en Chine.
6: Je le savais pas.
5: Ça vous déçoit ou pas que...
6: Un petit peu, oui.
5: Alors, tant l'image de Sophie la girafe est associée à celle de la ville, les Rumiliens sont globalement étonnés par cette annonce. Étonnés, mais aussi résignés, à l'image de Laurie venue chercher ses enfants à l'école.
7: Quand je dis c'est fabriqué à Rumi, oui, c'est l'image de Sophie qui est fabriquée à Rumi, mais ça me surprend pas. Non, moi j'ai travaillé longtemps dans le commerce. Et donc effectivement, donc, je ne dirais pas la marque, mais c'est une marque française, et on flirtait là-dessus.
5: Alors même si les dirigeants de Vully affirment que toutes les girafes sont terminées et contrôlées une à une en France, cette jeune maman a pris sa décision.
7: Enfin, tout le monde fabrique en Chine maintenant, donc autant l'avouer.
8: Du coup, vous en achèterez une ou pas ?
7: Non, vu que c'est fabriqué en Chine, je préfère les petits producteurs qui mentent pas.
2: Richard Vivion, ici Pays de Savoie, dans les rues de Rumi. Paul Sexas met fin au suspense dans un clip diffusé sur les réseaux sociaux. La star montante du cyclisme français annonce sa participation aujourd'hui au Tour de France cet été. À seulement 19 ans, le Lyonnais devient le plus jeune coureur à prendre le départ de la grande boucle depuis près de 90 ans.
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0: Un ciel très nuageux, voire couvert même en soirée, avec de la brume dans les Hautes-Côtes en Côte d'Or, avec des températures agréables tout de même en soirée. À Dijon, il fera 12 degrés. À Beaune, Chalon-sur-Saône, Châtillon-sur-Seine ou encore à Lys-Saint-Rennes, 13 degrés attendus ce soir. De rares averses vont arriver au lever du jour, demain en Côte d'Or et en Saône-et-Loire, avec des températures entre 13 et 14 degrés. Et ensuite, des orages sont à craindre un peu partout dans notre région demain après-midi. Donc soyez bien vigilants et coupez tout ce qui est électrique en partant de chez vous.
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9: Bonsoir à tous, les collecteurs sont de retour. Ils ont bien l'intention de vous faire chanter jusqu'à 20h. 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

0: C'était Survivor avec Eye of the Tiger.
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0: Bon, alors pour la suivante, c'est du réchauffé, mais presque meilleur que l'original. C'est l'histoire de The Locomotion, le premier tube mondial de Kylie Minogue. En 1987, elle reprend ce titre, né dans les années 60, qui avait donné à l'époque naissance à une danse en ligne très populaire, enfin surtout chez les yéyés. Quelques années plus tard, donc en 87, la starlette australienne en fait une première reprise, numéro 1 dans son pays. Et c'est quand elle arrive en Angleterre que son remix par les célèbres Stockett, Kenny Waterman devient le tube planétaire.
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0: Début de soirée, c'était Nuit de folie. 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Prochain indice demain matin, entre 7h et 8h. En attendant, Jean Schultes, Confidence pour Confidence, juste après ça.
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1: Rendez-vous ce mardi 5 mai à 14h aux archives départementales de la Côte d'Or pour faire l'histoire du comique en Bourgogne depuis le Moyen-Âge. C'est Édouard Bouillet qui anime cette conférence. Lui, il fait partie des archives départementales. Il anime cette conférence à l'occasion de la Journée mondiale du rire qui a donc lieu le 5 mai. Vous allez pouvoir découvrir de nouvelles sources et les méthodes pour les exploiter, des praticiens des archives qui présentent des documents originaux en expliquant comment ils permettent d'écrire l'histoire. Rendez-vous ce 5 mai aux archives départementales de la Côte d'Or pour parler du comique en Bourgogne. Et sinon, ce mercredi, ça se passe au cinéma à Mirebeau-sur-Bèze, au Forum Cinéma Inhabituel, pour aller voir le film Compostelle avec Alexandra Lamy et Julien Lebert. En fait, c'est l'histoire de Fred et Adam, un adolescent en rupture qui ne se connaissent pas, et pourtant, grâce à une asso, ils entreprennent ensemble de faire le pèlerinage de Saint-Jacques de Compostelle. Elle cherche à apaiser son passé, il tente de canaliser sa colère et son sentiment d'abandon. Rendez-vous au Forum de Mirebeau-sur-Bèze ce mercredi.
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0: Twilight Shadow, c'était Michael Field.
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0: Moonlight Shadow, en français, une ombre au clair de lune. Bon, alors ça, c'est signe de temps couvert le lendemain. Et ça tombe bien. Dans un instant, on enchaîne avec de la pluie violette. Purple Rain en anglais, bien sûr. Mauvaise nouvelle en matière de météo, mais excellente nouvelle en matière de musique. C'est bien sûr le titre du chef-d'œuvre de Prince en 84. Cette chanson est la dernière interprétée au piano par Prince lors de son dernier concert, le 14 avril 2016, 5 jours avant de rejoindre les étoiles.
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Roxette, c'était Listen to Your Heart. Ah, ils sont forts, ces Suédois. Après le quatuor le plus célèbre du monde, ils nous offrent en 88 un duo inoubliable. Marie et Per, l'espace de 20 ans, c'est leur carrière. Ils totalisent 50 millions d'albums vendus. Eh ben, on va souhaiter ça à Bilal Hassani. C'est l'invité d'Émilie Mazoyer dans un instant, c'est Décibel des 20h. Mais avant cela, toujours dans les années 80, Laurent Voulzy et ses nuits sans Kim Wilde, juste après ça.

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2: Sur votre radio ici, c'est l'heure de Décibel, toute l'actualité musicale avec ce soir un auteur, compositeur et chanteur, depuis peu acteur, entré dans l'œil du grand public en 2019. Il avait alors 19 ans, bébé, et avait représenté fièrement la France à l'Eurovision.

0: s'en est passé des choses depuis pour Bilal Hassani. 3 albums, des tournées, des collaborations diverses et variées. Et toujours cette même idée, avancer, évoluer, se dépasser. Bilal Hassani vient de dévoiler une toute nouvelle chanson qui s'appelle « Beaucoup » et qui me laisse penser qu'il a beaucoup de choses à vous raconter. Ça tombe bien, il est ce soir l'invité de Décibel.
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0: Salut à toutes, salut à tous et bienvenue dans Décibel. C'est parti pour une heure en direct autour de l'actualité musicale. Et sachez que l'anniversaire de Gérard Jugnot, qui fête aujourd'hui ses 75 ans, fait partie de l'actualité musicale. Il fallait juste un peu tirer le fil des bandes originales des films du Splendide. Vous pouvez compter sur moi, j'ai bien tiré. Ce sera à la fin de l'émission. La découverte du jour, ce sera la nouvelle chanson de Vernis Rouge. Ses origines libanaises font que, évidemment, elle est très sensible à l'actualité en ce moment. Et à la guerre et aux bombes qui frappent son pays. Alors Vernis Rouge en a fait une chanson, vous la découvrirez tout à l'heure. Le thème du blind test, eh bien les reines, puisque Bilal Hassani, notre invité, chantait roi, les reines sont à l'honneur dans le blind test. Si vous avez envie de jouer avec nous, vous pouvez nous appeler dès maintenant, 0810 055 056. C'est Alexandra qui vous attend au standard, 0810 055 056. Et c'est le dernier album en date de Bilal Hassani, en attendant le prochain, qui sera à gagner ce soir au blind test. Bilal Hassani, bonsoir.
3: Bonsoir Émilie Mazoyer.
0: Comment vas-tu Bilal?
3: Ça va super, et toi?
0: Moi ça va très bien, ravie de te voir en pleine forme.
3: Oui.
0: Avec plein de projets. Ça c'est important. La nouvelle chanson s'appelle Beaucoup. Mais avant, pour savoir d'où on part, j'aimerais qu'on écoute ensemble la dernière chanson qu'on a écoutée quand t'étais là dans ce studio tous les deux. Elle s'appelle La Question.

En fait, t'avais prévenu dans cette chanson-là que t'allais sortir de la cage, sortir et casser les cases. Et donc, on est sur un gros changement d'ambiance puisque ta nouvelle chanson, beaucoup, c'est plutôt comme ça.

0: 10 ans ne séparent pas les deux extraits précédents, mais simplement quelques mois. Raconte-nous ce changement d'ambiance, même si encore dans la question, sur un mode très doux de piano, voix et cordes, tu disais que de toute façon, tu n'allais pas rester sage.
1: C'est ça, moi je ne suis jamais sage. Mais je pense qu'après l'Affreuse, qui était une création pour l'Hyper Weekend Festival, ici même à la Maison de la Radio, j'avais fini un petit peu ce trajet-là.
0: Ouais. La question, ce n'était pas juste une chanson,
1: oui.
0: C'était dans le cadre de tout un spectacle
1: qui
0: était très posé, très piano-voix.
1: Exactement, ouais. Piano-voix, où je voulais m'essayer à l'exercice de la chanson. Et après, je me suis posée, je me suis dit, tu sais quoi ? Attends un peu et on verra si ça revient. Et donc, les idées ne me venaient pas tout de suite parce que la priorité, je pense, avant d'arriver à beaucoup, avant d'arriver à faire un album, c'était de me reconnecter avec moi-même et aussi avec mon public et mon audience. Et c'est là où la première étape a eu lieu, qui était celle de reprendre un peu contact avec mon public de manière un peu plus directe.
0: C'est intéressant, tu as dit public et après tu as dit audience. Alors même si in English audience, c'est public, en vrai, dans la vie, et notamment dans ta vie, c'est pas le cas de tous les artistes, mais en fait, t'as deux publics. C'est-à-dire, t'as ton public de musique, des gens qui vont aller à tes concerts, qui vont écouter ta musique, etc. Mais t'as aussi quand même 3 millions d'abonnés, je crois, sur Instagram, etc. Et ça, est-ce que c'est les mêmes? Pas forcément. Donc, quand tu parles de la reconnexion avec le public, tu parles de ceux qui suivaient ta musique?
1: Je parlais plutôt de ceux qui me suivaient au quotidien.
0: Ah oui.
1: Parce que ceux qui me suivent au quotidien, ça faisait des années que je les avais un petit peu mis de côté.
0: Oui, d'accord.
1: Pour prioriser, du coup, de la création artistique, les albums, les films que j'ai pu faire, toutes ces choses-là. Et donc, du coup, j'étais en train de me dire, bon, je m'ennuie un peu, je suis à la maison, je vais bien, je vais discuter avec eux, on va voir ce qui va en découler. Et en fait, de là, je me suis à la fois réconciliée avec cette partie de moi que j'avais un peu mis de côté. Et ensuite, des idées me sont revenues un peu pour écrire de la musique.
0: Et oui, et alors, tu t'étais déconnecté de ça. Pourquoi ? Parce que tu t'étais dit que pour être un vrai artiste, tamponné, artiste, chanteur, il fallait pas faire des vidéos, il fallait pas être trop marrant, en fait.
1: C'est ça. En fait, c'est le côté drôle, c'est le côté internet aussi qui est assez neuf. Et le fait que le métier demande un petit peu il y a cette quête de légitimité qui vient parfois même pas de nous, mais qui nous a un peu imposé. Et en fait, je me suis rendu compte que je m'en foutais un peu.
0: Bah oui.
1: Parce que de toute façon, ce que je fais, c'est assez inconventionnel. Et que les personnes qui m'ont permis aujourd'hui d'être là et de pouvoir produire de la musique, un peu comme bon me semble, c'est toutes les personnes qui me suivent au quotidien et qui sont tombées un peu sur ma chaîne YouTube au début, sur mes reprises.
0: C'est vrai que toi, t'avais commencé sur YouTube avec des reprises.
1: Voilà.
0: Plutôt des chanteuses qu'on adore d'ailleurs.
1: Ouais.
0: Tu reprenais qui
1: Ariana Grande, Lady Gaga, c'est toutes les choses comme ça.
0: C'est ça. Et c'est vrai qu'après, quand t'as commencé à sortir ta musique à toi, tu t'es dit, mince, entre les reprises sur YouTube et l'Eurovision, si je veux être considéré comme un artiste,
1: il faut un pivot.
0: Faut un pivot.
1: C'est
0: et
1: ça.
0: Là, maintenant, tu peux concilier les deux.
1: Ouais, parce que en plus, je vois toutes mes idoles qui sont maintenant des Instagrammeuses, des TikTokers. Et donc, du coup, je me suis dit, bon, si tout le monde y est, moi, c'est un outil que j'utilise depuis toujours et que j'aime bien pratiquer. Donc, j'ai commencé juste par refaire des petites vidéos, des choses comme ça. Et en fait, par l'humeur de tout ça, des chansons me sont venues, un concept et puis un disque. Et je me suis dit, ok, bon, bah alors on va faire un disque maintenant. Peut-être que c'est tôt, mais j'y vais.
0: Ok, donc décomplexé, pour nous dire, et détaché de ce que les uns ou les autres peuvent penser. Donc ça, c'est plutôt une bonne chose, je pense, quand on écrit de la musique. Donc tu dis, des idées me sont venues. Donc une de ces idées concrétisées, c'est beaucoup, qu'on va écouter évidemment dans quelques secondes. Mais alors avant, prépare ton audience ici radio à ce qu'ils vont entendre.
1: Beaucoup, c'est une chanson de dance music, c'est de la musique dansante, de la pop électronique qui est très inspirée de la musique avec laquelle j'ai grandi. Ça peut être la French Touch, tous ces courants-là avec Daft Punk, Justice, mais aussi Bob Sinclair, Martin Solveig, David Guetta, et aussi le Madonna des années 90.
0: Mais oui, j'allais dire, moi ça m'a rappelé, moi qui étais vivante, contrairement à toi à l'époque, ça m'a rappelé pas mal les années 90.
1: C'est ça, c'est très 90, très house 90, parce que c'est des courants que j'aime beaucoup, c'est la musique que j'écoute énormément, et j'avais envie de créer vraiment la musique, la BO de mes soirées, la BO des bonnes soirées que je passe avec mes amis. Et vu que je suis le musicien du groupe, bah c'est pratique. Je peux faire de la musique pour nos ambiances. Et là, on avait une ambiance que j'ai vécue et je me suis dit, ah, ça peut faire un bon titre.
0: Et de quoi ça parle beaucoup?
1: Beaucoup, ça parle de plein de choses. Il y a plusieurs lectures. La première lecture, c'est une chanson qui parle d'amour, qui parle d'un amour un peu artificiel, un peu en surface, où on décide de s'amuser avec son amant sans trop réfléchir aux responsabilités que demande l'engagement. Mais il y avait cette autre lecture que je trouvais assez intéressante avec l'idée du mot beaucoup, parce que on peut souvent penser à Bilal Hassani, à ma personne, et se dire que j'en fais trop. On m'a beaucoup dit que j'en faisais trop. Et moi, j'aime bien répondre à ça en disant que j'en fais beaucoup et que ça part d'une générosité plutôt. Tout mon enthousiasme, que ce soit capillaire, vestimentaire, dans mon interprétation, ma musique, mes clips, mon esthétique, tout ce que je présente, c'est de la générosité. C'est vraiment juste parce que j'aime donner. Bah donc, oui. C'est pas trop, c'est beaucoup.
0: Mais évidemment.
1: Et beaucoup, c'est bien.
0: Évidemment. Et non, et puis surtout, trop peu, c'est chiant.
1: Exactement.
0: C'est là où la vie est intéressante, c'est quand c'est trop, quand on est trop amoureux ou trop en colère, ou enfin, on voilà. T'a reproché ça.
1: Hey, bon,
0: en même temps, toi, on aurait pu te reprocher à peu près tout à un moment. Non, mais c'est vrai, c'est quand même terrible. Eh bien, découvrez beaucoup.
1: Oui.
0: Bilal Hassani, ça vient de sortir et donc ça annonce ton 4e album.
1: Oui.
0: On a une date ou pas?
1: On a une date. Fin de l'été. Voilà.
0: Fin de l'été.
1: Voilà.
0: Ok, ça j'aime bien. Parce qu'il aurait pu dire la rentrée, mais non, il nous met dans l'ambiance de l'été.
1: Ouais, quand même.
0: Fin d'été. On adore Bilal Hassani.

0: Et Bilal, il fait beaucoup. L'album arrivera, on n'a pas la date exacte, mais à la fin de l'été. Bilal, est-ce qu'on a le titre de l'album?
1: Oui, le nom de l'album, c'est Bonsoir Paris.
0: J'adore. Mais comment tu vas faire quand tu seras en tournée? Alors, tu diras Bonsoir Paris à Saint-Malo?
1: Non, on va pas dire Bonsoir Paris. On s'entraîne déjà parce que sur le titre, beaucoup, la première phrase, c'est La nuit s'allume dans Paris. Et vu qu'en ce moment, on est déjà en train de faire les premières dates avec Laurie, on dit bonsoir, on dit La nuit s'allume à, et on dit la ville où on est. Et on va faire bonsoir tout le monde.

Paris, qui donc t'emmène en tournée, c'est génial. Tu es du 1er au 24 mai, donc tu as commencé le 1er mai, c'est jusqu'au 24 mai, en tournée de Zénith avec Laurie. C'est pas la première fois qu'on t'entend près d'elle, hein. Vous aviez même fait un duo.

0: Bilal, toi t'as 26 ans, ça veut dire que quand Laurie était toute la journée à la radio, à la télé, à ses débuts, t'étais tout petit, t'avais 6-7 ans.
1: Exact.
0: Qu'est-ce qu'elle représente pour toi ?
1: Laurie, c'est ma première idole. Donc on a tous une première idole. Le premier poster qu'on affiche dans sa chambre, moi c'était Laurie. J'adorais Laurie. Je pense que on peut comprendre mon blond platine, tout mon esthétique, il part quand même de cette première impulse là. J'ai découvert plein d'artistes après, mais Laurie c'est ma source initiale quoi. Donc le live 2006 de Laurie, qui était un concert que j'avais en DVD, c'était un DVD rayé quoi. Je le regardais en boucle. Donc vraiment c'est ma Je suis très, très, très content d'être avec elle sur scène.
0: Est-ce que tu te souviens de la première fois où ta carrière l'a mise sur ta route, où vous vous êtes croisés ?
1: On s'est croisés pour la toute première fois à un concert de Angèle au Zénith. Donc, c'est pour vous dire que ça remonte un petit peu autour du premier album. Et donc, en fait, on était tous les deux, je pense, invités à l'after show, ce qui était très neuf pour moi. mais où pour elle, c'était tranquille. Et en fait, elle est venue me voir et elle a dit « Est-ce que tu sais où est-ce que c'est ?» pour aller en coulisses, et j'ai vu Laurie et je me suis liquéfiée. J'ai dit vous êtes Laurie, voilà.
0: Tu lui as dit
1: une affirmation à quelqu'un qui sait très bien qui il est, et elle m'a regardée, elle a fait oui c'est moi, je m'appelle Bilal, je suis très fan de vous, et je lui serrais la main, et voilà.
0: Oh, c'est beau.
1: Je m'en suis pas remis.
0: Donc quelques années plus tard, tu pars en tournée avec elle, tu joues devant 5000, 6000 personnes tous les soirs. T'as déjà joué à Paris et Bordeaux, c'est ça ?
1: Non, j'ai fait Bordeaux, Toulouse et Nantes.
0: Ah oui.
1: On a joué devant 9000 personnes quand on était à Nantes, il me semble.
0: Ouais.
1: C'est très impressionnant, c'est beaucoup, beaucoup de monde. Donc voilà, c'est très le format Zénith, c'est un format que je ne connaissais pas. J'ai fait des plateaux avec des radios, des choses comme ça, mais un set comme ça et revenir aussi sur scène avec elle pour interpréter Play, qui est notre morceau, c'est très très spécial. Très particulier.
0: Et là, t'es en plein dedans.
1: Ouais.
0: Ça t'inspire, j'imagine, pour ta propre tournée, hein, puisque la sortie de l'album Bonsoir Paris à la fin de l'été, il va aussi y avoir une tournée qui suit ça. Tu joues par exemple à Rouen le 30 octobre, Paris La Cigale le 17 novembre. Tu seras à Aix-en-Provence ou encore Clermont-Ferrand au mois d'octobre, etc. Et tout ça jusqu'au mois de décembre. C'est pas ta première tournée, mais
1: c'est ma plus grosse tournée.
0: C'est ta plus grosse, ouais.
1: J'ai jamais fait autant de dates de ma vie, donc venez, prenez vos places, c'est trop bien, ça part très vite. On est très très contents parce que voilà, on s'est associé avec 3C qui est un super tourneur pour monter le Bonsoir Tour. Le but c'était d'aller rencontrer le maximum de personnes. Le spectacle qu'on est en train de monter, le show qu'on est en train de monter, il est évidemment à mon image, donc grandiloquent. On veut offrir quelque chose de en fait on veut donner un espace aux gens pour se séparer un petit peu de leur vie quotidienne qui peut être un peu morose. Je pense qu'on est dans une époque qui est très cynique, où il est difficile même d'aller chercher la culture pour s'évader.
0: Ouais.
1: Moi, je veux un petit peu prendre les gens avec le crochet comme ça et leur dire « Venez !» Moi, je vous prends avec moi et on va aller s'amuser un petit temps. Et c'est vraiment la mission de ce show. Ouais.
0: Parce que par les temps qui courent, tu penses que prendre le temps de s'amuser, d'écouter ou de regarder du beau, du drôle, du doux, c'est presque un choix politique, quoi.
1: Je pense que c'est important. Il faut pas oublier la culture dans les époques. Dans l'époque, c'est très important de prendre la culture comme un échappatoire, et il faut pas se sentir mal de se faire du bien, quoi. Il faut savoir trouver.
0: Parce qu'on peut reprocher, c'est vrai, certains artistes, on dit ah mais ils ne s'engagent pas, on ne l'a pas entendu, il ou elle d'ailleurs, sur tel ou tel sujet, etc. Et en fait, offrir de la joie et ne pas forcément prendre la parole sur les sujets sans dire que ça t'intéresse pas, mais c'est aussi préserver finalement les gens qui viennent te voir, les sortir justement du marasme.
1: Peut-être, moi je pense que c'est important de s'engager quand on a l'impression que notre propos est légitime et pertinent surtout. Parce que si on est impertinent, ça sert à rien de parler. Aujourd'hui, je pense que beaucoup de gens parlent tout le temps.
0: Oui.
1: Donc ça, c'est bien. Il faut se rappeler de son rôle. Moi, évidemment, je suis artiste. Donc ma mission première, elle va être de divertir, d'offrir

0: à travers de la musique, à travers des chansons, à travers du spectacle, de donner du bien aux gens. Et puis ensuite, dans ma place donc de personnalité publique, si je peux utiliser ma plateforme pour discuter de choses qui comptent pour moi et où j'ai l'impression que je suis pertinent d'en parler, je le fais aussi. Je pense que tout ne s'annule, rien ne s'annule, tout peut exister ensemble, mais que c'est important de faire vivre la culture dans cette époque-là.
1: Tu l'as fait, notamment au travers de tes chansons, on parlait de sujets pas faciles. Par exemple, avec Gisèle Pellicot, on a entendu et son procès, et puis ensuite son livre, La soumission chimique. T'en as parlé dans une de tes chansons, récemment dans le podcast aussi de ton amie Léna Situation. T'as expliqué que t'avais été tentée par certains paradis artificiels qui auraient pu vraiment te faire du mal. Donc en plus, oui, on peut pas dire que tu refuses les sujets difficiles.
0: Non, je les refuse pas. Et puis surtout, là encore, j'essaye toujours de trouver la bonne place et le bon moment pour en parler avant d'arriver sur le déroulé de cet album de Bonsoir Paris, qui est vraiment genre une bulle d'air frais et de bonne humeur et aussi un album de fête. Je voulais quand même parler à ma communauté qui est quand même encore relativement jeune, c'est des jeunes adultes.
1: C'est moi la plus vieille.
0: Mais voilà, leur dire que l'existence de ces paradis artificiels dans l'époque aussi et dans ces temps sont des échappatoires rapides mais pas efficaces et qui durent pas dans le temps. Donc voilà, quand on peut, il faut discuter, il faut parler avec les gens et aux gens aussi.
1: C'est important. Bilal, on le disait, ton Bonsoir Tour, c'est 25 concerts pour le moment. En France, en Belgique, en Suisse, en cette fin d'année, à quoi ça va ressembler? Tu nous as déjà dit que ce serait évidemment du spectacle et qu'il y aurait de la couleur, etc. Mais je parlais en termes de cette liste, parce que mine de rien, alors 3 albums et puis ton EP aussi, et puis les nouvelles chansons, etc. Est-ce que tu vas aller piocher dans toutes les périodes? Est-ce qu'il y aura des moments plus calmes, comme sur l'Affreuse, des moments très dansants? Comment tu l'imagines tout ça?
0: Je pense que l'histoire du concert, je vais pas la révéler tout de suite, mais il va y avoir de la place.
1: Il y a une histoire, en tout cas. Tu
0: bien
1: dis
0: sûr,
1: histoire.
0: Toujours. Oui, on part de la narration. Moi, j'ai fait une école de comédie musicale. Oui. J'adore Broadway, j'adore Fosse, j'adore, quand on peut utiliser tous les médiums pour raconter des histoires, on le fait. Moi, tout part d'une histoire pour moi. Mais, je pense que du coup, avec les 4 albums, on a de quoi faire une jolie BO. À l'histoire qu'on va raconter, et c'est ce qu'on va faire. Donc il y aura des temps calmes, il y aura des temps plus excitants, il y a de la musique qui va venir de partout, il y aura le premier disque, il y aura les plus grandes chansons, mais on va aussi donner de la place à des morceaux qui sont peut-être un peu moins connus. On va peut-être aussi adapter un petit peu cette liste à l'endroit où on sera. Parce qu'aujourd'hui, les tournées, malgré le fait qu'elles existent en direct avec les gens, elles sont très digitalisées, donc on va aussi quand même essayer de proposer quelque chose qui évolue pendant qu'on va être sur scène. Comme ça, on n'offre pas exactement le même concert tous les soirs.
1: Voilà, ça j'adore. Il est ambitieux, Bilal Hassani. Et il a envie de vous faire plaisir et de vous offrir un vrai moment à vous qui irez le voir en concert. On va écouter une chanson. Oh, je ne sais pas si elle est beaucoup passée à la radio, celle-là, mais moi je l'aime beaucoup. Souvenir d'un été.
0: Oh, j'adore ce titre.
1: Tu vois ? Il est surpris. Ça veut dire qu'elle n'est peut-être pas assez passée à la radio, mais elle est très très belle. Bilal Hassani est en décibels.

0: y avait eu les albums Kingdom, Contre Soirée et Théorème en 2022. Et puis en 2024, un super album que Bilal n'a jamais voulu appeler album. Il disait c'est une mixtape, Glitter Sleaze Utopia. Mmh. Tu maintiens, toujours c'est pas un album, c'est 10 titres. Hein.
1: Non, c'est 10 titres, mais c'est une mixtape, ouais.
0: Je l'adore.
1: C'est un autre, c'est une autre.
0: Mais qu'il est têtu, bon sang.
1: Je suis désolée.
0: Donc sur la mixtape Glitter Sleaze Utopia, il y avait cette chanson qui est magnifique, voilà, qui s'appelle Souvenir d'un été.
1: Je n'ai pas écouté depuis la dernière fois que je suis venue ici, je crois. Donc merci de la faire vivre, Emilie.
0: Il faut que tu reviennes. Le nouvel album de Bilal Hassani ne va pas tarder à sortir, ça sera à la fin de l'été. La chanson Beaucoup, elle, est disponible. Et Bilal Hassani reste avec nous dans Décibel. À tout de suite.
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0: Une Ronette qui est partie, un blind test avec des reines, la nouvelle chanson de Vernis Rouge et l'anniversaire de Gérard Jugnot. Oui, ça fait partie de l'actualité musicale. Et c'est ce soir, dans Décibel, en direct jusqu'à 21h, je file retrouver Bilal Hassani, mon invité. Je me souviens la première fois que je t'ai interviewé, Bilal, bah, t'étais pas bien vieux. T'es toujours très jeune, évidemment. Mais je me souviens de quelqu'un qui voulait vraiment bien faire, qui voulait être vraiment très très bon élève. Alors, ce qui est évidemment pas un défaut, mais qui peut-être t'a fait beaucoup de nœuds au ventre.
1: Oui.
0: Comment va le ventre ?
1: Le ventre va tellement bien maintenant.
0: Ah.
1: Oui. Alors, je suis toujours aussi perfectionniste, mais j'ai trouvé un meilleur endroit où aller puiser le parfait. Voilà. Donc j'avais des quêtes qui étaient un petit peu trop distancées et cumulées avant. Je me disais il fallait à la fois que je fasse ça et ça et ça bien pour ces personnes. Maintenant j'essaie de me faire plaisir à moi d'abord et j'essaie de faire des choses qui me font du bien parce que j'ai l'impression que ça se traduit mieux après quand j'en vois.
0: Et comme le pays a besoin de danser en ce moment, Bilal Hassani vous propose beaucoup.

0: Bilal qui écrit de la musique, qui écrit les paroles, cette chanson par exemple, beaucoup. Comment tu les fabriques, tes chansons? T'es où? T'es tout seul? T'es comment?
1: Là, j'étais en before, en avant-fête, chez ma copine Marie-Victoire, à qui je fais des gros bisous. On était une quinzaine. Et en fait, j'ai reçu une ébauche de Sutus, qui est le producteur avec qui je travaille depuis Théorème, qui est aussi un très bon ami à moi. On a le même âge, on fait les mêmes trucs et tout. Et en fait, il m'a envoyé la maquette et le refrain était écrit. Donc, il avait une proposition de parole sur le refrain que j'ai maintenu, que j'ai gardé. Et en fait, j'ai habillé tout le reste, j'ai fait tous les couplets et tout, en regardant mes potes. Voilà. Donc, je me suis mis au calme, j'ai mis mes écouteurs en réduction de bruit, je les ai regardés vivre. Et ça m'a inspiré les couplets, le pont et toute la thématique du coup de la chanson comme ça dans la vie.
0: Bon, et ça va, tes proches ils sont au courant qu'à certains moments tu vas prendre juste 3 mètres de recul, ouais, les regarder, savent. Écrire, ils savent,
1: ça arrive souvent. et après je leur dis voilà, c'est ça la chanson, ça c'était ce soir là, ça c'était quand on a fait cet après-midi là, c'est quand on est parti en week-end. Et ils sont, ah, c'est marrant, ils recollent un petit peu les morceaux, mais c'est très fun. Mais voilà, la vraie mission, je pense, dans mon écriture, surtout sur ce disque, c'est que pour moi la pop française, elle existe. On la met vraiment souvent sous le tapis. On dit qu'elle n'existe pas, on dit qu'on fait de la variété très bien, qu'on fait de la chanson très bien, mais on a fait de la très bonne pop. C'est ok d'écrire en français de la musique pop.
0: Ouais.
1: Ça, c'est possible, ça peut sonner bien, ça peut être de la très bonne musique, et on l'a montré, on a plein d'exemples. Enfin, moi, quand j'ai grandi, de mes 0 à mes 12 ans, il y avait une scène pop française qui...
0: Tu penses à qui, par exemple?
1: Tellement de gens. Je pense à Laurie, oui. Je pense à Jennifer, je pense à Shaim, oui. Que je pense était super pertinente. Je pense que même Étienne Dao, c'est de la pop.
0: Lio,
1: c'est de la pop, de la vraie, vraie pop. Et tous ces artistes-là, et en vrai, Guetta, tout ce qu'il a fait, Solveig, Sinclair, c'était de la pop. Et bon, c'était pas tout le temps en français, c'était pas en français. Mais la pop en français, elle existe, et on en a eu de la très bonne. Je pense qu'il y a juste eu un moment où on s'est assagi, où il y a eu, ou peut-être par humilité, ou par sobriété, on a décidé, ouais, de baisser un petit peu toute l'exubérance. Mais moi, je suis là pour la ressusciter. Voilà, c'est ma mission.
0: Tu sais que si tu te présentais aux élections présidentielles, on vient de trouver ton slogan, ressusciter
1: la pop française.
0: La pop française, ressusciter l'exubérance.
1: Oui,
0: j'adore ça.
1: C'est ça, c'est mon slogan.
0: Il est trop fort.
1: Votez pour moi.
0: Ah, je voudrais te faire écouter quelques notes de la chanson de la jeune Monroe. Je le disais tout à l'heure, toi, quand t'as défendu la France à l'Eurovision, t'avais 19 ans. T'étais déjà pas bien vieux. Elle a 17 ans. Peut-être que tu l'as déjà entendue. C'est la chanson avec laquelle elle va défendre la France dans 10 jours.

0: une chanteuse lyrique.
1: Évidemment, il y a toute une partie qu'on ne pourra pas chanter sous la douche, mais c'est pas grave.
2: Ouais, très beau.
1: Qu'est-ce que tu si tu pouvais aller la voir et lui dire un petit truc à l'oreille juste avant qu'elle monte sur scène, tu dirais quoi ?
2: Reste concentré. Je pense que c'est un exercice qui est très particulier, l'Eurovision, parce qu'il y a beaucoup de forces parallèles qui rentrent en jeu de ce concours-là, mais je comprends sa mission qui est la même que la mienne quand je le faisais en 2019. C'est, on a envie de chanter, on veut une scène. Elle est sur une très grande scène. Je lui dis d'essayer de s'imprégner. Je lui dirais de s'imprégner de ce qu'elle voit. Les câbles, ses écouteurs, son micro.
1: Des trucs très concrets, en fait.
2: Très, très concrets, voilà. Qu'elle les regarde avec beaucoup d'attention pour se souvenir. Parce qu'on oublie vite les choses comme ça. Et que surtout quand il y a des résultats, quand il y a des votes, des choses comme ça, on a l'impression qu'il faut penser à après. C'est vraiment l'un des rares moments où j'ai l'impression que... Non, il faut toujours être dans l'instant présent, mais c'est très important de le faire aussi à ce moment-là.
1: Et toi, 7 ans après, si tu pouvais, par une magie quelconque, aller murmurer à l'oreille du Bilal de 19 ans qui est monté sur scène, tu lui dirais quoi ?
2: Pas grand-chose, en réalité. Non, je pense que ça allait. J'étais très, très insouciant, même si concentré. Et j'étais surtout... Ma mission, en fait, en devenant pendant quelques mois le visage de mon pays, de la France, c'était de pouvoir ouvrir une grande porte avec mon identité, parce que je savais que ce que je proposais était assez neuf pour beaucoup de Français. Et je m'étais dit, ouais, tu y es là, c'est bon, voilà, t'as ouvert cette porte-là. Maintenant, tout ce que tu feras après, ce sera ce que ce sera. Mais c'était par ce début-là qu'il fallait que tu rentres, sinon on t'aurait pas ouvert la porte, quoi.
1: Et pourtant, Dieu sait que ça t'a coûté cher après, en insultes, en fait. T'as été maltraité, pas par tout le monde évidemment, mais par une partie de la population qui, alors je sais pas si c'était prêt ou pas prêt, si c'était à eux d'être prêt ou pas prêt, mais qui en tout cas ont très mal réagi au fait de voir un garçon qui se maquille, qui met des perruques et qui est en robe et qui est canon. Et tu dis c'était important pour toi de le faire, ça t'a coûté cher après. 7 ans plus tard, on est dans le... On a bien fait ? Ou alors, pouah, si j'avais su, je sais pas si je l'aurais fait.
2: Ah non, on a bien fait. Moi, je vais être la plus grande popstar de la planète. Donc du coup, il faut bien commencer quelque part. Et je m'en fiche d'essuyer. Je m'en fiche de devoir faire face à l'adversité quand il est de mon apparence et toutes ces choses-là. Parce que si ça peut faire bouger les choses, c'est très bien. Mais aussi, dans... Le présent, j'essaie de pas trop me concentrer sur la réaction. On se souviendra pas de moi parce qu'on m'a insulté. Ça, je le sais. Je sais que j'ai beaucoup de choses à construire encore et que du coup, le biopic sera très très agréable. Et en vrai, ils en feront partie. Ce serait une scène, un montage un peu dramatique.
1: Oh, Bilal the biopic.
2: Ouais, bientôt.
1: J'ai tellement hâte.
2: Non, pas bientôt, pardon.
1: Pas bientôt.
2: Dans très longtemps.
1: Ah non, mais il y en aura un, c'est sûr.
2: Ouais, en 2112. On va dire un truc comme ça. Imaginez,
1: 2012.
2: Juillet 2112, vous le sortez.
1: Ok.
2: Voilà, comme ça me fait vivre au moins 112 ans.
1: J'aime bien.
2: Ouais.
1: J'aime bien, on peut faire ça,
2: ouais.
1: On peut faire ça. J'espère que je serai dedans.
2: Ah ouais, bah bien sûr, évidemment.
1: Avant le biopic de Bilal Hassani, qui promet d'être absolument fascinant, il y a son nouvel album, le 4e, Bonsoir Paris, à la fin de l'année. Donc, dessus, il y aura beaucoup que vous avez découvert tout à l'heure. La tournée, ça sera à l'automne. Si vous allez voir Laurie ces jours-ci, vous verrez Bilal en première partie et aussi dans le concert, hein, puisque Laurie et toi, voilà, vous partagez un duo. Et puis donc, on peut maintenant te suivre sur tes réseaux et tu refais des vlogs sur YouTube.
2: Oui, j'ai des vlogs, j'ai Bonsoir Beauty qui est une série où j'apprends à me maquiller tout seul. Où tu es la bienvenue d'ailleurs.
1: Oui, il va falloir. Hein.
2: Mais non, c'est moi qui apprends à me maquiller. J'invite des gens que pour qui j'aime bien le maquillage.
1: Ah ouais, mais
2: moi, j'aime bien comment tu te maquilles.
1: C'est vrai.
2: Ouais.
1: Tu vas voir, c'est très simple. Mais d'accord, ok, si tu veux en faire.
2: Allez.
1: Bilal Hassani, il ou elle
2: Là, on va dire elle, parce que c'est très très beau ce qui se passe.
1: Ok, il ou elle, version elle. Merci d'être venu nous voir, Bilal. À bientôt.

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0: Ah, les Ronettes, c'était Ronnie Bennett, Estelle Bennett et Nedra Tally. Ronnie Bennett qui allait devenir Romney Spector puisqu'elle s'est mariée avec le producteur des Ronettes, le très connu et on va dire personnage peu recommandable, Phil Spector. Alors, les Ronettes, c'est un des grands girl group, groupe de filles américains des années 60. Et la dernière Ronette vient de mourir. Ronnie Spector est morte assez récemment, hein, c'était en 2022. Et Nedra Tally, qui était la dernière encore en vie, elle vient de nous quitter. Elle est morte chez elle, en Virginie, aux États-Unis, à l'âge de 80 ans. Voilà, plus aucune des Ronettes n'est sur cette planète. Le producteur Phil Spector non plus. Alors heureusement, il nous reste de grandes chansons, et notamment celle-ci, Be My Baby, produite par Phil Spector en 1963. Une chanson qu'on retrouve aussi dans des films aussi différents que Les Affranchis et Dirty Dancing. C'est vous dire si ça parle à tout le monde. Be My Baby, les Ronettes.

0: les chansons des années 60, les Ronettes avec Be My Baby, mais attention, ne vous imaginez pas qu'il s'agissait de trois jeunes filles de bonne famille avec des chansons sucrées. Elles étaient par exemple très copines avec Jimi Hendrix. Je vous laisse imaginer les soirées.
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0: Oh, j'aurais payé cher pour être là, mais j'étais panée. Bon sang, bonsoir. Allez, il est 20h43, il est temps de jouer au Blind Test. Ce soir, c'est le dernier album de Bilal Hassani, hein, puisque le prochain sort à la fin de l'été. Donc, on va pas vous faire patienter jusque-là. Donc, c'est Théorème, le dernier en date, qui est à gagner ce soir au Blind Test. Et pour jouer avec nous, il y a Caroline. Bonsoir, Caroline.
2: Bonsoir.
0: Bienvenue dans Décibel. Comment ça va, Caroline ?
2: Ça va très bien.
0: Bon, face à Caroline, on retrouve Delphine. Bonsoir Delphine.
3: Bonsoir Émilie.
0: Comment ça va ce soir Delphine ?
3: Ouais, ça va, on fait avec le temps, mais on met du soleil, on joue. Oh, voilà.
0: Mais oui, mais moi aussi j'ai eu de la pluie toute la journée, j'avais un beau brushing et maintenant j'ai les cheveux tout frisés.
3: Bon, pareil.
0: Pareil, Caroline, aussi de la pluie aujourd'hui ?
2: Oui.
0: En fait, il a plu partout, c'est pas possible.
3: Il y a
0: pas.
3: Oui, j'ai encore ça, moi, il y a pas de jaloux.
0: C'est ça. Bon, eh bien, la bise à tous les coiffeurs qui feront des brushings la semaine prochaine, hein, mais là pour cette semaine, on va laisser tomber. Et donc, je vous accueille dans ce Blind Test pour jouer ce soir avec des chansons qui parlent de reines, puisque mon invité Bilal a représenté la France à l'Eurovision en 2019 avec la chanson Roi. Je me suis dit que les reines pouvaient aussi être représentées ce soir. Il va falloir reconnaître le plus rapidement possible, Delphine et Caroline, qui sont les artistes qui chantent les reines qui vont arriver. Et puis à la fin, tout le monde gagnera parce qu'il n'y a jamais de perdant dans Décibel. Ça vous va comme programme ?
2: Oui, yes.
0: Formidable. Alors, une première chanson avec une reine à l'intérieur et en vrai, une reine aussi qui la chante. Mais dites-moi, qui est-elle ? Il ne faudra pas oublier de me donner votre prénom aussi avant de me donner votre réponse.
4: D'accord. Si seulement elle savait comment tu la regardais.
0: Delphine.
3: Angèle,
0: Angèle. Oui, Angèle, bravo.

avec Angèle qui chantait Ta reine sur son premier album Brol. On continue avec les reines Delphine et Caroline. Voici une deuxième chanson.

0: Il s'agit d'un chanteur français, vendéen. Oui, Caroline. Comment, Caroline?
1: Non, j'ai pas dit.
0: Ah, c'est pas Caroline.
1: Delphine.
0: Alors, c'est Delphine.
1: Philippe Catherine.
0: Mais oui, Philippe Catherine, évidemment. Qui dirait au... Qui d'autre? Qui d'autre? C'est notre bon Philippe Catherine, voilà, qui donc s'imagine.
1: On n'a pas le costume, c'est dommage.
0: Oui, c'est vrai, mais je crois qu'il doit y avoir. Il doit exister des photos et sûrement des vidéos aussi hein, de Philippe Catherine déguisé en reine d'Angleterre. Je pense qu'il n'y a aucun problème. Il est tellement fou, Philippe Catherine. Il était nommé Victoire de la musique, c'est pas lui qui l'a eu, mais pour la tournée de l'année. Mais voilà, quand même. Disons que. Il l'aura la prochaine fois. Delphine et Caroline, un petit bilan d'étape. Delphine, ça se passe plutôt bien.
1: Mmh.
0: Oui, on peut le dire. Caroline, un petit peu moins. Est-ce qu'il y a une chanson royale que j'ai oubliée? Non? On essaye une dernière. Là, si vous n'avez pas le nom de l'interprète, vous pouvez me donner le nom du film. Caroline? Non, c'est pas Bilal Hassani.
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0: Dites-vous que ça parle aux parents qui nous écoutent, car c'est la musique d'un film Disney.
1: Le vent. C'est pas la Reine des Neiges quand même.
0: Oui.
1: Libérée.
0: Je sais, je suis désolée.
1: Merci,
0: tous les parents partent en burn-out.

0: Bourrage de crâne.
1: Le froid est pour moi le prix de la liberté. Ah, je suis désolée, hein, mais depuis 2013, tous les parents, enfin en tout cas un bon nombre de parents, de plusieurs générations d'enfants connaissent cette chanson par cœur, libérée, délivrée. Alors il faut quand même donner le nom de l'interprète, elle s'appelle Anaïs Delva. Voilà, bravo à elle, parce que c'était un énorme tube quand même. Et alors, très bizarrement, elle n'a pas été réembauchée par Disney pour la Reine des Neiges numéro 2 pour chanter des chansons. Ils ont pris une fille qui chantait vraiment comme elle, mais qui n'était pas la même. Donc il y a eu un petit micmac, mais on n'a jamais tellement su les dessous de l'histoire. Pour être complet sur la question. Delphine et Caroline, merci beaucoup d'être venues jouer avec nous.
2: Merci, bonne soirée.
1: Merci, merci, je vous embrasse et je vous envoie l'album de Bilal Hassani. Donc, pas le nouveau, puisqu'il n'existe pas encore, mais celui d'avant, ça vous fera réviser. Allez, double dose de Rennes pour terminer le blind test, puisque le groupe s'appelle Queen et la chanson Killer Queen. Une des plus cool, je trouve, et elle passe jamais à la radio. Réparons ça immédiatement. 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

0: 1974 et Sheer Heart Attack, le troisième album de Queen. Tellement glam, et dessus il y a ce Killer Queen inoubliable.
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0: Bon allez, pendant qu'on danse et qu'on chante, parfois faux mais très fort sur du Queen, dans certains pays c'est la guerre et c'est le cas du Liban. La chanteuse Vernis Rouge, qui est née au Liban, qui était là-bas dans ses jeunes années avec sa famille, avec ses parents, a décidé de chanter une chanson pour le Liban, une chanson qui raconte son histoire à elle. On ne reviendrait plus jamais, c'est le nom de cette chanson. Et les droits de cette chanson sont reversés à la Croix Rouge libanaise. Voilà, c'est son histoire intime à elle, déjà marquée par la guerre à l'époque. La chanson parle toute seule, il suffit de l'écouter. Vernis Rouge, autrice, compositrice et interprète. On ne reviendrait plus jamais.

0: tous les bénéfices qui pourraient être faits voilà, autour de cette chanson de Vernis Rouge, « Je ne reviendrai plus jamais », seront reversés à la Croix-Rouge libanaise. Donc n'hésitez pas à faire vivre cette chanson, à la partager, à l'écouter, à la streamer, à l'envoyer sur YouTube, etc. C'est une cause importante.
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0: Alors, il est 20h55, ça veut dire que c'est l'heure de la dernière chanson de l'émission. Un anniversaire joyeux. Bah oui, on le disait tout à l'heure avec Bilal Hassani, hein, la joie c'est important. Il faut se préserver des moments de joie. Et s'il y a bien un acteur qui, moi, dès que je vois sa tête, me fait ressentir énormément de joie, c'est Gérard Jugnot. Il a 75 ans aujourd'hui. Joyeux anniversaire, Gérard Jugnot. Merci pour ses fous rires, ses heures passées à le regarder jouer dans Le Père Noël est une ordure. Jouer dans Papy fait de la résistance. Bah oui, Adolfo Ramirez quand même, c'est pas n'importe qui. Et puis, un des grands rôles de notre ami Gérard Jugnot, c'est Bernard Morin et sa femme Nathalie. Bernard Morin dans Les Bronzés, avec le Scrabble qu'il balance dans la neige. Bernard Morin dans Les Bronzés font du ski. Just Because of You, c'est la chanson anniversaire de ce soir. Et je crois que c'est une bonne nouvelle.

0: YouTube et Loua, 1979, les bronzés font du ski. Bernard Morin, Gérard Jugnot qui fête ses 75 ans aujourd'hui. Et j'ai oublié de vous parler d'un de ses films qui est moins une 100% comédie, mais qui est très drôle quand même et aussi dramatique. Une époque formidable, sortie en 91. Si vous ne l'avez pas vu, regardez-le absolument. Merci à l'équipe de l'émission, Iris Guitenier, Laurie Rossillon, Elodie Biancamaria, Alexandra Sackberg et Franck Moilier.
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2: 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Charles Cardin, Feel Good, la chanson préférée d'Alyosha Schneider.
4: J'ai envie de vous faire écouter une artiste montréalaise que j'aime beaucoup, dont je suis même amoureux. La chanson s'appelle Feel Good et je ne m'en lasserai jamais.

0: de suite accroché. C'était avant qu'elle explose complètement, mais on sentait en écoutant sa musique que c'était inévitable. Très heureux qu'une artiste comme ça soit au devant de la scène musicale française. Je trouve qu'elle a tout. Elle est intelligente, elle est sensible, donc c'est très inspirant.
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0: Imaginez une chambre d'hôtel, un piano et une seule nuit pour changer le cours d'une carrière. Ce sont les coulisses d'un tube de Gilbert Montagnier.
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0: En 1984, Gilbert Montagnier et le parolier Didier Barbelivien s'enferment avec une mission, créer le tube ultime. Au petit matin, les sunlights des tropiques est né. Barbelivien a jeté les mots sur le papier en quelques minutes, inspiré par l'optimisme débordant de Gilbert. Le résultat, un mélange parfait de disco à l'italienne et de chaleur tropicale.

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Caro incarne une pop française électro-lumineuse et sincère. Elle invite à un voyage intérieur porté par le titre « Mon monde à moi » comme un hymne à la reconnexion à soi.

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1: Salut Brézizel.
2: Qui êtes-vous? Qu'est-ce que vous faites ici et à qui ai-je l'honneur?
1: Je m'appelle Jérémy Thierry.
3: C'est quoi ces prénoms? Qui s'appelle comme ça?
4: C'est Jérémy.
5: Tu as quel âge, mon grand?
1: J'ai 34 ans et je suis chocolatier glacier.
2: Bah, c'est super, c'est ce que tu voulais. Tiens, je t'ai amené un peu de glace, mûre pistache.
1: Et je suis dans les petits bonheurs.
6: On va se régaler.
7: Il va manger.
4: Et elle est où ta maison?
1: Je suis de la forêt Fouesnant, je vis à la forêt Fouesnant, j'ai grandi à la forêt Fouesnant, j'étais à l'école à la forêt Fouesnant.
8: C'est bon, on a compris.
1: Et si j'avais à la caractériser, c'est la mer forcément. C'est une commune du littoral avec un des plus gros ports de...
2: De quoi ?
1: Plus gros ports de plaisance de la région.
2: Ah ouais ?
1: Donc on y passe beaucoup de temps.
9: Et le temps, c'est de l'argent aussi.
1: Il y a beaucoup de boulot aussi à la forêt Fouesnant, donc on n'a pas trop le temps d'en profiter. Mais il y a les Glélans, l'archipel des Glélans. On y passe souvent des vacances, des week-ends, des soirées, histoire de décompresser après des journées compliquées au boulot. On a de la chance d'avoir un petit paradis comme ça à 30 minutes de navigation de la côte.
4: C'est un endroit magnifique.
2: Allez, viens, on va se balader.
1: Mon coin préféré quand je me balade, c'est le lac de Guerlédan. Il y a plein de petites balades sympas à faire au départ de Guerre, où il y a une station nautique, une base nautique avec de quoi faire du pédalo.
10: En pédalo, comment en pédalo? Mais c'est que c'est pas tellement la saison pour faire du pédalo.
1: Et une petite plage de sable blanc, voilà, il y a des restos, des bars, je trouve ça sympa, ça nous évade un peu. D'autant plus quand il est vidé, ça n'arrive pas souvent, mais on peut découvrir ce paysage lunaire et puis les maisons qui ont été ensevelies par les eaux. Qui sont découvertes.
4: Ça se passe sur la Lune, tout ça?
1: Quand tu marches dessus, ça, le sol est souple, ça, et puis ça fait des grands cratères comme si on était sur la Lune, quoi.
4: Tu veux voir mon coucher de soleil?
11: Non, sans blague, c'est pas la peine.
12: Ce matin, exercice d'expression orale.
1: L'expression bretonne que j'utilise et dont j'ai été martelé, mon grand-père le disait souvent, nom dégueu.
13: Mais du rythme, du mouvement, mais t'es si bon poyou, dans ta gueule.
1: Nom dégueu.
14: Pas un gueu, j'en prie, Jean-Pierre aussi est un gueu, ça l'empêche pas d'être un mari sympa.
13: Lui, un gueu, oh, pff,
1: et en général, quand il disait ça, fallait courir. Allez, salut.
13: Allez, bonne santé, les gueux.
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15: Avaler des légumes aux ados, c'est souvent mission impossible.
16: Parce que c'est pas bon.
15: Et si en plus les légumes sont moches, bah là c'est carrément la guerre.
17: Oh, toi, file dans ta chambre, avec ça saute. Dépêche-toi, allez, ouste.
15: Carottes tordues, navets craquelés, patates trop grosses ou trop petites, difficile de leur faire avaler tout ce qui sort des standards parfaits des supermarchés.
18: Non, j'ai pas faim.
15: Du coup, les légumes moches finissent à la poubelle. Pourtant, ces légumes-là ont autant de goût, voire plus de caractère. Mais non, ils ne rentrent pas dans le moule. Comme dans la vie, ce qui n'est pas dans la norme est souvent mal perçu. Et dans l'alimentation, bah, carrément jeté.
19: Je me rappelle dans le temps que, quand j'étais petite, qu'on ne gaspillait rien.
15: Au lycée d'Avier à Joigny, on a décidé de casser les codes et de ne rien gaspiller avec une soupe un peu spéciale.
20: Tiens, ça c'est de la soupe au chou.
15: Alors, elle n'est pas forcément au chou, mais tous les mercredis, entre 10h-10 et 10h10, c'est l'effervescence dans la cafétéria. Des centaines d'ados, des cuillères qui s'agitent, des verres de soupe qui disparaissent en un clin d'œil, 150 portions englouties avec le sourire. Le secret? Une soupe préparée avec des légumes moches. C'est tellement bon. Bah oui, des carottes difformes, des pommes de terre irrégulières transformées en un délice réconfortant.
21: Avant, j'étais moche. Ma vie était un enfer.
15: Et puis l'équipe choc de l'association Lycévasion, née en 2025, est arrivée et elle a tout changé. Avec cette idée choc, et si on montrait que moche ne veut pas dire mauvais? Et ça marche, les élèves adorent, tout se passe comme sur des roulettes au lycée Louis Davier. Voilà un geste d'éducation de bon goût, doublé d'un geste solidaire et anti-gaspi, qui met dans le mille. Du coup, j'ai envie de m'y mettre aussi. Allez, sauvons les légumes moches.
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5: On raconte, on vous rappelle aussi les mille raisons d'aimer la Côte d'Azur. Tout ne se passe pas que sur le plancher des vaches. Salut Tom Aubry.
7: Salut Quentin, bonjour à tous.
5: C'est un bon moyen justement d'ouvrir la page du jour.
7: Allez, c'est parti.
5: Allez hop.
7: Raison numéro 5, journée spéciale. Aujourd'hui, ce 28 novembre, on célèbre une vieille dame. Une vieille dame que l'on connaît tous, c'est la mère de centaines de millions de personnes, car elle borde notre littoral. Je parle bien sûr de la Méditerranée. Méditerranéum, la mer au milieu des terres en latin. Ou Mare Nostrum, notre mer. Et il faut bien dire, ici dans les Alpes-Maritimes, on est tous méditerranéens.
5: Alors, ça veut dire que la Méditerranée fait aussi partie de notre patrimoine.
7: Bien évidemment, un patrimoine que l'on partage avec des millions de personnes. C'est un carrefour de culture, un pont entre trois continents. La Méditerranée a vu naître des civilisations, des philosophes, des poètes et les plus anciennes routes commerciales. Et aujourd'hui encore, elle abrite l'une des plus fortes biodiversités du monde. Des herbiers, des coraux, des tortues, des mérous. Un patrimoine naturel incroyable, juste sous nos yeux.
5: Alors, qu'il y ait une journée mondiale de la Méditerranée, pourquoi pas? Mais pourquoi le 28 novembre? Pourquoi aujourd'hui précisément?
7: Car il y a 30 ans, jour pour jour, une décision historique a été prise. À Barcelone, le 28 novembre 1995, l'Union européenne et 12 autres pays bordant la Méditerranée se sont réunis pour signer un accord fondateur. C'est le lancement du processus de Barcelone, dont l'un des piliers stipule qu'il faut renforcer les échanges entre les peuples, promouvoir l'éducation, la culture, les droits humains et développer une identité méditerranéenne partagée. En bref, il faut faire de cette mer un lieu de dialogue plutôt qu'un lieu de fracture. Alors aujourd'hui, que l'on vive à Nice, à Menton, à Barcelone, à Tunis ou à Alexandrie, on partage tous un bout de cette mer, de cette histoire et de cette culture commune.
5: Mais on le sait, Tom, hein, la Méditerranée est aussi en danger.
7: Le changement climatique détruit cet écosystème hors norme. Des cachalots aux phoques moines, en passant par le corail rouge et le mérou brun. Car oui, il y a du monde qui vit sous la surface. 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
5: Et ça, c'est une très belle raison d'aimer la Côte d'Azur et d'aimer la Méditerranée.
7: En plein dans le mille.
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1: Bonjour Lise, bonjour à tous.
2: Les Suisses ont décidément besoin de nous pour tout.
1: Ouais, alors je vais pas vous faire toute la liste, on y passerait la journée, mais il y a quand même un truc qui est indiscutable. Est-ce que vous connaissez la langue suisse ? Eh ben non, et c'est normal parce qu'ils n'en ont pas, ou plutôt si, ils en ont quatre, mais en fait ils les piquent aux pays voisins. Et donc, nos voisins romands, faute d'avoir leur langue à eux, eh ben ils parlent la nôtre. Oui, les Suisses, ne vous étouffez pas, mais pensez qu'à chaque fois que vous ouvrez la bouche, c'est du français qui en sort. Sans nous, vous seriez muets. Remarquez que des fois, ce serait peut-être pas plus mal.
2: Bon, et d'après vous, on est trop gentils.
1: Bah, déjà, plutôt que de leur prêter, on devrait leur louer. Eux qui savent si bien dire qu'on est pauvre à côté de leur pays coffre-fort. Mais ça, bon, passe encore. Par contre, il y a une attitude qui est insupportable, c'est de se croire proprio de ce qu'on vous prête. Quand vous invitez des amis à manger, ils viennent avec un petit cadeau, mais ils n'amènent pas leurs meubles pour s'installer. Eh bien, les Suisses, si.
2: Ça mérite une petite explication, là, quand même.
1: Alors, ils n'ont pas de langue, donc pas de dictionnaire. Nous, on a le Robert. Eh bien, je vous le dis, si on les laisse faire, ils vont nous le naturaliser suisse, le Robert. Leur université a en effet fait le forcing pour entrer des mots de leur dialecte dans notre dico. Le carac. Est-ce que vous savez ce que c'est le carac ?
3: Non.
1: Évidemment non. Eh ben, ça y est, le carac est dans le Robert. C'est une tartelette garnie d'une ganache au chocolat et recouverte d'un glaçage de couleur verte surmontée d'une pastille de chocolat. Mais une tartelette suisse.
2: Oh là là.
1: Et comble de l'insolence, ils ont même proposé d'y entrer le mot « frouze ». Alors je vous le dis, méfions-nous de leur intrusion dans notre belle langue française, sinon on n'est pas à l'abri d'une lente annexion. Et ça, eh ben c'est impossible ou bien ?
2: Merci beaucoup David. On entend le message, attention, ça commence par le dictionnaire et puis après on ne connaît pas la suite. Très bonne journée, puis on se dit à demain comme d'habitude.
1: À demain.
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4: Et on retrouve Patrick Citeau qui nous emmène chaque week-end découvrir les communes de notre Poitou. Ce matin, Patrick, vous évoquez l'histoire de Mellerand, une commune des Deux-Sèvres qui a vu naître la femme de lettres Claire Sainte-Soline.
5: Intéressons-nous dans un premier temps aux origines du nom de cette commune située près de Mel. C'est le mot latin mel, qui veut dire miel, qui donne le point de départ de la dénomination de la commune. Une production de ce mets sucré devait ainsi exister aux origines de la bourgade. Le préfixe « ran » proviendrait pour sa part du mot « ranc » qui signifie « boiteux ». On ne sait comment les deux particules se sont trouvées unies pour venir former le nom de la commune. Toujours est-il que cette partie du territoire de Sévrien a vu naître la femme de lettres Claire Sainte-Soline. De son vrai nom, Nelly Eva Fouillet, elle y voit le jour le 18 septembre 1891. Son père, Pierre Fouillet, qui sera maire de Niort de 1932 à 1935, et sa mère, Henriette Léontine Barbeau, sont instituteurs. Jeune fille, Nelly Fouillet fait des études brillantes à Niort. Elle poursuit son parcours scolaire à l'école normale.

0: Une des communes du département, Sainte-Soline, située près de son lieu de naissance, lui a d'ailleurs inspiré son nom d'auteur. Tout au long de sa carrière d'écrivaine, elle expérimente de nombreuses formes. Romans, nouvelles, essais, recueils de témoignages, récits de voyages et vulgarisations scientifiques sont ainsi au cœur de ses travaux littéraires. Au total, elle publie une vingtaine d'œuvres dont certaines ont marqué l'époque. Le Dimanche des Rameaux, publié en 1952, est notamment une belle réussite. La parution du recueil de nouvelles Mademoiselle Olga en 1954 reçoit également les éloges des critiques littéraires. En 1957, son écriture précise et rigoureuse, héritée de sa formation scientifique, fait mouche. Avec son roman intitulé « La mort de Benjamin », elle connaît une belle renommée. Le livre manque en effet d'une voix le prix Fémina. Dès l'année suivante, elle entre au jury de ce prix. Elle est également membre du jury du prix du roman populiste. Claire Sainte-Soline s'éteint le 14 octobre 1967 à Paris. Elle est inhumée le 17 octobre suivant au cimetière des Sablières à Niort, où elle repose avec ses parents.
1: Merci Patrick Citeau pour cette découverte de la commune de Mellerand.
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3: Laetitia Ribeiro est biographe familiale. Pourriez-vous l'accueillir chez vous et lui raconter votre vie? Laetitia Ribeiro, légende ici.
4: Bonjour, je m'appelle Laetitia Ribeiro, j'ai 50 ans. Je suis née au Mans et j'ai grandi à Parigny-l'Évêque. Ma particularité, je suis biographe familiale. J'écris des récits de vie pour les personnes qui souhaitent laisser une trace. Et donc je suis biographe à Encre d'Humanité.
5: Écoutez-moi.
4: Qu'est-ce qu'être biographe familiale? Eh bien, c'est raconter des histoires de vie, accompagner des personnes en fait qui ont le souhait de laisser une trace, de témoigner de leur histoire, soit pour eux, soit pour leurs enfants. En fait, léguer un petit peu leur récit de façon à ce qu'ils se perpétuent dans les générations à venir. Comment est-ce que je procède? Donc, la plupart du temps, je me rends au domicile des personnes. C'est avant tout une rencontre humaine et mon travail, c'est à la fois de les guider dans le récit de leur vie, mais aussi de comprendre et de percevoir les émotions, les silences, pour pouvoir écrire tout cela. Qu'est-ce que l'écriture permet? Alors, au-delà effectivement du récit, l'écriture, elle permet parfois de s'alléger. Hein. J'ai aussi cette particularité d'être biographe accompagnante. L'écriture permet parfois de témoigner, mais aussi de s'alléger. L'écriture, elle permet de revisiter son histoire, faire un peu parfois le bilan ou l'avancée. Elle peut permettre une avancée, en tout cas, sur ce qui a été vécu. Si j'ai fait pleurer des gens, ce n'est pas moi qui fais pleurer les gens. Ce sont souvent leur histoire et l'émotion que ça peut dégager effectivement de raconter son histoire, mais c'est souvent aussi à la lecture de ce que j'ai pu écrire, en fait. Les gens disent souvent que c'est particulier de se relire, de se voir écrire, et que c'est une expérience qui est à la fois extrêmement émouvante, et à la fois, c'est singulier. Les personnes, à la fois, ont l'impression d'avoir écrit leur récit, puisque l'idée, c'est vraiment de les rencontrer, et de pouvoir, effectivement, écrire au plus près de ce qu'ils sont. Donc ça, chaque fois, en fait, les gens me disent que c'est un cadeau émouvant, mais un cadeau réciproque, surtout.
6: C'est vrai.
4: Est-ce qu'on est bien en Sarthe? Je suis revenue sur mes terres natales, donc c'est que c'était important et qu'on y vit bien. Pour moi, c'est important, que ce soit dans la biographie ou au fond d'être revenue en Sarthe. Pour moi, il y a quelque chose de l'histoire de ses racines, de savoir d'où on vient, de savoir où l'on va. Oui, on y vit bien en Sarthe. Voilà, c'était Laetitia Ribeiro, biographe à Encre d'Humanité. J'ai été très heureuse de vous parler de la biographie, de la découverte de la biographie. Et comme j'ai coutume de dire, il faut écrire son histoire, puisque chaque histoire mérite son encre.
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1: Et bonjour. Ça va, vous allez bien?
2: Ça va bien et vous?
1: Allez, oui, ça va très bien, merci.
2: Bon, alors on est ici dans l'univers de l'Italie.
1: Voilà. C'est ça, Little Italy. Voilà.
2: Little Italy, ici, avenue de Grande-Bretagne à Perpignan.
1: Exactement, depuis 2010, je crois. Je suis installé depuis...
2: Vous comptez plus?
1: Non, je compte plus. Les années sont passées assez vite.
2: Alors ça s'appelle Peperoncino.
1: Oui, il s'appelle Peperoncino parce que
2: Peperoncino. Ah, Peperoncino, voilà. Pardon. Voilà. Et alors, ça, c'est le nom d'un petit légume.
1: Ça, c'est le nom de piment.
2: Alors, c'est très, très sympa chez vous. Hein. Ça sent bon l'Italie. On a d'un côté l'épicerie, Renato, avec des produits que vous ramenez d'Italie. Et de quelle région, précisément?
1: L'importation de mes produits, c'est direct. J'importe directement mes produits. Pour ce qui concerne aussi les pâtes, le vin, l'huile d'olive et tout le reste. Donc, je mets l'accent, bien évidemment, sur ma région. Je suis napolitain d'origine, donc sur la campagne. Et sur le sud de l'Italie. Je néglige pas le nord. Il y a des régions comme la Lombardie, le Piémonte, l'Emilia-Romagne qui nous amènent des choses magnifiques. Rien que le jambon de Parme, le parmesan et tout ça.
2: Et alors là, justement, vous avez quoi sous la vitrine?
1: Le gorgonzola mascarpone. Il y a le produit phare de ces derniers temps, que c'est ce que vous appelez en France le bajou de porc. C'est le guanciale di maiale. C'est ce produit avec lequel on fait la carbonara, vous savez, le fameux plat.
2: Un peu de lard.
1: Oui, c'est comme du lard, mais ça a une texture un peu différente, voilà.
2: Ça, c'est essentiel au carbonara.
1: Ah, c'est un must. Si vous n'avez pas ça, vous ne la faites pas, voilà. Et après, les jambons, tout est à la coupe. Souvent, mes clients me sollicitent pour des plats de charcuterie composée. Disons, bon, j'appelle ça la raclette à l'italienne parce qu'ils me demandent des plats de charcuterie pour faire leur raclette. Et voilà.
2: Bon, vous avez un tablier, Renato, et pour voilà. Cause, de l'autre côté, il y a votre cuisine.
1: Oui, donc ça, c'est ma petite cuisine. Elle est complètement ouverte. Le fait d'avoir la cuisine ouverte, c'est un concept tout à fait italien et surtout de chez moi.
2: C'est ça les peperoncino?
1: Oui.
2: Vous allez mettre dans quel plat?
1: Ça, on les met un peu de partout. Hein. Franchement, on les utilise un peu de partout. Notamment, il y a des pâtes qu'on fait, la pasta aglio, olio et peperoncino. C'est la plus simple des recettes de pâtes. Juste un fil d'huile d'olive, de l'ail et del peperoncino, comme ça, que vous pouvez aussi casser avec vos mains. Et voilà, sa sauce est prête, on passe à table.
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4: Et Olivier, ce matin, retourne à l'école primaire aujourd'hui.
3: Eh oui, et pour y trouver du gaga. Mais blé, je voudrais aujourd'hui vous parler du mémoire de Judith Boucher, réalisé l'an dernier à l'Université Jean Monnet de Saint-Étienne, et qui s'intéresse à une question rarement étudiée. Comment le parler stéphanois, le gaga, circule encore aujourd'hui dans les écoles primaires, et dans quelle mesure le parler des enseignants influence le parler des élèves? Son travail porte sur toutes les classes de l'école primaire, en milieu urbain comme en milieu rural. Judith a formulé trois hypothèses. Premièrement, le gaga serait peu utilisé par les enseignants en situation d'enseignement. Deuxièmement, lorsque les enseignants l'utilisent, les élèves auraient tendance à le reprendre. Et troisièmement, le gaga serait plus présent dans les écoles rurales que dans les écoles urbaines. Pour répondre à ces questions, elle a observé des classes, mené des entretiens avec les enseignants et avec les élèves, et elle a mené des observations dans les temps informels à l'école. Son analyse porte à la fois sur le vocabulaire gaga et sur des structures spécifiques comme le pronom neutre Y, employé comme complément direct, j'y ai fait, l'inversion des pronoms personnels après un impératif, donne-moi-le au lieu de donne-le-moi, ce qui nous vient du patois, hein, puisque Pierre Duplay écrivait déjà en 1896 à l'inverse du français, quand un verbe à l'impératif a deux pronoms pour complément, l'un direct, l'autre indirect, c'est ce dernier qui s'énonce en premier. Exemple en patois, by my loup. Et puis aussi la formation d'adjectifs à partir de participes passés. Il est trempe de chaud, ses joues sont enflées, la relâche est arrête. Donc qu'en est-il des résultats du travail de Judith? Les observations révèlent une situation un peu plus nuancée que ce qu'elle attendait. Très surprenant, 54% des enseignants utilisent au moins une fois un régionalisme en cours au cours des séances observées. Un élève sur 6 emploie spontanément un mot ou une expression gaga lors des entretiens. Et dans les classes, un régionalisme apparaît dans 20% des situations que Judith observe. Il semblerait donc que le gaga soit encore bien présent dans nos écoles. Mais quels sont les mots, les expressions, les tournures qui ressortent le plus, ou plutôt qui ressortent le mieux? Un peu de patience les amis, la suite c'est pour bientôt.
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5: Il est un beau voyage qu'on peut faire pas très loin de chez soi. Un voyage dans le Saintois. Une demi-heure d'Épinal, la même chose de Nancy, c'est pas bien compliqué. Hein. Une terre qui tourne autour d'un lieu riche en énergie et en histoire, la colline de Sion. Elle en est le phare et le cœur battant, elle qu'on aperçoit si facilement au détour d'un virage émergeant d'un champ de mirabelliers en fleurs au printemps ou fendant le flot vert des haies, des bois, des plateaux, quand on la distingue au loin, au moment de traverser ce Saintois, à travers sa Via Appia moderne, la Nationale 57. Que voilà un vieux pays dont le nom se perd dans la nuit des temps au point que personne n'est parvenu vraiment à en donner une origine ou une explication. Ben oui, Sion est Sion depuis toujours et tout autour, le Saintois est toujours là. Il a ses hauts lieux, la colline inspirée, avec la basilique, ce superbe émetteur d'espoir vers les nuées, avec les restes de la forteresse de la turbulente famille de Vaudémont, cette famille des cadets des ducs de Lorraine, aussi turbulents que le sont toujours les cadets, hein, et qui sont la boule blanche du billard historique lorrain, arrivant de loin, cognant pile où il faut pour faire virevolter les boules de couleur sans qu'elles ne puissent s'y opposer. Les hauts lieux du Saintois, ce sont les châteaux. Arrouet, le palais à la campagne qui plonge ses douves d'un madon, qui plonge ses douves dans un madon à l'image des gens d'ici, finalement. Il est calme, il est cool, mais il peut se réveiller d'un coup et vous rappeler quelle force est la sienne. Torre Liotet et sa mosquée intérieure, qui rappelle qu'on peut avoir ses racines à un endroit, sa vie à un autre, qu'on peut partir et revenir, comme l'a fait le maréchal Liotet, des ruelles de Nancy à la place Jamal Afna de Marrakech, avant de se poser ici, sur les rives de la colline de Sion. Je n'oublie ni Aboncourt, ni Vendelesville. Dans le Saintois, il y a les Halles de Vézelise, qui sont de ces monuments qui peuvent témoigner de l'immense variété des envies, des amours, des destins humains, elles qui en ont vu tant passer. Il y a Gélocourt et ses fleurs. Il y a le petit détour bucolique par Vaudeville. Mais j'aurais pu citer tant d'autres villages, si lorrains, ces villages, rues, qui se laissent traverser par celui qui ne voit rien, mais qui se laissent admirer par celui qui voit tout. Telle grange aux murs sculptés, telle pierre de grès autour des fenêtres de telle vieille église. Le Saintois, c'est un voyage au cœur de la Lorraine de toujours. D'un pays plus vieux qu'elle encore, c'est une sensation d'éternité.
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1: On le sait, les histoires de famille sont parfois un peu compliquées. Mais voici quelqu'un qui répare les arbres généalogiques qui ont pris la foudre. Pour une succession, elle peut vous appeler à 14h un mardi pour vous annoncer que vous avez un frère caché qui élève des chèvres dans le Larzac.
2: Alors, je m'appelle Virginie Nguyen-Brion, je suis généalogiste successoral.
1: Virginie, voilà un métier bien savant. Ça consiste en quoi exactement?
2: Alors, ce métier consiste à retrouver donc les héritiers dans le cadre de succession. L'objectif, c'est justement la transmission d'un patrimoine. Mais ce qui rend ce métier passionnant, c'est que ça va au-delà, en fait, de la transmission du patrimoine. On vient rouvrir une histoire familiale. Ça peut, il peut arriver que ça amène à de véritables retrouvailles.
1: Alors, c'est pas commun comme métier, on y arrive comment?
2: On arrive à ce métier un peu par hasard. Pour ma part, c'était un peu un coup du destin. À la fin de mes études de droit, me dirigeais plutôt vers le notariat. Et j'ai découvert ce métier et j'ai eu la possibilité de rentrer dans un cabinet historique local. Et j'y ai travaillé pendant 16 ans.
1: Et ces gens que vous retrouvez, ils espèrent quoi et ils demandent quoi?
2: Retrouver ces photos, c'est ça qu'on nous demande. Donc c'est pour ça qu'il y a quand même vraiment une vraie partie généalogie. S'intéresser aux défunts et voir s'il n'y a pas des photos de famille.
1: Vous devez en avoir des histoires à raconter. Une en particulier?
2: Pour moi, le cas le plus exceptionnel, c'est toujours ce côté humain. C'est-à-dire quand on vient annoncer à un frère qu'il a une sœur et donc à la sœur qu'elle a un frère. Que le papa, désolé mais c'est souvent le père, n'avait rien dit. C'est-à-dire qu'il avait eu un fils d'une deuxième union et il n'avait pas du tout parlé de sa fille d'une première union. Parfois, les frères et sœurs ont des destins complètement différents et ça va être compliqué pour eux de bien s'entendre. Mais là, en l'occurrence, ils étaient tellement heureux de se retrouver et je pense qu'ils se voient toujours aujourd'hui et ça a changé leur vie, ça a bouleversé leur vie.
1: Comment fait-on dans des histoires aussi personnelles pour que ça se passe bien?
2: Il faut à la fois être méthodique, parce qu'il faut respecter une certaine méthodologie au départ. Ensuite, je pense qu'il faut être empathique, parce que l'empathie, c'est ça qui va faire l'empathie dans les recherches. Parce qu'on va se mettre un peu à chaque fois à la place du défunt, mais pourquoi il serait parti par là, connaître les comportements sociaux de l'époque, etc. Et puis l'empathie, parce que quand on va retrouver les héritiers, en fait, certains ont besoin d'être écoutés, puis il y a certains qui bloquent, mais parce qu'ils ont juste besoin d'être entendus. Alors moi, c'est ici, à Lille, que j'exerce mon métier avec passion de généalogie successorale et que j'ai la chance de pouvoir exercer cette profession qui est toujours pleine de surprises.
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3: Et je suis ravie de retrouver dans cette rubrique celle qui a été la révélation littéraire dromoise de 2024, Valérie Patureau, avec sa cuisinière des Kennedy qui a conquis 100 000 lecteurs l'année dernière. Elle publie cette rentrée aux Escales un très très beau troisième roman qui s'appelle L'Enseveli. L'Enseveli, c'est d'abord l'histoire d'Abel, poilu de la Grande Guerre, blessé au combat en sauvant un inconnu. Il est transféré dans un hôpital de fortune où il va faire la connaissance d'un mystérieux voisin de lit, une gueule cassée qui, incapable de parler, va communiquer avec lui à l'aide d'un petit carnet. Adrien, c'est son nom, est médecin et officier, tandis qu'Abel, simple soldat, vient de la Drôme paysanne. Mais là, pour passer les journées, ils vont se raconter l'un à l'autre et tisser un lien si puissant que lorsqu'ils seront séparés, il faudra à tout prix se retrouver. Pourquoi Valérie Patureau a-t-elle voulu redonner vie à des combattants de la Grande Guerre? C'est la question que je lui ai posée.
4: Peut-être parce que je suis la dernière génération à les avoir croisés. Je m'en souviens très bien, je devais avoir 7-8 ans et le frère de ma grand-mère me terrorisait parce que quand on allait chez lui, il retirait son œil de verre et donc il avait eu un terrible, voilà, sur un obus pendant la guerre de 14. Moi j'ai un intérêt très fort pour l'histoire. Pour cette période particulière de l'histoire aussi, parce qu'elle représente vraiment, je trouve, au même titre que la Révolution française, elle représente le socle de notre société moderne. Et je suis pas historienne, donc j'ai pas du tout voulu écrire un livre sur la guerre. J'ai voulu écrire un livre sur l'amitié et surtout poursuivre ma quête que j'avais déjà dans Nésida de cette interrogation sur le déterminisme social qui fait que nous rencontrons tous, sans que ce soit vraiment conscient, des gens qui partageons à peu près les mêmes choses, les mêmes... Voilà. Et il n'y a pas 36 circonstances. Il y a l'hôpital qui parfois vous amène à partager une chambre d'hôpital avec quelqu'un qui n'a pas du tout la même vie que vous, ni en âge, ni en lieu, ni rien. Et puis la guerre. Et c'était vraiment ça mon sujet. Et là, j'ai eu envie de m'intéresser, de m'interroger sur la sensibilité des hommes qui, en fait, n'est pas si lointaine de la nôtre.
3: Et puis, contrairement à la cuisinière des Kennedy, on est dans un roman du temps long.
4: C'est vrai que dans la cuisinière, je suivais sa vie, et Dieu sait que sa vie est assez trépidante et qu'elle nous emmenait d'épisode en épisode. Là, c'est un temps long, c'est un livre à la fois de terre, je dirais, parce que la terre est présente tout le temps, la terre qui vous engloutit, la terre qui... Enfin, c'est vraiment un livre de terre, et un livre sur le temps, parce qu'il n'y a que dans ce temps long qu'on arrive aussi à se connaître, à se livrer, à apprendre les uns des autres. La grosse différence aussi avec mes deux premiers romans, c'est que c'était des histoires qui parlaient de personnages qui avaient existé. Là, ils sortent tous les deux de mon imagination. Ils sont nourris de tout mon imaginaire qui a été bercé par tous ces livres formidables sur cette période. Et de beaucoup de choses de ma propre vie, sans s'en rendre compte, les deux grand-mères présentes dans ce livre, ce sont les miennes. Mais je ne sais pas si je l'ai vraiment décidé. Je crois que c'est vraiment arrivé au fil de l'eau.
3: Et de cette écriture puissante de Valérie Patureau qui, en quelques mots, fait naître des images fortes, des émotions qui vous envahissent, c'est vraiment une magnifique écrivaine que je vous conseille de découvrir avec L'Enseveli qui est paru aux Escales.
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6: C'est l'histoire d'une dame en noir, comme Barbara, la célèbre dame en noir. Eh bien, figurez-vous qu'avant elle, exista une autre Barbara, celle du père Truitard. Une histoire de Sandra Amani, tirée de l'ouvrage « Amours et passions d'antan en pays bourguignon », édité chez l'Escargot Savant. Bonjour Sandra.
7: Bonjour Charlotte.
6: Notre dame en noir a de quoi surprendre dans cette histoire. Nous voici à Saint-Romain, dans le canton de Santenay. Autrefois, ici, on comptait de nombreux moulins qui puisaient leur force dans le ruisseau du Verger.
7: L'un de ces moulins, en ruine aujourd'hui, fut le théâtre d'une histoire d'amour des plus étranges. Je vous emmène au milieu du 19e siècle. C'est à cette époque que vit le père Truitard. Un vieil original que l'on dit même fou. Son activité principale est d'élever dans son moulin des arachnides. Il a pour ambition de posséder les plus belles araignées. Pour cela, il fait de curieuses expériences, enfermé dans la lugubre demeure. Et il parle à ses petites protégées.
8: « Oh toi, Lucette, ton ventre rebondit, me satisfait pleinement. Quant à toi, Joséphine, je n'aurais jamais cru parvenir à te greffer une 9e patte. Je suis très fière de moi, vraiment. »
7: Un beau jour de printemps, après de multiples expériences toutes plus étranges les unes que les autres, le père Truitard donne à naissance à Barbara, un monstre énorme. Une superbe araignée aux reflets irisés, aussi grande qu'un être humain. La première réaction du vieil ermite devant une telle création fut d'abord la peur. Mais très vite, Barbara fit comprendre au père Truitard qu'elle lui était dévouée corps et âme. Jamais elle ne le piquerait.
8: Oh, ma Barbara, tes toiles sont grandioses. Je t'admire tellement. Tu es la femme que je n'ai jamais eue et que je n'aurai jamais.
7: Très souvent, le père Truitard dépose des doux baisers sur les mandibules de l'araignée. Mais Barbara dépérit de jour en jour. Seule dans le moulin immense et froid, elle s'ennuie.
8: Bon, ma chérie, sans doute aimerais-tu des amis. Je vais en créer pour toi.
7: Bientôt, trois énormes arachnides sortirent du laboratoire du père Truitard. Comme il était heureux! Barbara, ravie de n'être plus la seule dans la vie de son maître, retrouve sa fougue et redouble de caresses pour son créateur.
6: Mais l'arrivée de ces nouvelles araignées géantes ne présage rien de bon dans la vie du père Truitard.
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6: Aimez-vous les araignées ? En tout cas, j'espère qu'elles ne vous font pas peur, parce que dans notre histoire du jour, elles sont gigantesques. Voici la suite de la légende du père Truitard de Barbara. Un conte de Sandra Amani, édité chez l'Escargot Savant. Nous sommes dans un vieux moulin, près de Santenay. Au 19e siècle, le père Truitard était un vieil excentrique. Il avait créé trois araignées géantes. Sa préférée, c'est Barbara.
7: Imaginez quand même cet homme solitaire, vivant dans son moulin avec trois arachnides aussi grandes que lui. Il faut bien subvenir aux besoins de ces bêtes-là.
8: Mince, mes vivres s'épuisent. Je ne pourrai plus nourrir mes bébés. Mais comment faire? Je ne peux pas laisser mes amours seuls. S'il arrivait quelque chose à Barbara, je ne m'en remettrai jamais.
7: Mais le père Truitard, après plusieurs jours de diète, n'avait plus le choix. Il devait s'absenter pour faire des courses. D'autant que Barbara et ses deux comparses à mandibule commençaient à dépérir. C'est la mort dans l'âme que le savant fou décide d'enfermer ces trois monstres à double tour dans une des pièces de son moulin.
8: Ne vous inquiétez pas, mes petites, je reviens bientôt.
7: Avant de partir, le père Truitard adresse une dernière caresse à Barbara, son araignée d'amour. Confiant, il part sans se retourner. Le soir même, le père Truitard revient chez lui dans son moulin chargé de deux énormes paniers à provisions pleins à ras-bord. En entrant dans sa sombre demeure, il est d'abord surpris par le silence. D'habitude, ces araignées font un vacarme épouvantable. Il s'approche de la chambre et sort sa clé afin d'ouvrir la porte.
8: Mes chéris doivent sûrement dormir.
7: Barbara, Barbara, papa revient avec tout plein de bonnes choses pour toi. Pas de réponse. À peine un grattement, un léger frottement. Il tourne la clé de plus en plus inquiet.
8: Barbara, Barbara, où es-tu ?
7: Hélas, seules les deux compagnes de son araignée chérie se tiennent immobiles devant lui, penaudes. Barbara n'est plus là, et le pauvre homme sait qu'il est inutile de fouiller le moulin pour la retrouver. Truitard comprend l'horrible réalité. Le calme des deux autres en disent long. Elles viennent de dévorer Barbara.
8: Assassin, je vous tuerai.
7: Truitard s'effondre alors sur le sol. Son pauvre cœur vient de lâcher. Il est mort de chagrin.

Aujourd'hui encore, dans les alentours de Centenay, près du Vieux Moulin, certains promeneurs racontent qu'ils croisent le fantôme du vieil homme qui inlassablement hurle à tue-tête.

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1: Prose vin là, il est ben trop bon pour le modurer.
2: Berrichon dans le texte.
1: À modurer le vin, ça veut dire y rajouter de l'eau. Je vous avoue que je connaissais pas ce mot-là, puis que je l'ai trouvé dans mes livres. Je vole souffler au grand maître des chevaliers du PSU à Mentoux, vu que là-bas, les gars, ils s'engageront à ne jamais couper d'eau un vin de qualité. Ça veut dire, les gars, qu'il faut jamais amodurer du vin, à moins qu'il soit ch'ti. Par chez nous, les ch'ti vins, il n'y en a plus. Je dis pas que dans le temps, il n'y avait pas Chuck Pichette qui méritait d'être amoduré. Mais au jour d'aujourd'hui, plus besoin de s'accrocher au bord de la table pour avaler votre canon de Sauvignon. Quand même, chez les marchands, on trouve des vins qui venons, on sait pas ben de l'avoue. Des gros rouges que tachons les nappes et le fond des verres. Et que méritons ben d'être amodurés. V'là ce qu'en dit Georges Blanchard. Si par hasard, la souée vous amène par chez nous, jabio dégraissé, ou rentrez jamais au ch'ti domaine, beuvez plutôt l'eau du fossé. Le bourgeois, il vous recevrait avec jouet, vu qu'il est plus barlot que méchant. Mais, je vous préviens, il vous ferait bouer du vin de marchand. Oh, si le vieux Noé, sourtant de Sounache, n'avait pu goûter que ce jus-là, je connaîtrais encore que le vin de parche, et je dirais point de mal du Noah. Mouais, qui est pourtant bon à valouer, et qu'on dit pour ben exigeant. Oh, c'est plus fort que moi, je peux pas boire du vin de marchand. C'est épais, ça saoule, et ça tache, le fond du verre, et devient noir et bleu. Quand que ça pendait à la moustache, on croit voir goûter du sang de bœuf. Pour moi, bon gens, v'là ma consigne. Gardez le corps solide et sain, buvez surtout du vrai vin de vigne, du vin de chez nous, du jus de raisin. Et le pays connaîtra la joie en nous montrant son vrai penchant le jour qu'on n'y donnera plus à boire du vin de marchand.
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3: On sait qu'on est lorrain parce que quoi, Nicolas Turon?
4: Parce qu'on coule des bronzes.
3: Ça va?
4: Vous... Ben alors, on va parler d'artisanat.
3: Je vais essayer de tirer la chronique par le haut.
4: Oui, voilà, vous avez bien fait.
3: Des bronzes d'industrie à Amnéville?
4: Pas du tout.
3: Pas du tout.
4: Bon, alors, c'était pas mal.
3: C'est pas mal, non?
4: Si je vous dis que la fabrication de cloches a disparu depuis plus d'un siècle en Lorraine,
3: oui,
4: et que vous me répondez « Ah ouais ?» et à Toul, je vous répondrai d'y aller plutôt mollo avec Nadine Morano, en tantinet procédurière. Je vous rétorquerai sur toute la commune de Robécourt, dans les Vosges.
3: Oui.
4: Vous voyez où c'est?
3: Pas du tout.
4: C'est entre Blévincourt et Saint-Ouen-les-Paris.
3: Il aime le faire chaque fois.
4: Non, c'est au sud-ouest de Contrexéville, à la frontière avec la Haute-Marne.
3: D'accord.
4: Robécourt, qui n'est pas connu pour l'invention de la mini-jupe, contrairement à ce que son nom pourrait laisser croire. Mais oui, mais bien pour sa fonderie de cloches.
3: Il y avait la même en Moselle avec Robécourt.
4: Homécourt, pendez-le, Homécourt. Il s'agit ni plus ni moins que du dernier endroit où l'on peut couler un bronze en Lorraine. Je sais ce que vous vous dites, Frédéric, oui, mais il ne s'agit pas là d'une image, rien à voir avec ce dont vous me parliez hors antenne et que vous avez déposé dans les toilettes de l'aire d'autoroute de Crantenoy alors que vous reveniez du séminaire « Comment maigrir en mangeant gras ?»
5: Oh mon Dieu.
4: Rappelez-moi, Nicolas, la manufacture de Robécourt a fermé ses portes en 1939, mais une fois par an, des passionnés et des fondeurs bénévoles souvent venus d'Alsace réouvrent l'atelier le temps de couler un bronze. La démonstration est une alliance de force et d'agilité. Il faut, vous avez déjà vu couler une cloche?
3: Non.
4: Pour de vrai, j'ai vu ça la semaine dernière.
3: Oui, alors.
4: Dans le Haut-Doubs. Ah. Et je me suis dit, est-ce que ça existe encore en Lorraine? D'où cette chronique? Eh ben, c'est fascinant. Il faut voir le bronze liquide monté à 1100 degrés qu'on coule dans des moules en argile soigneusement enterrés au préalable dans la terre.
3: D'accord.
4: C'est tout un processus. Et puis, on attend quelques minutes et l'étape du démoulage est fondamentale. Et l'apparition du clocheton, une véritable épiphanie, une naissance. Tout le monde fait « Oh !»
3: Aïe.
4: On voit vraiment un objet de métal qui a durci en peu de temps, ce qui fait un point commun avec vous également. Jadis, les saintiers, connaissez-vous la profession de saintier?
6: Non,
4: c'était les clochiers itinérants qui moulaient les cloches sur les places des villages. Alors pourquoi un métier itinérant? Parce que la cloche, contrairement aux apparences, est un objet hyper fragile. Mm-hmm. Donc si on la trimballe avec les roues et les charrettes de l'époque...
3: Elle casse.
4: Eh bien oui, elle casse. Ah. Et puis, autre avantage, quand il est itinérant, le clochetier... Bah, il est sous la main du maître d'œuvre qui peut vérifier que le boulot est bien fait.
3: Il n'y a pas
4: de
3: bien SAV sûr, bien sûr,
4: à l'époque. Et sachez que c'est la taille du moule et donc de la cloche qui conditionne la note que la cloche ou la clarine pour les vaches produira in fine. Ce qui m'a fasciné, c'est qu'après les souffleurs de verre et les ouvriers des hauts fourneaux, c'est encore un métier du feu sacré qui passe par la Lorraine et je trouve ça beau.

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